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2: 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Nous sommes ensemble jusqu'à 9h, vous le savez, tout de suite, c'est le sommaire de cette édition de ce mercredi.

0: ce très beau titre en mon hommage, en mon nom. Léonore Claude, bonjour Éléonore.
1: Bonjour Ilana, bonjour à tous.
0: Et bonjour Greg.
2: Et bonjour ma chère Ilana. Il va falloir faire un titre par personne dans cette matinale.
0: Oui, c'est vrai. Mais alors écoutez, on va demander à Stéphane de se
2: mettre. J'en ai fait un hier dans le bureau pour Gabriel, qui est l'un de nos rédacteurs.
0: Allez, est-ce que vous l'avez sous la main là?
2: Je vous le jouerai plus tard.
0: Ah, très bien.
2: Je vous en ferai à l'occasion.
0: Mais en tout cas, voilà, c'est les belles choses qu'on peut faire avec l'intelligence artificielle, c'est assez incroyable. Alors, on ne va pas parler d'IA ce matin, on va plutôt parler de politique, de ce qui se passe aussi sur le plan international. Avec Nili Köpfer Naouri, avocate, présidente de l'association Israelis Forever, on va revenir sur les sanctions de l'Union Européenne contre Israël. Et puis, aujourd'hui sort un film important, L'Abandon, sur la mort de Samuel Paty, ce professeur qui a été assassiné. On va faire le point avec Éléonore, on va revenir sur cette affaire qui date d'il y a maintenant 6 ans. Et puis avant 7h, les secrets de Jérusalem avec Ilan Azagouri. À tout à l'heure. Mais d'abord l'actualité au sud Liban, les attaques du Hezbollah se poursuivent. Hier, 2 soldats israéliens ont été blessés dans une attaque de drones du groupe terroriste.
1: Et hier soir, de nouvelles salves de drones et roquettes ont visé le nord d'Israël. Les alertes ont donc retenti dans les localités de Manara, Margaliot et en Galilée. Certains obus ont été interceptés, d'autres sont retombés en zone ouverte sans faire de blessés. Toutefois, parallèlement, les opérations de Tsahal continuent. 15 terroristes ont été éliminés en 24 heures dans le sud du Liban. Et selon la radio israélienne Gal Galatz, Tsahal a par ailleurs commencé à lancer une unité de production de drones kamikazes et anti-drones conçus par 200 soldats orthodoxes. Le projet répond à un double objectif, renforcer l'autonomie stratégique d'Israël et mieux intégrer une partie de la population haredi au sein de Tsahal.
0: Et justement, un mot de cette crise autour de la loi sur la conscription en Israël. Les ultra-orthodoxes menacent de faire tomber la coalition.
1: Le guide spirituel du parti Degel HaTorah, le rabbin Dov Lando, a demandé à ses députés d'œuvrer à la dissolution de la Knesset, faute d'avancer sur la loi d'exemption de service militaire pour les étudiants en yeshiva. Pendant ce temps, la pression monte pour la tenue d'élections anticipées. Le parti d'opposition, Yesh Atid, mais aussi celui de Yair Golan et le parti arabe Ram, souhaitent pousser à l'examen un projet de loi visant à dissoudre le Parlement rapidement.
0: En pleine guerre au Moyen-Orient, Donald Trump rencontre aujourd'hui le président chinois Xi Jinping en Chine.
1: Le président américain espère une longue conversation avec son homologue chinois, avec qui il souhaite parler de la situation en Iran. Hier, Donald Trump a réaffirmé que les États-Unis gagneront cette guerre, peu importe comment, se disant confiant à 100% que Téhéran cessera d'enrichir de l'uranium. De son côté, hier, le régime iranien a écarté l'idée d'amender ses propositions pour mettre durablement fin à cette guerre. Plus ils traîneront des pieds, plus les contribuables américains en paieront le prix, a déclaré le négociateur en chef de la République islamique. L'Iran a aussi déclaré conserver l'accès à 30 sites de missiles le long du détroit d'Ormuz. On écoute le président américain Donald Trump.
3: Nous n'avons pas besoin d'aide avec l'Iran. Nous allons gagner d'une manière ou d'une autre. Nous allons la gagner avec la paix ou autrement. Leurs bateaux ont disparu, leurs avions ont disparu. Toutes les composantes de leurs machines de guerre ont disparu. Ils ont tué beaucoup de personnes, 42 000 personnes au moins au cours des derniers 45 jours. Nous gagnons, nous allons gagner. Peu importe comment, nous allons gagner.
1: Le président américain Donald Trump, traduit par BFM TV. La guerre avec l'Iran a un coût, selon un haut responsable du Pentagone. Elle aurait déjà

0: forme grave et se trouve actuellement en réanimation. Au total, 11 cas positifs ont été confirmés par test PCR. La ministre de la Santé a toutefois tenu à rassurer qu'il n'existe pas d'éléments en faveur d'une circulation diffuse du virus sur le territoire national, ni de preuves concernant l'existence de plusieurs variants d'antivirus. Toutefois, les cas contacts sont hospitalisés au minimum 15 jours compte tenu de la longue durée d'incubation de l'antivirus. C'est ce qu'a annoncé la ministre de la Santé, Stéphanie Rist.
1: Et puis une bonne nouvelle, hier soir, Israël s'est qualifié pour la finale de l'Eurovision.
0: Et grimpe à la 5e place. Noam Bétan, franco-israélien, interprétera son titre Michel. Concours qui se déroule toujours sous tension avec hier des manifestations anti-israéliennes à Vienne. La chaîne publique autrichienne ORF qui accueille l'événement a également choisi de ne pas recourir à la technologie anti-huée permettant en contestation du public d'être pleinement entendu à l'antenne. La grande finale aura lieu ce samedi à 21h, retransmise en direct sur France 2. Écoutez Noam Bétan hier au micro d'I24 News.
1: Je me sens tellement bien, quelle performance c'était. J'ai adoré chaque instant et il y a eu un moment vers la fin où j'ai simplement chanté pour Israël. Je n'ai pas laissé les huées me perturber, je me suis concentrée sur les drapeaux israéliens. Je pense qu'ils ont été bluffés, c'est tout simplement incroyable. Merci les gars, merci pour tout.
0: Noam Bétan, représentant d'Israël à l'Eurovision.
1: Merci beaucoup Éléonore, on vous retrouve tout à l'heure sur Radio J. Un point sur la météo de ce matin. Le temps se dégrade près de la Manche en France avec le retour de la pluie. Des averses tombent sur le piémont pyrénéen. Et puis le temps est calme ailleurs, mais nuageux et frais. Et cet après-midi, un tableau assez similaire avec un ciel toujours chargé. Il fera 15 degrés à Paris, 22 à Perpignan, 20 à Lyon, 13 à Brest. Et puis en Israël, il fait toujours aussi chaud. Comptez 29 degrés à Jérusalem aujourd'hui, 24 à Haïfa, 39 à Eilat.
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1: Les débats autour des nouvelles sanctions envisagées par l'Union européenne contre Israël, notamment le gel d'avoir et des interdictions d'entrée visant certains habitants de Judée et de Samarie, suscitent de fortes réactions en Israël. Et dans ce climat justement tendu, la société israélienne également fait face à plusieurs défis. Justement, pour en parler, elle est avec nous en direct, Nili Kopfer-Naouri, avocate franco-israélienne, présidente de l'association Israel is Forever. Bonjour Nili. Merci d'être avec nous, d'avoir accepté notre invitation. C'est important de vous entendre, effectivement. Comment vous interprétez, vous, cette décision de l'Union européenne de sanctionner des habitants et des chefs d'implantation en Judée-Samarie? D'ailleurs, est-ce qu'il s'agit seulement de personnes qui sont accusées de violence ou ça concerne vraiment des représentants de ces localités?
3: Vous touchez exactement le problème. D'abord, il y a une certaine manipulation idéologique dans les termes qui sont employés par le communiqué qui a été fait. En effet, donc il s'agit de sanctionner des colons coupables de violence en Cisjordanie. Donc effectivement, il y a déjà un problème à ce niveau-là. Les Juifs ne sont pas des colons sur leur propre terre. Il ne s'agit pas de la Cisjordanie, mais de la Judée-Samarie. Et c'est véritablement la présence même de ces Juifs qui pose problème dans l'Union européenne. Déjà, le fait que ils aient ce culot de mettre sur un même pied d'égalité aussi des membres du Hamas qui devraient aussi être pénalisés. Donc mettre sur un même pied d'égalité les barbares du Hamas qui ont été capables d'assassiner, de violer, de mutiler nos frères et nos sœurs, et de simples juifs qui, par contre, oui, affirment avec force et puissance que cette terre, et en particulier la Judée-Samarie, est à nous. La Judée-Samarie, c'est le berceau du peuple juif. C'est Hebron, c'est Shiloh, c'est Shrem. Ce sont là, véritablement, c'est la source de notre droit sur tout Eretz Israël.
1: Alors, est-ce que quand même, je voulais vous faire réagir quand même à ce que dit Avi Blouz, c'est le chef du commandement central de Tzal, qui a indiqué cette semaine qu'Israël devait affronter des terroristes juifs. C'est le terme qu'il a employé lui-même en tant que commandant de Tzal, et que ça représentait une menace à long terme pour la sécurité d'Israël et pour son image. Est-ce que vous êtes d'accord d'abord avec ce terme de terroriste?
3: Non, encore une fois, je vous dis que les termes qu'on emploie ont une extrême importance. Et le fait qu'à l'intérieur même de notre peuple, il y ait des gens qui donnent véritablement les outils à nos ennemis pour nous combattre, c'est là le véritable problème.
1: Mais même quand ça vient d'un chef de Tzal, d'un représentant de Tzal?
3: Malheureusement, vous savez que dans les hauts gradés de l'armée, il y a beaucoup...

0: de personnes qui ont été cooptées et qui ont monté les échelons parce que justement ils étaient d'un certain bord politique. Et donc le fait même qu'il emploie ce terme montre à quel point son regard est biaisé. Il y a des jeunes en Judée-Samarie qui sont capables de prendre une tente et de la planter en haut d'une colline dans des endroits stratégiques pour ne pas, à Dieu ne plaise, voir un 7 octobre se réitérer en Judée-Samarie. La Judée-Samarie, vous savez, c'est le cœur au niveau même géographique du pays. Et vu ce que peut faire un 7 octobre dans le sud du pays, si on laissait ces bases terroristes se multiplier, c'est ce que nous avons fait depuis le début des accords d'Oslo en Judée-Samarie, c'est toute la zone côtière où il y a pratiquement 75% de la population qui serait en danger. Donc, il peut y avoir des gens qui commettent des délits, mais vous savez qu'Israël est un pays de droit et nous avons certainement pas besoin de la morale hypocrite de l'Union européenne qui laisse chez elle se gangréner l'islam conquérant.
1: Mais alors là, dans les faits, dans les faits de ce qu'on entend, en tout cas même d'experts militaires israéliens comme Raphaël Jérusalemi, qui nous disent que, par exemple, les personnes qui sont prises pour cible dans les territoires sont des Arabes civils. Alors ce sont quoi? Ce sont des délinquants, des voyous? Est-ce que vous condamnez quand même ces actes, Nelly?
0: Je condamne lorsqu'il y a de la violence sans raison. La seule chose, c'est qu'il y a eu plusieurs rapports qui ont été établis par l'ONU, par l'Union européenne, et que dans 70% des cas, ces cas se sont révélés faux. Je peux vous dire que dans le cas des soi-disant violences des colons en Cisjordanie, ils comptabilisent aussi les juifs qui montent pacifiquement sur le mont du Temple. Donc ça, s'il s'agit de violence, eh bien, je suis coupable de violence. Il s'agit de juifs simplement qui affirment haut et fort notre droit de propriété sur toute la terre d'Israël. Et donc, s'il y a aussi des cas de légitime défense, c'est aussi normal parce que si ceux qui sont victimes véritablement du terrorisme, ce sont justement les juifs qui habitent en Judée-Samarie, lorsqu'ils ne sont pas tranquilles de traverser une route parce qu'ils vont se prendre des pierres au mieux et des tirs de balles au pire. Lorsqu'il y a des terroristes qui s'infiltrent dans des localités juives en Judée-Samarie, ce sont les juifs qui sont les victimes. Donc s'il y a des jeunes qui sont capables d'user de la légitime défense et pour se défendre, alors oui. Non, je ne condamne pas. S'il s'agit de jeunes qui effectivement prennent les devants et vont saccager ou vont attaquer des personnes qui n'ont rien fait, ça bien entendu que je condamne.
1: Alors Nelly, je voulais aussi...
0: Mais encore une fois, on oui. a une justice israélienne qui s'en oui. occupera.
1: Alors je voulais vous faire réagir également à la Knesset qui a adopté une loi permettant de juger les terroristes du Hamas et du djihad islamique responsables des massacres du 7 octobre, pouvant même mener à la condamnation à mort. Pour l'instant, on ne sait pas. Vous êtes, vous, Nelly, pour la peine de mort pour les terroristes?
0: Écoutez, le cas de la du 7 octobre est un cas qui est très particulier et effectivement, je ne veux pas voir ni les terroristes de la Nouba ni aucun terroriste arabe qui a du sang main sur les juifs dans nos prisons dans lesquelles ils bénéficient, en tout cas ils bénéficient jusqu'à présent de services hôteliers, de services académiques. Ils en ressortaient avec un diplôme en poche et puis beaucoup mieux nourris que dans leur localité arabe. Donc effectivement, je ne veux pas les voir se multiplier dans nos geôles israéliennes et je ne veux surtout pas qu'ils servent de monnaie d'échange contre des otages que prendraient les Arabes, puisque c'est la pratique courante maintenant depuis que nous avons cédé il y a quelques dizaines d'années et que nous avons pratiqué donc ce langage de un terroriste contre 1000 juifs.
1: Donc vous êtes pour la peine de mort.
0: Un juif contre 1000 terroristes. Donc je veux ce que j'aurais préféré, parce que je sais quel est le cinéma qui va être arrangé tout autour de ces mises à mort, j'aurais préféré que ces terroristes voient la mort au moment de au moment de l'attentat dans sur le site même de leurs attentats. Mais si à partir du moment où ils ont été attrapés vivants, et en tout cas pour les terroristes de la Nourpa, oui, effectivement, je ne pense pas qu'il y ait une autre solution vu qu'ils sont véritablement comparables aux nazis, et c'est ce que nous avons fait pour Eichmann, et c'est ce que nous devons faire aussi pour eux.
1: Eh bien, merci beaucoup Nili Köpfer-Naouri, merci pour votre réaction ce matin sur Radio J. Je le rappelle, vous êtes avocate franco-israélienne, votre association c'est Israel is Forever. Merci, à très bientôt.
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1: 6h15, l'essentiel de l'information avec vous, Éléonore Claude, bonjour.
3: Bonjour Ilana, bonjour à tous. Au sud du Liban, les attaques du Hezbollah se poursuivent. Deux soldats israéliens ont été blessés hier dans une frappe de drone du groupe. Dans la nuit, de nouvelles salves de drones et de roquettes ont visé le nord d'Israël. Les alertes ont donc retenti dans les localités de Manara, Margaliot et en Galilée. Certains projectiles ont été interceptés, d'autres sont retombés en zone ouverte sans faire de blessés. Parallèlement, Tsahal poursuit ses opérations. 15 terroristes ont été éliminés en 24 heures dans le sud du Liban. Et c'est aujourd'hui que Donald Trump rencontre le président chinois Xi Jinping. Le chef de la Maison Blanche souhaite notamment évoquer la situation en Iran, affirmant être confiant à 100% que Téhéran cessera d'enrichir de l'uranium. Et enfin, Israël s'est qualifié hier soir pour la grande finale de l'Eurovision, passant désormais à la 5e place. Noam Bettan interprétera Michel samedi devant toute l'Europe. Rendez-vous à 20h sur France 2.
1: Merci beaucoup Éléonore, rendez-vous tout à l'heure à partir de 6h30 sur Radio J.
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1: Avec vous dans quelques instants notre dossier sur Samuel Paty avec la sortie d'un film ce mercredi, L'Abandon. Mais d'abord un peu de musique, on va écouter ce titre et ce chanteur qui est de plus en plus populaire en Israël. Il est jeune, il est talentueux, ça sonne Ephraim Sholoff. On va écouter Neve Hadarim, excellent réveil sur Radio J.

0: Sunny Frem Show Love ce matin sur Radio J. Excellent réveil.
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0: Nous sommes en mai 2026, il y a bientôt 6 ans. Le 16 octobre 2020, Samuel Paty, professeur d'histoire-géographie au collège du Bois d'Aulne de Conflans-Sainte-Honorine, était décapité en pleine rue à quelques mètres de son établissement pour avoir montré des caricatures de Mahomet lors d'un cours sur la liberté d'expression. On va revenir sur cette affaire de l'attentat jusqu'aux dernières décisions de justice il y a quelques semaines à peine. Et alors qu'aujourd'hui sort en salle, je vous le disais, ce magnifique film hommage à Samuel Paty, L'Abandon, je vous propose d'abord d'écouter un extrait de la bande-annonce et on en parle juste après.
2: Bonjour Monsieur Paty.
3: Aujourd'hui, on va faire une étude de cas. Liberté d'expression, liberté de la presse. Ça vous dit quelque chose?
4: C'est le Charlie Hebdo?
3: Exactement. Il y a un problème?
5: Je viens de revoir la vidéo, les vues arrêtent pas d'augmenter.
6: Elle est mensongère, elle donne clairement le nom du collège de Monsieur Paty. Il faut la faire supprimer.
7: Faut pas prendre ça à la légère. Faudrait que vous rédigiez un rapport
8: et alerter le service de défense et de sécurité.
9: Ça s'est pas passé comme ça.
10: Bah, j'irai la mentir.
11: On est complètement derrière vous. Tous les jours, je reçois des coups de fil de menaces à la loge.
12: Vu le contexte, tu nous mets tous en danger.
13: Je peux quand même dire quelque chose parce que visiblement, ça tourne à mon procès.
14: Je pense que ce serait bon de faire un bloc autour de lui.
15: S'ils ont un couteau, je fais quoi?
0: L'Abandon de Vincent Garanque avec Antoine Reynard dans le rôle de Samuel Paty et Emmanuel Berco dans celui de la principale du collège. Un film tourné dans le plus grand secret durant l'été 2025 et révélé au public donc le 2 mars dernier dans les heures qui ont suivi le verdict du procès en appel. Le scénario a été coécrit avec Mickaëlle Paty, la sœur de Samuel, d'après le livre enquête Les derniers jours de Samuel Paty du journaliste Stéphane Simon. À noter que L'Abandon a été sélectionné hors compétition au Festival de Cannes cette année et sort aujourd'hui même donc dans les salles françaises. Un film nécessaire, douloureux, pour que l'histoire de Samuel Paty surtout ne tombe pas dans l'oubli. On va rappeler justement avec vous, Éléonore, la genèse de cette affaire.
16: Samuel Paty, 47 ans, marié, père d'un petit garçon, était décrit par ses élèves et ses collègues comme un enseignant exceptionnel, bienveillant, ouvert, soucieux de ses élèves. Après avoir étudié à l'université Lyon 2, il avait enseigné à Torcy et à Créteil avant de rejoindre Conflans. Amateur de tennis, il jouait même au baby-foot avec les collégiens. Ce professeur très apprécié donnait depuis plusieurs années des cours sur la liberté d'expression, incluant des caricatures de presse, sans que cela ne suscite jamais de réaction négative. Sans surprise, donc cette année-là, le 6 octobre 2020, lors d'un cours d'enseignement moral et civique donné à des élèves de 4e, il présente deux caricatures de Mahomet issues de Charlie Hebdo. Le même journal qui venait d'être au cœur du procès des attentats de 2015. Et tout bascule.
0: Et oui, tout bascule à partir d'un mensonge. Une collégienne de 13 ans qui n'avait en réalité pas assisté à ce cours soutient à tort que Samuel Paty avait demandé aux élèves musulmans de se signaler et de sortir de la classe avant de montrer les caricatures. Ce mensonge persistant, qu'elle reconnaîtra plus tard, est à l'origine d'une violente campagne alimentée sur les réseaux sociaux. Son père, Brahim Fnina, s'empare de l'affaire. Il publie sur Facebook des messages hostiles au professeur Paty, puis une vidéo où il le qualifie de voyou en diffusant son nom et l'adresse du collège. Et puis il vient à plusieurs reprises devant l'établissement pour mobiliser d'autres parents. À ses côtés apparaît rapidement Abdelhakim Sefrioui, activiste, islamiste, pro-Hamas, antisémite, fiché S, leader du collectif Cheikh Yassine, du nom d'un ancien dirigeant du groupe terroriste.
16: Un individu qui a même participé en 2006 à la campagne de Dieudonné aux côtés d'autres islamistes radicaux. Selon un article de l'Observatoire du Moyen-Orient, Sefrioui avait à l'époque défendu publiquement le droit de contester la Shoah. Dans un article de 2010, l'Express dressait alors le portrait d'un homme qui fustigeait déjà l'islam de France et ponctuait tous ses prêches par Allahu Akbar. Il profitait aussi de rassemblements de soutien à la cause palestinienne pour scander des slogans en faveur du Hamas. Abdelhakim Sefrioui a contribué sur Internet à accroître la résonance des publications vindicatives et menaçantes du parent d'élève. C'est donc sans surprise qu'avec Brahim Fnina, ils amplifient la campagne en ligne.
0: Et Samuel Paty porte plainte pour diffamation finalement. Une note des services de renseignement signale la situation, mais aucune mesure de protection n'est mise en place. L'affaire remonte pourtant jusqu'à la Fédération des conseils des parents d'élèves, la fameuse FCPE. Puis le 12 octobre, rebelote, le parent d'élève d'une fille de 4e scolarisée au collège du Bois d'Aulne revient à la charge. Il publie une vidéo sur YouTube où il revient sur les faits qui se sont déroulés la semaine précédente. Samuel Paty et la principale du collège reçoivent alors depuis plusieurs jours des menaces de mort.
16: Oui, à midi 17, pardon.
0: Oui, le 16 octobre 2020, tout se noue en quelques heures. Abdullah Anzorov, réfugié tchétchène de 18 ans, né à Moscou, habitant évreux, inconnu des services de renseignement malgré une condamnation pour violence alors qu'il était mineur, a prémédité son acte de longue date. Ce jour-là, il rôde dès le début de l'après-midi autour du collège du Bois d'Aulme. Il aborde des collégiens, leur propose de l'argent, 300 euros en liquide, pour qu'ils lui désignent physiquement Samuel Paty. Qui est-il ? L'un d'eux, contre rémunération, accepte, lui montre l'enseignant. La veille, Anzorov avait été conduit par ses deux amis à Rouen pour acheter un couteau. Le matin même, l'un d'eux l'avait même déposé en voiture à proximité du collège après un arrêt dans un magasin de pistolets airsoft. Tout était planifié. Et donc, à midi 17, Anzorov, qui avait enregistré dans son téléphone un texte de revendication, eh bien, poste sur son compte Twitter à 16h57 une photo de Samuel Paty en qualifiant Emmanuel Macron de dirigeant des infidèles. Puis, il attend et c'est à 17h que le professeur est décapité. Condition terrible, hein, à quelques mètres seulement de son collège, alors qu'il rentre chez lui à pied. À 17h11, la police municipale d'Éragny-sur-Oise, commune Jouxtan-Conflans, découvre le corps et alerte la police nationale.
16: Un homme armé est immédiatement signalé comme l'auteur présumé. Les policiers se rendent sur place. À leur vue, Anzorov court dans leur direction en hurlant « Allah Akbar » et tire 5 coups de feu avec son arme de poing. 3 policiers ripostent et le touchent à terre. Il tente encore de se relever et de donner des coups de couteau. Il est neutralisé. Abdoulak Anzorov est tué donc sur place. Le parquet national antiterroriste se saisit immédiatement de l'enquête ouverte pour assassinat en relation avec une entreprise terroriste et association de malfaiteurs terroristes criminels. Emmanuel Macron parle dès le soir même d'un attentat islamiste caractérisé.
0: Et l'affaire donne lieu ensuite à plusieurs procédures judiciaires distinctes, dont la dernière s'est conclue d'ailleurs il y a tout juste 2 mois. Des peines allant de 14 mois de prison avec sursis à 6 mois ferme en ménage et sous bracelet électronique ont été prononcées contre 6 anciens collégiens. L'enquête a retracé comment, en 10 jours seulement, le piège s'est refermé sur Samuel Paty. Du mensonge de la collégienne aux attaques sur Internet jusqu'à l'arrivée du terroriste qui avait payé des élèves pour identifier l'enseignant. Puis le procès en cour d'assises spéciale de Paris qui s'ouvre le 4 novembre 2024. Le 20 décembre de la même année, la cour condamne les 8 accusés à des peines allant d'un an à 16 ans de réclusion criminelle. Le verdict reconnaît la réalité d'un engrenage islamiste qui, je cite, d'une campagne de haine fondée sur la critique du blasphème au passage à l'acte d'un djihadiste a conduit à la mort du professeur.
16: Les deux amis du tueur, Naïm Boudaoud et Azim Epsirkanov, sont condamnés à 16 ans de réclusion criminelle pour complicité d'assassinat terroriste. Ils avaient accompagné Anzorov la veille de l'attentat pour acheter un couteau et l'un d'eux l'avait déposé à proximité du collège le jour du crime. Abdelhakim Sefrioui est lui condamné à 15 ans de réclusion criminelle. Brahim Chnina à 13 ans, tous deux pour association de malfaiteurs terroristes criminels.
0: La dernière décision de justice date de mars 2026, donc c'est tout récent au terme de 5 semaines d'audience. La cour d'assises spéciale de Paris confirmait le 2 mars dernier la condamnation d'Abdelhakim Sefrioui à 15 ans de réclusion criminelle. La peine de Brahim Chnina est réduite, elle, de 13 à 10 ans, la cour ayant pris en compte l'évolution de son positionnement et ses excuses exprimées aux proches de la victime. En revanche, les peines des deux amis d'Anzorov sont très fortement réduites. Naïm Boudaoud passe de 16 ans à 6 ans. Azim Espirkanov de 16 ans à 7 ans. La cour d'appel a abandonné la qualification de complicité d'assassinat terroriste, considérant que rien ne prouvait qu'ils avaient eu connaissance, c'est de là, de l'intention d'Anzorov de tuer Samuel Paty.
16: Une décision qui a provoqué l'indignation de la famille. Comment voulez-vous comprendre ces écarts entre le premier et le deuxième procès, a déploré la mère de Samuel Paty. Sefrioui, dont la condamnation a été confirmée, a annoncé par la voix de son avocat qu'il se pourvoit en cassation.
0: Samuel Paty, qui restera à jamais donc le symbole d'un professeur mort pour avoir fait son métier, tué pour avoir fait son métier, enseigner la liberté d'expression. En mars 2025, le collège du Bois d'Aulne de Conflans-Sainte-Honorine a été officiellement renommé collège Samuel Paty. En octobre 2025, le parc urbain d'Éragny, où il se promenait aussi régulièrement, a également reçu son nom. Et puis son fils, aujourd'hui âgé de 9 ans, était présent au verdict de première instance. Son avocat a rapporté qu'il avait compris que justice avait été rendue pour son père. L'abandon, donc le film qui retrace le basculement de l'affaire Samuel Paty, qui sort au cinéma ce mercredi et avec la collaboration de la sœur de l'enseignant Michael Paty, basé aussi sur le livre. Merci d'être avec nous, merci de votre fidélité. Ne bougez pas. Dans quelques instants, le journal avec Éléonore Claude. Et puis juste après, vos rendez-vous habituels, le Dvar Torah du rabbin Mevorar Zerbib. On va parler également de Yom Yerushalayim, et oui, qui approche dans quelques heures, avec Ilan Azagouri qui sera avec nous, notre guide francophone. Ce sera l'occasion un petit peu de revenir sur ce jour miraculeux et incroyable de Jérusalem. Et puis on va parler d'une exposition un petit peu plus tard aussi dans la matinée, exposition présentée par le Mémorial de la Shoah, et c'est intéressant, sur la rafle du billet vert, puisque vous le savez, le 14 mai, il y a 85 ans, presque jour pour jour, le 14 mai 1941, des milliers d'hommes juifs étrangers étaient raflés en plein Paris. C'était donc la rafle du billet vert. On en parlera avec Lior Lalieu, tout à l'heure responsable des archives au Mémorial de la Shoah. À tout à l'heure.
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0: Il est 6h30, bonjour et bienvenue sur Radio J. Merci de votre écoute ce matin, ce mercredi 13 mai 2026. Nous sommes ensemble jusqu'à 9h. Tout de suite, le journal avec Éléonore Claude. Bonjour Éléonore.
16: Bonjour Ilana, bonjour à tous.
0: En pleine guerre au Moyen-Orient, Donald Trump rencontre aujourd'hui le président chinois Xi Jinping en Chine.
16: Oui, le président américain espère une longue conversation avec son homologue chinois, avec qui il souhaite parler notamment de la situation en Iran. Hier, Donald Trump a réaffirmé que les États-Unis gagneront cette guerre, peu importe comment, se disant confiant à 100% que Téhéran cessera d'enrichir de l'uranium. Réponse du régime iranien hier, qui a écarté l'idée d'amender ses propositions pour mettre durablement fin à cette guerre. Plus ils traîneront des pieds, plus les contribuables américains en paieront le prix, a déclaré le négociateur en chef de la République islamique. L'Iran a aussi déclaré conserver l'accès à 30 sites de missiles le long du détroit d'Ormuz. De son côté, l'Union européenne envisage d'étendre la mission navale Aspid, actuellement déployée en mer Rouge, sur le détroit d'Ormuz. La France souhaite pouvoir apporter sa pierre à l'édifice, comme l'expliquait hier soir la ministre française des Armées, Catherine Vautrin, sur LCI.
2: La France et le Royaume-Uni travaillent sur une mission militaire multinationale. L'idée

0: qu'il n'y a pas déconfliction.
1: La ministre française des Armées, Catherine Vautrin, la guerre avec l'Iran a d'ailleurs un coût selon un haut responsable du Pentagone. Elle aurait déjà dépassé les 29 milliards de dollars. Par ailleurs, des rapports classifiés cités par le New York Times dans la nuit montrent que l'Iran a restauré la plupart des sites de ses sites de missiles. En outre, information rapportée hier soir par Reuters, après les Émirats, l'Arabie Saoudite aurait aussi mené plusieurs frappes contre l'Iran en représailles. Si l'information se confirme, elle marquerait un tournant historique dans les équilibres stratégiques du Golfe.
2: Et puis, au sud Liban, les attaques du Hezbollah se poursuivent. Hier, deux soldats israéliens ont été blessés dans une attaque de drones du groupe terroriste.
1: Et hier soir, de nouvelles salves de drones et de roquettes ont visé le nord d'Israël. Les alertes ont donc retenti dans les localités de Manara, Margaliot et en Galilée. Certains obus ont été interceptés, d'autres sont retombés en zone ouverte sans faire de blessés. Parallèlement, les opérations de Tzal continuent. 15 terroristes ont été éliminés en 24 heures dans le sud du Liban. Et selon la radio israélienne Gal Galatz, Tzal a par ailleurs recommencé à lancer une unité de production de drones kamikazes et anti-drones conçus par 200 soldats orthodoxes.
2: Une bonne nouvelle pour Israël, l'Agence européenne de la sécurité aérienne ouvre la voie à une possible reprise progressive des vols européens vers Tel Aviv.
1: L'EASA a en effet modifié hier ses consignes concernant Israël. Jusqu'ici, elle déconseillait aux compagnies de voler vers Israël. Mesure levée désormais, ainsi chaque compagnie aérienne européenne devra mener sa propre évaluation des risques avant de décider si elle reprend ou non ses liaisons. Ce sera notamment le cas de la compagnie low cost Wizz Air. En revanche, l'interdiction stricte de voler reste maintenue pour l'Iran, le Liban et l'Irak. L'Agence de sécurité aérienne de l'Union européenne prolonge son alerte pour Israël jusqu'au 27 mai en invoquant des risques potentiels pour la sécurité des vols.
2: Antivirus dans le monde, 3 victimes déjà recensées et de plusieurs nationalités différentes.
1: Et en France, une des 5 patients rapatriés et hospitalisés à l'hôpital Bichat présente une forme grave et se trouve actuellement en réanimation. Au total, 11 cas positifs ont été confirmés par test PCR. La ministre de la Santé a toutefois tenu à rassurer, il n'existe pas d'éléments en faveur d'une circulation diffuse du virus sur le territoire national, ni de preuves concernant l'existence de plusieurs variants d'antivirus. Écoutez hier le président français Emmanuel Macron.
3: Donc le gouvernement a pris les bonnes décisions, la situation est sous contrôle, sous son autorité, grâce à nos soignants que je veux à nouveau remercier. Maintenant il est important qu'il y ait une vraie coordination européenne, c'est-à-dire que les protocoles, je pense, aillent vers les standards les plus exigeants qui ont été définis à très court terme, et que l'Organisation mondiale de la santé puisse coordonner tout cela comme il se doit dans les prochaines étapes. On continue d'avancer à la lumière de la science.
1: Le chef de l'État, Emmanuel Macron, hier.
2: Et puis un mot de cette disparition, Albert Weinberg, rescapé de plusieurs camps nazis, est mort hier à l'âge de 101 ans.
1: Né en 1925 en Allemagne, il avait survécu à Auschwitz, Mittelbau-Dora et Bergen-Belsen, ainsi qu'à 3 marches de la mort. La quasi-totalité de sa famille a été assassinée par le régime nazi. Quand ma génération ne sera plus là, la prochaine ne pourra plus que lire ce qu'il s'est passé dans les livres, avait-il averti. Sa mort intervient quelques semaines après la première d'un documentaire retraçant son parcours.
2: Merci Éléonore, rendez-vous dans 10 petites minutes à 6h45 sur Radio G.
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2: Merci de nous rejoindre, excellent réveil ce mercredi 13 mai, 6h35, et tout de suite, comme chaque jour, eh bien c'est le Dvar Torah du rabbin Mevorar Zerbi. Brave, bonjour.
5: Bonjour Ilana, bonjour à toutes et à tous. Nous sommes aujourd'hui le 26 Iyar, 26, valeur numérique du nom de Dieu, 41e jour du Homer, et aujourd'hui c'est la base de la base, Yesod, Shebe Yesod, le 6e jour de la 6e semaine. Alors c'est un jour très particulier, dans la prière de Anna Bechoir, le mot qui correspond à aujourd'hui c'est Kedusha Terra, Ta Kedusha. Et puis dans le psaume 67, le mot, puisqu'il y a 49 mots, et bien le mot qui correspond aujourd'hui c'est Elohim, le nom de Dieu. Alors ta sainteté, le nom de Dieu, c'est un jour très particulier. C'est le jour qui en Israël est marqué comme le jour de, on va dire, du 8 mai, la correspondance du 8 mai. En hébreu, Yom HaShichur VeHatzala, le jour de la libération et du sauvetage. Et oui, c'est la fin de la Shoah, c'est le sauvetage de l'Europe, de cette machine de guerre et de terrible qu'était l'Allemagne nazie. Cela correspond en fait au 9 mai, parce que en Russie, par rapport à la Russie, c'était le 9 mai, pas le 8 mai, que cela a été signé. Et depuis 2014, en Israël, eh bien, on marque le 26 Iyar aujourd'hui. En 2015, ce jour, on a rentré trois nouveaux sépharim, trois nouveaux rouleaux de la Torah, un à la Knesset, un au Kotel et un dans la maison de Rabbi Chaim Kanievski. Et puis on a commencé à étudier 6 250 000 Mishnayot à la mémoire de nos frères et sœurs assassinés par la Shoah. C'est aujourd'hui un jour très particulier, c'est l'Aïloula de Rav Saadia Gaon. Rav Saadia Gaon, 882-942. Et oui, ça fait longtemps. Il était Rosh Shiva des Shiva de Soura, en Irak. Et il a écrit dans le domaine de l'Alacha des poèmes. Il a commenté la Torah d'un pensée juive. Son commentaire de la Torah s'appelle Tafsir, qu'il a écrit en arabe. Alors, Tafsir, c'est la partie, on va dire, abrégée. Et Salah, c'est le commentaire long. Il a écrit un livre de prière, un Sidour du Rav Saadia Gaon. Et puis, son livre de pensée juive, Emunot Vedeot, un livre des pensées et des connaissances, qui est écrit en arabe aussi, et qui a été traduit par Rabbi Yehuda ben Tzibbon, qui va avoir une très grosse influence sur le piétisme rhénan, les chassidim ashkenaz et les Baal HaTosfot au niveau de la pensée. Il va faire un commentaire aussi sur le Sefer Yetzirah. Sefer Yetzirah, traditionnellement, on dit que c'est un livre qui a été donné à Adam Harishon ou à Abraham ou à Rabbi Akiva. Enfin bon. Et puis, il a écrit un Sefer sur les mitzvot. Il a écrit des livres de polémique contre les Karaïtes sur la philologie. Sefer Haïgron, c'est les premiers livres qui ont été écrits, puis il était à l'honneur, notamment de la communauté constantinoise, pour la fête de Shavuot, avec la dissertation homilétique, ce qu'on appelle Kalma, la parole, où les 10 paroles sont développées avec les mitzvot qui sont liées avec les 10 paroles. Mais aujourd'hui, c'est aussi la Hiloula de Rabbi Moshe Chaim Lutzato. Rabbi Moshe Chaim Lutzato, il n'a vécu que 40 ans, il n'y a pas d'où, en 1707, et il est niftar dans une épidémie en 1747 à Akko. Alors c'était un grand rave, un kabbaliste, un homme d'éthique. Il écrit notamment le Messilat Yesharim, qui est le monument de l'éthique juive, Derech Hashem, le chemin de Dieu. À 14 ans, il connaissait déjà de tête tout le Talmud de Babylone, tout le Zohar et tous les écrits du Arizal à 14 ans seulement. Il a été comme Chazan dans une synagogue Ashkenaz de Padoue pendant un moment. Et on nous dit, Mimoshe al-Moshe lokam ki Moshe, on le dit en général à propos de Maïmonide, de Moshe Rabbeinu, jusqu'à Maïmonide qui s'appelle aussi Moshe, on n'a pas eu de grand. Et on le dit aussi à propos du Rama et on le dit à propos de Rabbi Moshe Chaim Lutzato, ce grand Rav qui va être mis en à l'honneur par le Gaon de Vilna. Et d'ailleurs, quelque part, il va, dans sa pensée, unir la pensée chassidique et la pensée lituanienne. Il écrit aussi des psaumes, 150 psaumes. Il va écrire aussi des textes qui vont avoir une influence sur le début de la littérature hébraïque. Abraham Mapou, dans son premier roman hébreu, eh bien, il va être influencé par le Ramchal. On considère qu'il a écrit 80 livres, 40 qui nous sont arrivés jusqu'à nous, et puis 40 qui ont été perdus, malheureusement. Voilà, aujourd'hui, Hiloula de Rabbi Moshe Chaim Lutzato, du Rav Saadia Gaon, et jour de la libération et du sauvetage. Excellente journée.
2: Excellente journée à vous également, Mevorah. On vous retrouve chaque matin sur Radio J.
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2: Merci d'être avec nous tout de suite. C'est Microsion, votre carte postale d'Israël avec Xavier Nataf.

0: Mission Brother est l'une des plus ambitieuses missions de sauvegarde de l'histoire moderne, visant à évacuer des milliers de juifs éthiopiens, les Beta Israël, en Israël dans les années 80. Vivant en Éthiopie depuis des siècles, ces communautés juives faisaient face à des persécutions, la pauvreté et la famine, particulièrement pendant la guerre civile éthiopienne dans les années 70-80. Ces conditions dramatiques ont poussé Israël, avec l'aide de ses services secrets, à organiser des opérations clandestines pour les secourir. L'opération a débuté avec des tentatives de faire sortir des réfugiés par des moyens terrestres vers le Soudan, pays voisin. Là, les agents du Mossad ont mis en place des bases secrètes, notamment en utilisant un complexe touristique comme couverture. Une fois au Soudan, les réfugiés étaient ensuite évacués vers Israël via des avions ou des bateaux, souvent de manière nocturne pour éviter les détections. Cette opération a permis de sauver des milliers de vies, mais elle n'a pas été sans défi. Les conditions dans les camps de réfugiés étaient déplorables et des fuites médiatiques ont mis en péril les accords fragiles avec les autorités soudanaises. Malgré cela, plusieurs opérations parallèles, comme l'opération Moïse ou l'opération Salomon, ont complété cette mission humanitaire, permettant à des milliers d'autres juifs éthiopiens de trouver refuge en Israël. Aujourd'hui, cette mission est considérée comme un moment clé dans l'histoire du sionisme moderne, assurant la survie d'une communauté juive ancestrale.
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0: personne ne l'a vu venir. L'Irlande, eh oui, selon plusieurs projections économiques basées sur les données du FMI, les Irlandais pourraient dépasser les Luxembourgeois et les Suisses en richesse par habitant d'ici la fin de la décennie. Le PIB par habitant de l'Irlande atteint déjà plus de 152 000 dollars aujourd'hui, quasiment au niveau du Luxembourg, et pourrait grimper de près de 182 000 dollars d'ici 2030. Une richesse largement liée à la présence de géants américains de la tech sur son territoire, comme Apple, Microsoft, Meta, qui ont installé leur siège européen donc en Irlande grâce à une fiscalité très avantageuse. Résultat, une partie énorme de leurs bénéfices est comptabilisée dans l'économie irlandaise, ce qui gonfle fortement les statistiques du pays. La France dans tout ça, eh bien, les projections la placent autour de la 15e position européenne d'ici 2030. Pas brillant, mais toujours devant le Royaume-Uni, l'Espagne ou l'Italie.
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0: 6h45 minutes, l'essentiel de l'info avec vous, Éléonore, bonjour.
2: Bonjour Ilana, bonjour à tous. Au sud du Liban, les attaques du Hezbollah se poursuivent. Deux soldats israéliens ont été blessés hier dans une frappe de drone. Dans la nuit, de nouvelles salves ont visé le nord d'Israël. Les alertes ont donc retenti à Manara, Margaliot et en Galilée. Certains projectiles ont été interceptés, d'autres sont retombés en zone ouverte sans faire de blessés. Et puis une bonne nouvelle pour Israël, l'Agence européenne de la sécurité aérienne a assoupli ses consignes de vol vers Tel Aviv. Chaque compagnie devra désormais mener sa propre évaluation des risques. L'interdiction stricte reste toutefois en vigueur pour l'Iran, le Liban et l'Irak. Et enfin, face à la montée des actes antisémites en Europe, plusieurs organisations juives réclament un statut officiel de minorité protégée pour inscrire dans la loi des garanties durables sur la sécurité, la liberté religieuse et le financement des écoles juives.
0: Merci beaucoup Éléonore, on vous retrouve tout à l'heure à partir de 7h15. 7h, le journal d'Israël. On va faire le point aussi évidemment de tout ce qui se passe en Israël. À tout à l'heure.
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0: 6h46 minutes à présent. Et oui, on se réveille ensemble, les amis. Vous pouvez nous regarder sur notre chaîne YouTube. Et tout de suite, c'est Mila, le mot du jour. Un mot d'hébreu chaque jour sur Radio J avec Ephraim Kahn. Bonjour Ephraim, Boker Tov.
3: Shalom, Boker Tov. J'ai le plaisir d'avoir avec moi aujourd'hui Monsieur Yitzhak Niborski, co-auteur du dictionnaire Yiddish-Français. Monsieur Niborski, Boker Tov.
4: Boker Tov, Agut Morgen, Ephraim.
3: Aujourd'hui, vous allez nous parler de termes qui sont issus de l'hébreu et qui, en yiddish, ont conservé uniquement une partie des sens que le mot portait en langue hébraïque.
4: En effet, mais c'est plutôt un mot qui, tout en gardant pas mal de son sens d'origine, a gagné d'autres nuances et d'autres acceptions. C'est le mot Baal Habayit. Baal Habayit en hébreu, c'est un très important, mais c'est tout de même exactement ce que les mots disent.
3: Donc, Baal, le premier mot qui s'écrit Bet Ain Lamed, qui veut dire propriétaire.
4: Bayit, la maison, Bet Yud Tav. Alors, Baal Habayit, le propriétaire de la maison, et c'est ça. C'est rien de plus que ça, rien de moins, mais rien de plus. Alors, tandis que le balbos en yiddish, on peut l'écrire, et on l'écrit comme en hébreu, mais on peut aussi l'écrire phonétiquement, beis alef, bon, je ne vais pas tout épeler maintenant, mais ça veut dire le propriétaire, pas forcément de la maison, c'est le propriétaire de chaque chose. On peut être le balbos de sa montre, par exemple, ou le balbos de son manteau, ou de n'importe quelle autre chose. Donc, c'est celui qui possède telle chose et pas. Et en plus, ça gagne d'autres acceptions. Un balbos, c'est quelqu'un de marié. Là. Et aussi, au diminutif, le yiddish a des diminutifs pour presque tous les noms. Et un balbesl, c'est un jeune homme marié. Et balbos, c'est aussi quelqu'un de respectable dans sa communauté. Et là, on dérive des adjectifs, comme balbatish. Balbatish, ça veut dire digne, bien, respectable, important. Et de là, on dérive encore balbatishkeit, qui veut dire tout dans le ménage. La maison, avec tous les objets qui sont dedans, avec son administration, avec son fonctionnement, ça, c'est la balbatishkeit.
3: Voilà. Donc, on part de quelque chose qui est purement descriptif et on monte en abstraction pour parler de l'importance que ça induit, du statut et au point d'en faire un adjectif.
4: Exactement.
3: Eh bien, le mot du jour était « balabos ». Je vous souhaite donc une balabatiche, belle et agréable journée. Yom na'im lachem.
0: Toda rabba, merci beaucoup Ephraim. Chronique à retrouver aussi sur radioj.fr.
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0: Et puis un peu de Torah ce mercredi, comme chaque jour, avec Chaim Nissenbaum pour un jour, une mitzvah. Chaim, bonjour.
5: Bonjour à tous. La Torah nous fait obligation d'apporter en offrande à Dieu les premiers fruits de chaque année. Bien sûr, ce commandement n'était applicable qu'en Israël et à l'époque du Temple. Ce qui va retenir votre attention aujourd'hui, c'est l'obligation complémentaire de faire une déclaration solennelle en apportant ces fruits. Cette déclaration commence par les mots « Un araméen errant était mon père » et se termine par les premiers fruits de cette terre dont tu m'as fait présent, Dieu. Les détails relatifs à ce commandement se trouvent dans le traité talmudique Bikurim. On le voit, notre tradition, les paroles ont une force, un poids, et nous le vérifions aujourd'hui. En effet, lorsque Dieu nous a donné toutes ses bénédictions, une multitude de fruits délicieux, entre autres choses, alors nous lui apportons comme en témoignage, en remerciement, ses prémices de nos récoltes. C'est le moment où la joie emplit les maisons, la récolte rentrée. Il importe alors que notre pensée s'emplisse de reconnaissance. Comment ? En se rappelant tous les bienfaits dont Dieu nous a gratifiés jusqu'à présent. C'est le sens de cette déclaration qui rappelle que notre ancêtre, Yaakov, fut délivré des complots de son ennemi Lavan, que le peuple juif fut asservi en Égypte et comment il fut libéré par Dieu à la suite de grands miracles. Enfin, nous demandons à Dieu de continuer à l'avenir à nous bénir. Il est impressionnant de voir, à la simple occasion de cette fin de récolte, le Juif se réinscrire à l'intérieur de son histoire. Bonne journée à tous.
0: Bonne journée, Chaim Nissenbaum. Et d'ailleurs, on vous retrouve tout à l'heure pour votre chronique littéraire de Aleph à Tav à partir de 7h10. À tout à l'heure.
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0: de Sens jusqu'à 9h. Sur la ligne 3 du métro également ce matin, circulation affectée entre Gambetta et République vers Pont de Levallois-Bécon en raison d'une panne de signalisation au niveau de Parmentier. Sur la ligne D du RER, train supprimé, le train Zosso au départ de Corbeil-Essonne à 8h32 qui a été supprimé. Sur la ligne J également, des perturbations, trafic fortement perturbé entre Gisors et Paris-Saint-Lazare dans les deux sens. Et puis attention sur les routes, Bison Futé prévoit une circulation extrêmement difficile pour le pont de l'Ascension dans certaines zones. L'ensemble de l'Hexagone sera classé en rouge, voire en noir, dans le sens des départs dès aujourd'hui et rouge dans le sens des retours dimanche. On en parlera.
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0: Nous sommes mercredi et comme tous les mercredis, c'est l'heure de plonger avec Ilana Zaghouri dans les secrets de Jérusalem. C'est notre guide francophone. Bonjour Ilana, Boker Tov.
2: Boker Tov Ilana.
0: Alors, à la veille de Yom Yerushalayim, vous nous emmenez sur les traces héroïques qui ont donné son sens à cette journée, un site chargé de victoire. Hein.
2: Exactement. Aujourd'hui, nous grimpons vers Givat HaTachmoshet, la colline des munitions. Mais avant l'action, visualisez le décor. Un labyrinthe de pierre et de béton, des tranchées si étroites qu'on s'y frotte les épaules et des bunkers sombres enterrés dans la roche. En 1967, c'était une forteresse jordanienne imprônable qui verrouille l'accès au mont du Scopus, le Har HaTzofim, notre enclave isolée. Le 6 juin, à 2h30 du matin, les parachutistes reçoivent l'ordre de briser le siège. Mais derrière le fracas des mortiers, il y a le destin d'un homme, Yigal Arad.
0: Yigal Arad, c'est un parachutiste d'élite, hein, j'imagine.
2: Plus que ça. Yigal, il a 27 ans. Il arrive de Pologne, un infirmier de terrain. En 1967, il a déjà rendu son uniforme depuis longtemps. Il a fondé une famille, une vie paisible, jusqu'à ce que le téléphone sonne en pleine nuit. À 2h30 du matin, il rejoint la brigade. L'obscurité est totale, déchirée par les explosions. C'est l'enfer sur la colline. Yigal est censé rester à l'abri, attendre les blessés. Mais dans les tranchées, les plans volent en éclats. Un officier tombe, hurlant de douleur. Pour le soigner, Yigal doit faire un choix. Rester protégé par le mur de béton ou se hisser découvert sous les feux des mitrailleuses jordaniennes. Il bondit hors de la tranchée. Les minutes deviennent des heures. Tous les autres infirmiers sont tués. Yigal se retrouve seul pour toute la compagnie. Avec deux sacs médicaux pesant des tonnes sur le dos. Il court, il rampe, il panse des dizaines de blessés sous une pluie de balles. À un moment donné, emporté par l'adrénaline, il lâche ses bandages, saisit son Uzi et commence à tirer pour couvrir ses frères d'armes. Son sergent-major l'attrape par le col. « Qu'est-ce que tu fais ? Ta mission, c'est de nous garder en vie, pas de nous couvrir. Tu n'as pas le droit d'être blessé. » Yigal s'arrête net. Il regarde autour de lui le sang, les cris, le silence de ceux qui ne se relèveront pas. Il réalise qu'il est lui-même blessé. Il est dévasté par la peur. Puis il entend un gémissement. Ni une, ni deux, il repart dans la poussière s'occuper d'un blessé. À 6h du matin, le soleil se lève sur la colline dévastée. Le silence est assourdissant. Yigal sent une main sur son épaule. C'est son commandant. Ils ne disent rien, un simple regard. Yigal écrira plus tard dans son journal « Ce regard fut la plus belle médaille que je n'ai jamais reçue. »
0: Une victoire éclatante, la guerre est donc finie ?
2: La bataille de la colline est gagnée, oui, Ilana. Mais la guerre, elle prend un tournant totalement imprévu. Car ce que les parachutistes vont faire va changer l'histoire d'Israël à tout jamais.
0: Alors, vous dites les parachutistes vont faire à jamais changer l'histoire d'Israël, c'est-à-dire qu'est-ce qui s'est passé ?
2: Ah, ça, Ilana, c'est le secret que nous découvrirons ensemble la semaine prochaine.
0: Eh bien, quel suspense. Eh bien, merci beaucoup, Ilana. En attendant, pour ceux qui veulent marcher dans les pas du soldat Yigal Arad et visiter l'endroit, comment on fait ?
2: Bah, c'est très simple. Le site de Givat HaTachmoshet est directement accessible par le tramway. C'est un mémorial poignant où l'on peut parcourir les véritables tranchées. Ne manquez pas le film sur place, le musée, le mémorial. Il est bouleversant de vérité.
0: Merci beaucoup, Ilana Zaghouri. Les secrets de Jérusalem. Eh bien, à la suite, la semaine prochaine, on l'aura compris, vous restez avec nous dans quelques instants. Le journal d'Israël avec les studios Qualita. Nous serons avec Olivier Granilic. On va parler de ce qui se passe au sein de la société israélienne avec ses tensions, notamment sur la scène politique. On va parler aussi de ce qui se passe avec le sud Liban et les combats contre le Hezbollah qui se poursuivent. Ne bougez pas. Juste après, c'est Lior Lalieu du Mémorial de la Shoah qui sera avec nous et qui nous parlera d'une toute nouvelle exposition au Mémorial. À tout à l'heure sur Radio J. Il est 7h, bonjour et bienvenue sur Radio J. Merci de votre écoute. Ce mercredi 13 mai 2026, nous sommes ensemble jusqu'à 9h. Donc écoutez-nous, regardez-nous sur notre chaîne YouTube. Tout de suite, le journal avec Alita.
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0: À Jérusalem, nous sommes en ligne en direct avec notre correspondant Olivier Granilic. Bonjour Olivier, Boker Tov. Après des mois de tensions autour de la loi sur la conscription des étudiants des yeshivot, les partis orthodoxes semblent cette fois prêts à soutenir la dissolution de la Knesset.
3: Oui, c'est la nouvelle crise politique en Israël, Ilana, avec le dirigeant du courant lituanien, le Rav Dov Lando, qui affirme désormais de ne plus avoir confiance dans le premier ministre israélien, Benjamin Netanyahu. Déclaration particulièrement forte après des décennies d'alliance entre le Likoud et les partis orthodoxes. Mais malgré cette crise politique, les analystes israéliens relativisent le budget a déjà été adopté et la coalition devrait quasiment terminer ses 4 années de mandat. Les élections pourraient donc simplement être avancées de quelques semaines.
0: Et puis aujourd'hui, tous les regards sont tournés vers les partis orthodoxes et surtout vers le chasse d'Arié Dery.
3: Oui, tout à fait. Après donc l'appel du Rav Lando à soutenir la dissolution de la Knesset, les responsables politiques doivent poursuivre leurs consultations internes pour décider s'ils déposent officiellement une proposition de dissolution du gouvernement et du Parlement. Surtout, en parallèle, le bureau du Premier ministre tente encore de convaincre les partis orthodoxes de ne pas aller jusqu'à la rupture, notamment autour d'un éventuel compromis sur la loi de conscription des étudiants des yeshivot. Et puis l'enjeu principal reste cependant de savoir si le parti chasse rejoint ou non la menace de dissolution, car sans le soutien du parti d'Arié Dery, il sera beaucoup plus difficile pour l'opposition et les partis orthodoxes ashkénazes de faire tomber la coalition.
0: Et pendant ce temps, la tension sécuritaire reste élevée dans le nord du pays.
3: Avec 5 alertes en seulement 2 heures hier soir dans le nord d'Israël, Ilana. Selon Tzal, plusieurs drones explosifs ont été lancés depuis le Liban vers les forces israéliennes opérant au sud Liban, au sud du Litanie. Un drone a été intercepté, un autre a explosé en territoire israélien près de la frontière et puis un sous-officier a été légèrement blessé et un réserviste aussi légèrement blessé hier.
0: Tzal a dévoilé par ailleurs, Olivier, les détails d'une importante opération menée par la brigade Golani près du fleuve Litanie.
3: Oui, le commandant de l'unité raconte une progression discrète de nuit dans la végétation libanaise avant un violent face-à-face avec des terroristes du Hezbollah retranchés dans des infrastructures souterraines. Selon lui, les combats ont duré près de 2 heures à très courte distance. Les soldats israéliens ont ensuite découvert d'importants stocks d'armes, des positions de combat, mais aussi des motos. Ces armes devaient être utilisées, selon Tzal, pour une future infiltration vers les localité israélienne.
0: Et puis ce matin, il y a eu hier une importante opération des forces de sécurité israéliennes en Judée-Samarie.
3: Avec Tzal, le Shin Bet et la police israélienne qui ont démantelé un vaste réseau palestinien spécialisé dans la fabrication de faux documents israéliens. Selon les autorités, le gang produisait notamment des fausses cartes d'identité, des permis de circulation et différents documents officiels permettant à des Palestiniens d'entrer illégalement en Israël. Les responsables sécuritaires israéliens soulignent que ce type de réseau représente une menace importante car ces faux papiers peuvent être utilisés aussi bien pour des activités criminelles que terroristes.
0: Un incident diplomatique embarrassant pour Israël à l'aéroport Ben Gurion, Olivier.
3: Oui, Ilana, avec, selon plusieurs médias israéliens, c'est Gilles Michaud, sous-secrétaire général de l'ONU, chargé de la sécurité, qui a été retenu environ 45 minutes par le Shin Bet lors de son arrivée en Israël. D'après les autorités israéliennes, il s'agirait d'une erreur d'identification liée à une précédente visite officielle du responsable onusien dans la bande de Gaza en 2025, visite pourtant coordonnée avec Israël. Le responsable de l'ONU a dénoncé un traitement inhabituel, affirmant ne jamais avoir vécu une telle situation dans d'autres pays. À la suite de cet incident, il a décidé d'annuler ses rendez-vous officiels en Israël.
0: Et puis un nouvel épisode inquiétant de violence impliquant des adolescents en Israël.
3: Avec un jeune de 16 ans qui a été grièvement poignardé hier soir à Tirat HaKarmel, près de Haïfa, l'adolescent a été retrouvé conscient mais souffrant de graves blessures par cette arme blanche avant d'être transporté à l'hôpital Rambam. Et selon la police, l'affaire serait liée à un

0: sur scène le chanteur israélien dû faire face à des huées, des perturbations dans le public, avec notamment un spectateur qui a crié génocide avant d'être expulsé de la salle par la sécurité. Mais malgré cette atmosphère tendue, Noam a livré une performance saluée par sa précision vocale et son émotion. Après sa qualification, il a remercié tout le peuple d'Israël et les Juifs.
1: Merci Olivier, à tout à l'heure sur Radio J. Il y a 85 ans, presque jour pour jour, le 14 mai 1941, des milliers d'hommes juifs étrangers recevaient à Paris un simple papier de couleur verte, une convocation. 3700 d'entre eux s'y rendaient, persuadés de régulariser leur situation. Mais c'était un piège. Arrêtés au gymnase Japy, ces hommes juifs sont alors transférés dans les camps de Pithiviers, de Beaune-la-Rolande, avant d'être déportés à Auschwitz. C'est ce qu'on a appelé donc la rafle du billet vert, la première arrestation massive de juifs en France avant la rafle du Veldiv. Et jusqu'à très récemment, eh bien, peu de photos étaient connues de cet événement. Mais justement, le mémorial de la Shoah lui consacre depuis dimanche une expo exceptionnelle jusqu'au 31 décembre prochain. Pour en parler, elle est avec nous, Lior Lalieu, responsable de la photothèque et commissaire de l'exposition. Bonjour Lior.
2: Bonjour.
1: Merci d'être avec nous ce matin. Alors il faut le dire, hein, ces photos que vous montrez ont été découvertes en 2020. Il me semble, pourquoi avoir attendu 6 ans avant de les montrer au grand public ?
2: Alors elles ont été montrées dès la découverte en 2021, en fait, avec le 80e anniversaire. Elles ont été en fait diffusées dans la presse et les médias. Avec l'objectif premier que les familles puissent se reconnaître, que cette découverte soit connue des familles avant peut-être la mémoire collective et dans l'espoir que les gens puissent reconnaître tout simplement
1: de leur famille. C'est-à-dire qu'il y a une enquête pour identifier les visages sur ces photos. Justement, est-ce que des familles ont pu retrouver leurs proches grâce à ces photos ?
2: Alors très peu, malheureusement. Les photos sont extraordinaires parce qu'elles sont esthétiquement très belles. Elles montrent la rafle dans toute sa chronologie. Effectivement, depuis la convocation, l'arrestation, la séparation des familles, le départ des hommes ensuite transférés dans des autocars, dans des bus, vers la gare d'Austerlitz, puis les camps d'internement. 98 photos parfaitement claires qui montrent beaucoup, beaucoup de visages. Mais à ce jour, 5 personnes seulement ont été reconnues.
1: Alors par qui ont été prises ces photos justement ? Est-ce que c'est important de le savoir d'ailleurs ?
2: Alors c'est important de le savoir parce que c'est effectivement toute l'enquête dès que les photos ont été mises au grand jour, découvertes en fait par des collectionneurs passionnés d'histoire. La première enquête, c'est qui a pris ces photos, puisque ces photos humanisent pour la première fois les juifs qui sont arrêtés ce jour-là, et c'est très rare dans les photographies de la propagande allemande, parce qu'il s'agit bien d'un soldat allemand qui a pris ces photographies ce jour-là, puisque ce jour-là sont convoqués les juifs étrangers, donc en fait 6500 et 3700 vont se rendre à cette convocation, mais aussi la presse, pour faire en fait une propagande anti-juive. Et donc les photos sont plutôt stéréotypées, les photos de cette époque, les photos qu'on a pu retrouver. Pas ces photos-là qui humanisent complètement cette rafle où on voit beaucoup de familles. Les photos ont été prises par un soldat allemand, et lorsqu'on a enquêté, on a appris son nom, on a compris son nom et surtout sa généalogie, parce qu'en effet, son père est juif, donc il est demi-juif. Donc il y a un double regard dans ces photographies qu'on analyse dans l'exposition, qui est très sidérant, très perturbant même, puisque c'est vraiment pas le genre de photo qu'on a l'habitude de voir et auquel qu'on expose régulièrement au mémorial de la Shoah.
1: Harry Kroner, hein, c'est le photographe de la Propaganda Company nazie. Alors on voit sur ces photos des policiers français, des officiers nazis, des femmes, des enfants, des voisins aussi qui sont aux fenêtres. Quelle image peut-être vous a le plus frappé, vous a le plus ému, s'il y en a une ?
2: Alors oui, il y en a une, il y en a en fait beaucoup, vous allez le découvrir, mais il y en a une très particulière qu'on a choisie en fait pour l'affiche, c'est effectivement au moment de la séparation où les hommes rentrent dans le gymnase à pied et les policiers arrachent les familles, les séparent et le photographe réussit à prendre les au revoir d'un couple. Et cette photo va certainement devenir iconique de la rafle et puis peut-être de la persécution des Juifs de France. Elle est absolument magnifique. Il a réussi effectivement à prendre le baiser d'un couple qui se dit au revoir. Mais nous savons malheureusement qu'ils se disent adieu.
1: Alors très rapidement, il y a cette exposition Mémorial de la Shoah. Il y en a une également similaire à Berlin en Allemagne, où vous étiez d'ailleurs cette semaine. Et puis un livre.

0: Sèvres, je crois, hein, c'est ça, rapidement.
1: Rapidement, c'est exactement ça. Il y a une exposition à Paris, un livre coécrit avec Jean-Marc Dreyfus qui relate l'histoire de cette découverte extraordinaire des 98 photos, qui les analyse et qui surtout les montre pour la première fois au public.
0: Image de la rafle du billet vert, une découverte exceptionnelle pour l'histoire et donc une exposition mémorielle de la Shoah à Paris depuis le 10 mai et jusqu'au 31 décembre. Merci beaucoup Lior Lalieu d'avoir été avec nous, responsable de la photothèque et commissaire de l'exposition. Merci infiniment et je vous dis à très bientôt.
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0: Et on reste justement dans le domaine un petit peu de la culture. Après la photo, on va parler livre avec Raïm Nissenbaum pour sa chronique de Aleph à Tav. Et Raïm, ce matin, vous vous penchez sur cet ouvrage, La Bible, manuel de subversion de Stéphane Ancel aux éditions du Cerf. Bonjour Raïm.
3: Bonjour à tous. Voici sans doute un livre bien curieux. Et c'est pour ça qu'il doit aussi retenir notre attention. Il reprend le texte biblique, la Bible donc, et nous en prévient. C'est un véritable laboratoire d'idées, je cite, que nous avons ici devant nous. Ce n'est pas un livre seulement. La Bible, souligne l'auteur, se confronte aux questions les plus universelles et nous fait découvrir la force des réponses éternelles. Alors rien ne lui échappe, grand défi politique et géopolitique d'aujourd'hui, crise de sens, perte de repères, angoisse généralisée, tout se trouve dans la Bible, toutes les réponses y sont. Alors bien sûr, c'est un préambule qui peut pour de nombreuses personnes paraître très intéressant, très sympathique. Enfin, voilà un auteur qui recherche l'actualité d'un texte que nous connaissons comme éternel. Alors, voilà qui aurait pu nous conduire beaucoup plus loin. Mais en réalité, on en revient à parler de modèles bibliques, d'histoires dramatiques ou heureuses, providentielles, qui nous aident à préparer le monde de demain et à affronter aujourd'hui. En fait, pour Stéphane Ancel, donc l'auteur, ces grands récits sont d'abord d'une actualité brûlante parce que c'est une pensée de rupture qui nous permet de réfléchir, qui nous livre des clés pour mieux comprendre les grands sujets tels que la liberté, la loi, le pouvoir. Il s'agit donc de s'en emparer pour nous permettre d'une certaine façon de transformer le monde. Mais sans doute, le texte, avec tout le mérite qu'on doit lui reconnaître, eh bien oublie quelque chose. Intitulé « La Bible manuel de subversion », il veut véritablement lui donner cette fonction. Il oublie sans doute de relever que la Bible n'est pas une sagesse parmi les autres. Dans la pensée juive, elle occupe une place à part. En particulier ses 5 premiers livres, le Pentateuch, eh bien c'est une révélation divine. Il y a que nous allons d'ailleurs célébrer dans pas très longtemps maintenant avec la fête de Shavuot. C'est donc une parole qui n'est pas un instrument de subversion au sens strict. C'est une parole éternelle qui s'applique au monde et qui lui désigne une loi qui lui permettra de se construire en tant que civilisation. Et plus généralement d'accomplir la mission qui lui a été confiée pour reprendre les grands thèmes et les grands mots. Oui, ne l'oublions pas, le texte biblique ne peut pas être traité simplement comme un outil d'inspiration, parce qu'alors, et c'est ce qui se passe très largement avec ce livre, on a tendance, c'est très humain, à reprendre ses propres manières de penser, ses propres objectifs, à les mettre en avant et à le retrouver à l'intérieur du texte que l'on a entrepris d'analyser et de présenter. Or, cette démarche n'est pas le but recherché. La démarche recherchée par le don de la Torah, par la Bible, c'est de donner à l'homme un chemin qui lui permette de comprendre les choses et donc de faire de ce monde un lieu d'harmonie. C'est en tout cas une réflexion intéressante et on peut s'y pencher. La Bible, manuel de subversion de Stéphane Ancel aux éditions du Cerf. Bonne journée à tous.
0: Bonne journée Raïm Nissenbaum et à demain.
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0: 7h15, toute l'actualité avec Éléonore Claude. Bonjour Éléonore.
4: Bonjour Ilana, bonjour à tous. Au sud du Liban, les attaques du Hezbollah se poursuivent. De nouvelles alertes d'intrusion de drones retentissent ce matin en Haute-Galilée, notamment vers Aviv. victimes. De soldats israéliens ont également été blessés hier dans une frappe de drone du groupe terroriste. Et dans la nuit, de nouvelles salves de drones et de roquettes ont visé le nord d'Israël. Certains projectiles ont été interceptés, d'autres sont retombés en zone verte sans faire de blessés. Israël traverse une crise politique alors que la coalition est sous pression. Le rabbin Dov Lando, guide spirituel du parti ultra-orthodoxe Dégel HaTorah, a demandé à ses députés d'œuvrer à la dissolution de la Knesset. En cause d'une avancée sur la loi d'exemption de service militaire pour les étudiants en yeshiva. Et la pression monte également du côté de l'opposition. Le parti Yesh Atid, celui de Yair Golan et le parti arabe Ram souhaitent tous pousser à l'examen rapide d'un projet de loi visant à dissoudre le Parlement et à provoquer des élections anticipées. En pleine guerre au Moyen-Orient, Donald Trump rencontre aujourd'hui le président chinois Xi Jinping. Le chef de la Maison-Blanche espère une longue conversation avec son homologue, avec qui il souhaite évoquer la situation en Iran. Hier, Donald Trump a réaffirmé que les États-Unis gagneront cette guerre, peu importe comment, se disant confiant à 100% que Téhéran cessera d'enrichir de l'uranium. Et puis, une bonne nouvelle pour Israël sur le front aérien. L'Agence européenne de la sécurité assouplit ses consignes concernant les vols vers Tel Aviv. Jusqu'ici déconseillés, ce vol ne font plus l'objet d'une recommandation négative globale. Chaque compagnie européenne devra désormais mener sa propre évaluation des risques avant de décider de reprendre ou non ses liaisons. Ce sera notamment le cas de la compagnie low cost Wizz Air. L'alerte reste toutefois prolongée jusqu'au 27 mai. L'interdiction stricte de survol, elle, demeure en vigueur pour l'Iran, le Liban et l'Irak. Et puis enfin, face à la montée des actes antisémites en Europe, plusieurs organisations juives réclament un statut officiel de minorité protégée pour inscrire dans la loi des garanties durables sur la sécurité, la liberté religieuse et le financement des écoles juives.
0: Merci beaucoup, Éléonore. Rendez-vous un petit peu plus tard dans la matinée à partir de 8h.
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0: La météo de ce matin, le temps se dégrade près de la Manche ce mercredi avec le retour de la pluie et des averses tombent sur le piémont pyrénéen. Temps calme ailleurs, mais nuageux et frais. Et puis cet après-midi, un tableau assez similaire avec un ciel toujours chargé et des averses. Il fera 15 degrés à Paris, 22 le maximum à Perpignan, 20 à Lyon, 13 à Brest. Et puis en Israël, il fait toujours aussi chaud, 29 degrés à Jérusalem, 24 à Haïfa et le maximum à Eilat, 39 degrés.
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0: Stéphane Le Gard aujourd'hui qui fête ses 28 ans. Bah oui, je voulais lui souhaiter un bon anniversaire à Stéphane, né à Bat Yam en Israël. Le 13 mai 1998, il s'est imposé comme l'une des figures les plus populaires de la pop urbaine israélienne. Chanteur, danseur, mannequin, il s'est fait connaître très jeune, hein, avec ses vidéos de danse devenues virales, avant d'enchaîner des hits comme Comme Si Comme Ça ou encore Tikitas avec Noah Kirel et ce titre Atem Balev écrit au lendemain du 7 octobre 2023.
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0: Bonjour.

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3: En France, les sénateurs ont voté contre le droit à l'aide à mourir à l'issue d'une longue après-midi de débat lundi, pris en étau entre une gauche dénonçant un texte trop restrictif et une droite hostile à toute évolution législative. Le compromis proposé par les deux rapporteurs n'a donc pas réussi à s'imposer. Pour en parler, il est avec nous Patrick Kanner, ancien ministre, sénateur du Nord, président du groupe socialiste, écologiste et républicain au Sénat. Bonjour Patrick.
4: Bonjour Yana.
3: Merci d'être avec nous. Le Sénat qui a donc rejeté une nouvelle fois la proposition de loi sur l'aide à mourir. Votre réaction ce matin?
4: C'est d'abord une très grande déception, on peut dire une forme d'écœurement quand je pense à la très grande majorité de nos concitoyens qui attend une évolution de notre législation sur l'aide à mourir. Car pour moi, ne pas avancer sur ce sujet, c'est vraiment laisser des milliers de Français sans solution, les condamner à des situations souvent très douloureuses, parfois insupportables. C'est pourtant ce qu'a décidé de faire une partie de la droite au Sénat en sabordant une fois de plus le débat sur le sujet. D'abord, elle a vidé le texte de sa substance. Plutôt que de créer un droit à l'aide à mourir, comme cela a été prévu à l'Assemblée nationale, elle a introduit une assistance médicale à mourir, limitée à des situations où le pronostic vital est engagé à très court terme, soit dans les tout derniers jours de la vie. Mmh. Ensuite, elle a finalement supprimé toutes les mesures du texte, les unes après les autres. La vraie raison, finalement, Yana, de tout cela, c'est que, comme pour les débats sur l'IVG, sur le mariage pour tous ou encore sur la PMA, la droite sénatoriale, enfin en tout cas une partie de cette droite, refuse de laisser la liberté aux individus de choisir leur vie, car il s'agit bien d'une liberté. Personne n'oublie de recourir à l'IVG, de se marier avec une personne du même sexe, ou de recourir à la PMA, ou de recourir à l'aide à mourir. Et je déplore, c'est une attitude idéologique que certains, je dirais, cachent sur des prétextes religieux. Mais la société doit pouvoir évoluer comme elle le souhaite.
3: Alors désormais, la suite de l'examen, Patrick, en seconde lecture de la proposition de loi sur la fin de vie semble un peu compromise. Qu'est-ce que vous attendez de la suite des débats parlementaires?
4: Il faut que les débats se poursuivent, notamment au travers de ce qu'on appelle chez nous une commission mixte paritaire, avec donc des sénateurs, des députés. Aujourd'hui, la loi ne permet pas de répondre, nous le savons, à toutes les situations de souffrance, je vous l'ai dit. Et donc, nous souhaitons que ça puisse évoluer, notamment pour les maladies incurables et empêcher des souffrances insupportables. Donc c'est notre responsabilité collective que d'apporter une réponse à ces femmes, ces hommes qui demandent dans des conditions strictement encadrées la possibilité de choisir leur fin de vie et quand leur fin de vie. Et j'espère que la suite du débat parlementaire permettra de retrouver un esprit d'équilibre, celui de l'Assemblée nationale. C'est assez curieux que ce soit à l'Assemblée nationale qu'il y ait un plus d'esprit d'équilibre qu'au Sénat. La Constitution donne à l'Assemblée donc ce dernier mot sur un texte comme celui-ci. J'aurais préféré que le Sénat prenne toute sa part dans cette évolution majeure. Ce n'est pas le cas malheureusement, mais le gouvernement s'est engagé à ce que le texte soit définitivement adopté pour l'été, donc je le souhaite. Ceux qui prennent aujourd'hui un référendum ont une position très hypocrite, Eliana. Ils savent même que les Français sont majoritairement favorables à faire évoluer ce droit, mais un référendum polariserait les débats, attiserait les tensions inutiles dont notre pays n'a pas besoin aujourd'hui.
3: Alors sur un tout autre sujet, 22 Français ont été identifiés comme cas contact de l'antivirus. Patrick, Emmanuel Macron a déclaré que la situation était sous contrôle. Est-ce que vous êtes inquiet malgré tout?
4: Oui, et j'ai une pensée particulière pour notre compatriote qui est aujourd'hui hospitalisé à Bichat, à l'hôpital Bichat à Paris, dans des conditions très très dures. C'est un état très grave qu'elle subit. Donc je ne veux pas alimenter les inquiétudes malgré tout des uns des autres, mais bien sûr c'est une situation qui me préoccupe. Nous sommes toutes et tous encore marqués par l'épidémie de Covid en 2020 et la résurgence de ce virus nous donne l'impression de revivre un début de scénario bien connu. Pourtant, l'antivirus est très différent. C'est un D'abord, ça se transmet moins facilement, manifestement, mais le taux de létalité est beaucoup plus important, atteignant parfois 40%. Donc le gouvernement se veut rassurant, il convoque différentes réunions de crise, de conférences de presse. Je salue ces initiatives de communication, mais j'espère que notre pays est vraiment préparé à une éventuelle épidémie. Je ne parle pas de pandémie, mais une épidémie, si par malheur elle se développait. Le ministère de la Santé a déclaré que nous étions sur la trajectoire prévue, notamment sur le renouvellement des masques. Vous vous rappelez la question des masques pour la Covid-19. Et cet après-midi, mon collègue Bernard Jomier, médecin, sénateur de Paris, posera une question pour vérifier que le gouvernement est bien à la hauteur de l'enjeu aujourd'hui. Et je souhaite vraiment que nous puissions en sortir par le haut.
3: Eh bien, on suivra évidemment tout cela avec attention et avec vous, Patrick Caner. Merci beaucoup d'avoir été avec nous ce matin. Et je vous dis à très bientôt.
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3: Et on revient à l'actualité en Israël. Pendant des mois, les accusations ont été contestées, minimisées, parfois niées. Mais aujourd'hui, un nouveau rapport israélien, vous l'avez vu, de 280 pages, vient relancer avec force l'une des questions les plus sensibles liées au 7 octobre. Celle des violences sexuelles commises pendant les massacres du Hamas. Plus de 400 témoignages, 10 000 photos et vidéos analysées, des récits de survivants, de secouristes, d'anciens otages. Un document terrible décrit des viols, des mutilations, des humiliations sexuelles et parle d'une stratégie de terreur délibérée et systématique. Deux ans et demi après cette attaque du 7 octobre qui a fait plus de 1200 morts et 251 otages, ce rapport pourrait devenir une pièce centrale des futures procédures judiciaires contre les responsables du Hamas qui, on le sait désormais depuis cette semaine, pourront être jugés par des tribunaux militaires spécialisés en Israël avec la possibilité, dans certains cas peut-être, d'une condamnation à mort. Alors que contient précisément cette enquête et pourquoi ces crimes sont-ils si difficiles à documenter ? On fait le point ce matin avec vous. Éléonore, on va commencer par l'une des scènes les plus terribles du 7 octobre, c'est ce qui s'est passé au Festival Nova.
5: Oui, l'un des principaux lieux étudiés, c'est le Festival Nova, organisé près du Kibbutz Re'im, à quelques kilomètres seulement de Gaza. Le 7 octobre, près de 3500 personnes participaient à cette rave party. Au total, 378 festivaliers ont été tués et 44 autres enlevés. Pendant des mois, les enquêteurs ont recueilli de nombreux témoignages de survivants présents sur le site pendant l'attaque. Au moins 9 témoins disent avoir entendu des femmes agressées sexuellement pendant que des terroristes circulaient dans la zone. L'un d'eux raconte même avoir entendu une femme passer de main en main avant qu'un coup de feu ne mette fin à ses cris. D'autres témoins décrivent des corps retrouvés partiellement ou totalement dénudés, parfois avec les jambes écartées, attachées ou présentant des traces de mutilation.
3: Et ce rapport tragique revient aussi sur les attaques contre plusieurs kibboutz israéliens proches de la bande de Gaza, notamment Be'eri, Kfar Aza, Nir Oz. Malheureusement, dans les localités, la plupart des victimes susceptibles d'avoir subi des violences sexuelles ont été tuées. Beaucoup de corps étaient brûlés en effet ou gravement mutilés, donc ça a compliqué les expertises médico-légales. On en a énormément parlé sur Radio J. En outre, l'organisation Zaka a privilégié l'identification rapide des victimes et leur restitution aux familles plutôt que la préservation systématique de preuves judiciaires.
5: Le rapport évoque aussi les violences commises sur des bases militaires israéliennes attaquées le 7 octobre, où plusieurs femmes soldats ont été torturées et mutilées. Autre volet central de l'enquête, le sort des otages détenus à Gaza. Sur les 251 personnes enlevées le 7 octobre, 92 étaient des femmes. 80 d'entre elles sont revenues vivantes et plusieurs ont livré ces derniers mois des témoignages tragiques. Le rapport cite notamment le témoignage d'Amit Soussana, qui a raconté avoir été forcé à subir un acte sexuel violent sous la menace de son gardien. Des hommes otages ont également été victimes de viols.
3: Concrètement, c'est très dur. Dans ce rapport, on décrit des scènes de viols collectifs, de déshabillages forcés, de mutilations sexuelles, d'humiliations, d'agressions commises parfois devant des proches des victimes. Et ça, c'est terrible. Deux membres d'une même famille qui ont été forcés à commettre des actes sexuels l'un envers l'autre, de ce que nous dit ce rapport. Parmi les témoignages cités, celui d'Ophélia Reutmann, également ancienne otage, qui raconte avoir été forcée de se déshabiller à son arrivée dans un tunnel à Gaza. Le rapport revient aussi sur le cas de Shani Look. Et oui, on se souvient de ces images de son corps dans le pick-up, le corps dénudé, exhibé publiquement à Gaza après son assassinat. D'autres anciens otages comme Romy Gonen ou Guy Gilboa Dalal décrivent des violences sexuelles et des humiliations pendant leur captivité. Alors le Hamas, de son côté, conteste l'ensemble de ces accusations, mais cette nouvelle enquête rejoint plusieurs rapports déjà publiés depuis 2024, notamment par les représentants spéciaux de l'ONU sur les violences sexuelles. Et puis au-delà de l'enjeu judiciaire, il y a aussi une autre bataille autour de ces crimes, c'est celle du déni. Depuis le 7 octobre, une partie de ces violences sexuelles est contestée, relativisée, niée, notamment dans les milieux antisémites et complotistes. Récemment, dans une interview pour Academ, la juriste internationale Céline Bardet, fondatrice de l'organisation We Are Not Weapons of War, nous ne sommes pas des armes de guerre, racontait: on ne m'a jamais réclamé autant de preuves que sur les viols des Israéliennes du 7 octobre. Une phrase qui, cette semaine, eh bien, trouve une réponse avec ces témoignages. 10 000 photos et vidéos et 400 témoignages au total. Restez avec nous sur Radio J, nous sommes ensemble jusqu'à 9h.
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3: Il est 7h30, bonjour et bienvenue sur Radio J. Merci de votre fidélité ce mercredi 13 mai 2026. Merci de votre écoute. Nous sommes ensemble et en direct. Et tout de suite, c'est donc la revue de la presse israélienne.
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3: À Jérusalem, nous sommes en ligne en direct avec notre correspondant Olivier Granilic. Évidemment, Olivier, ce matin, la presse israélienne évoque largement la crise politique autour de la loi sur la conscription.
7: Et le Yedioth Ahronot parle des premiers véritables signes de rupture entre Benjamin Netanyahou et les partis orthodoxes. Après des mois de tension autour de cette loi, la loi sur l'exemption militaire des étudiants des yeshivot, le Rav Dov Lando affirme désormais que les orthodoxes n'ont plus confiance dans le Premier ministre et que le bloc de droite n'existe plus. Mais selon le journal, Netanyahou refuse surtout cette loi par crainte d'un coup électoral en pleine guerre. L'article explique aussi qu'en réalité, ni les orthodoxes ni Netanyahou ne semblent vouloir des élections immédiates, mais plutôt un scrutin anticipé à l'automne.
3: Et le Yedioth Ahronot revient aussi sur l'influence des rabbins des partis orthodoxes sur la politique israélienne.
7: Rav Betito dans le Yedioth explique qu'aucune manifestation, aucune commission d'enquête ou aucune crise sécuritaire n'a réussi à faire. Un seul rabbin y est parvenu, menacer la stabilité du gouvernement israélien. La journaliste accuse donc le Rav Dov Lando d'imposer son autorité à l'État tout en refusant les règles communes, notamment sur la question de la conscription des étudiants des yeshivot. Elle estime surtout que cette crise révèle une fracture profonde dans la société israélienne autour du partage du fardeau militaire et du poids politique des partis orthodoxes en pleine guerre.
3: Et pour la plupart des commentateurs politiques, il est clair, Olivier, que la clé de la crise politique se trouve désormais entre les mains du chasse d'Arié Derry.
7: Selon Yedioth et le Israel Hayom, Benjamin Netanyahou veut absolument terminer son mandat. Il devrait donc exercer une forte pression sur son allié orthodoxe pour éviter une dissolution rapide de la Knesset. L'article révèle aussi que plusieurs dates d'élection sont déjà évoquées en coulisses, notamment début ou mi-septembre, une période que le chasse considère favorable et l'octobre. Mais en arrière-plan, certains responsables politiques pensent aussi qu'une nouvelle opération militaire pourrait encore repousser la crise politique et renforcer Netanyahou avant un éventuel scrutin.
3: Et puis dans le Israel Hayom, Amit Segal affirme que la prochaine campagne électorale pourrait tourner autour d'une seule question: avec qui les Israéliens préfèrent-ils le moins gouverner?
7: Et la réponse, c'est les partis orthodoxes ou les partis arabes. Selon un sondage publié par le Israel Hayom, une grande partie du public israélien rejette les deux options et préfère même retourner une nouvelle fois aux élections plutôt que de voir une coalition dépendre du chasse ou des partis orthodoxes ashkénazes, ou soit de Mansour Abbas ou de Ahmed Tibi. Le journaliste donc explique que Netanyahou cherchera à convaincre donc les électeurs que Bennett et Eisenkot ne peuvent gouverner sans les partis arabes, mais inversement, l'opposition pourrait attaquer Netanyahou sur sa dépendance totale aux partis orthodoxes. Enfin, Amit Segal estime que ce rejet grandissant des alliances traditionnelles pourrait ouvrir un espace politique pour un nouveau parti centriste.
3: Et justement, concernant l'opposition, Naftali Bennett a officiellement lancé sa nouvelle formation politique, Beyahad, avec une attaque frontale contre Benjamin Netanyahou.
7: Et c'est la chaîne E24 News en hébreu qui explique que l'ancien Premier ministre accuse Netanyahou et sa machine à poison de s'en prendre à tous ceux qui menacent son pouvoir. Bennett affirme également vouloir provoquer un bouleversement historique comparable à celui de 1977 après la guerre de Kippour. Selon lui, après les échecs du 7 octobre, le gouvernement actuel doit être remplacé. Et l'ancien chef du gouvernement estime enfin que la dissolution anticipée de la Knesset serait la seule bonne chose réalisée par l'actuelle coalition.
3: Et puis au chapitre sécuritaire, la chaîne I24 News en hébreu justement révèle les détails d'une opération importante de Tsahal au sud Liban.
7: Des soldats de la brigade Golani qui ont réussi à traverser le fleuve Litani et atteindre l'une des positions les plus profondes jamais atteintes jusqu'à présent par l'armée israélienne. Et selon le reportage de la chaîne, les forces israéliennes ont affronté des terroristes du Hezbollah sortis des tunnels souterrains. Plusieurs terroristes ont été éliminés lors des combats rapprochés. Tsahal affirme également avoir découvert des infrastructures souterraines, des dépôts d'armes et des positions utilisées par le Hezbollah. Enfin, l'armée israélienne indique que depuis le début du cessez-le-feu, plus de 1100 cibles du Hezbollah ont été frappées au sud Liban.
3: Le Israelium révèle que le Liban tente d'obtenir un cessez-le-feu avant l'ouverture des négociations prévues jeudi avec Israël à Washington.
7: Selon le journal, le président libanais Joseph Aoun aurait transmis un message aux Américains affirmant qu'une poursuite des frappes israéliennes compliquerait fortement les discussions. Mais en parallèle, les tensions semblent grandir entre le pouvoir libanais et le Hezbollah. Des sources proches de l'organisation affirment qu'il existe actuellement une rupture de communication entre le président libanais et la direction de l'organisation terroriste. Enfin, selon les proches du Hezbollah, Israël chercherait à accentuer la pression militaire avant les discussions afin d'obtenir davantage de concessions de Beyrouth.
3: Merci beaucoup Olivier, on vous retrouve chaque matin à 7h et 7h30.
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3: Ne bougez pas dans quelques instants, l'interview politique de David Revaud-Dallone à 7h45. Son invité c'est Bruno Cotresse, politologue, chercheur au CEVIPOF. Ce sera juste après le biais d'humour, comme chaque mercredi, de Kevin Derbloom.
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0: 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Dans quelques instants, l'invité de David Revaud-Allonne, c'est Bruno Cotterêts, politologue, chercheur au CEVIPOF. Bonjour messieurs.
1: Bonjour à tous. Bonjour.
0: Mais d'abord, vous le savez, c'est le quart d'heure de David avec Kevin Verbloom. Bonjour Kevin.
2: Bonjour Ilana, bonjour David et bonjour Bruno Cotterêts. Alors comment ça va tout le monde?
0: Eh bien ça va parfaitement et vous?
2: Écoutez, moi ça va. Ah, ça vous étonne Ilana, hein? Et oui, pour une fois, il va bien le gars. Et oui, bon David, je vois que vous êtes détendu également car Magic System vient de sortir un album. Ça promet de bonnes soirées à Palavas les Flots cet été. Il manquerait plus que Collectif Métissé sorte un nouveau morceau. Et là, notre DJ Revo, il prend feu. Heureusement qu'on a un extincteur à la radio, Ilana.
0: Ah oui, c'est vrai.
2: Alors, monsieur Cotterêts, je vous sens perdu, mais pour votre information, il faut savoir que David Revaud-Allonne, ici présent, est un grand mélomane. Pour ne rien vous cacher, il a toute la compagnie créole tatouée dans le dos, même le bassiste. Hein. Un peu plus bas, il y a aussi un petit Johnny à tout jamais dans nos cœurs, mais ça reste du domaine privé. Pour tout vous dire, il n'y a que ma mère qui l'a vu. D'ailleurs, David, si vous pouviez la rappeler, vu que vous êtes parti un peu rapidement la dernière fois, je vous cache pas qu'elle est un peu vexée.
0: Bon, Kevin, la vie privée de notre ami David ne vous regarde pas. Parlez-nous plutôt de votre invité, de notre invité, Bruno Cotterêts.
2: Ça ne me regarde pas, Ilana, vous êtes gentille, hein, il s'agit quand même de ma maman, mais bon. Alors, Bruno Cotterêts, vous êtes chercheur au CEVIPOF, hein, à ce tarif-là, moi aussi, je peux inventer des mots. Enchanté, Kevin Derbloom, chercheur au Papipouf. Non, je me moque. Hein, le CEVIPOF est une vraie structure. Hein, vous êtes aussi enseignant à Sciences Po et au CNRS. En clair, vous êtes plus communément ce que j'appelais dans ma jeunesse un gros intello. Celui sur qui on copiait en classe. Pour moi, vous étiez celui qui mettait un classeur pour pas qu'on regarde, sa copie pendant les contrôles. Et ce mépris, évidemment, que j'affiche ce matin, explique pourquoi, au final, c'est vous qui êtes l'invité expert et moi, le petit intermittent du spectacle qui fait juste des blagues à 7h40 sur le fait que David Revaud-Allonne s'entend très bien avec ma maman. Alors, sans déconner, Bruno Cotterêts, vous êtes chercheur depuis plus de 10 ans, ce qui est quand même la classe. Moi, la seule chose que j'ai cherché pendant plus de 10 ans, c'est du travail. Sérieusement, Ilana, vu le temps que j'ai passé au Pôle emploi, ils auraient presque pu me proposer un CDI. À la fin, je connaissais mieux les horaires d'ouverture que les employés. Non, Bruno Cotterêts, vous êtes vous avez vraiment la classe car vous êtes chercheur en sciences politiques alors qu'à cette heure-ci, 95% des hommes cherchent juste leur clé. Et oui, et 90% d'entre eux n'ont aucune chance de les trouver sans leur femme. Et oui, on retrouve tout grâce à sa femme. Enfin, pour ça, faut-il encore d'abord trouver sa femme. Hein, et comme les hommes ne savent pas chercher, et oui, c'est compliqué. Après, trouver sa moitié est une chose qui se fait seule. Hein. Parfois, on peut se dire qu'on ne sait pas comment la trouver. Et pour ça, certains demandent de l'aide. Erreur, ne jamais demander à une femme son chemin. Hein. On le sait bien, s'il y a bien un domaine qui n'est pas la spécialité des femmes, c'est bien de trouver le bon chemin.
0: Tout de suite.
2: Bah oui, non, mais je vois ma femme. Elle n'a jamais pu trouver le bon chemin. La preuve, vous avez vu le mec, elle se coltine. Non. Non, de toute façon, ce n'est pas assez un mystère pour personne. Les femmes sont bien plus brillantes que les hommes. Par exemple, vous, Ilana, hein. Entre vos deux enfants, la matinale et la vie de tous les jours, vous gérez tout d'une main de maître. Bref, vous avez littéralement 8 bras. Hein, alors que moi, si on me donne 2 tâches à faire en même temps, je deviens directement un manchot. Hein. Je pense que si on demandait à tous les hommes de garder les gosses et de lancer une machine en même temps, le monde deviendrait un remake de La Marche de l'Empereur. Et oui, la vie, dans la vie, on s'évertue à chercher tout le temps, mais plus on cherche, moins on trouve. Hein. Par exemple, par exemple, on nous dit que la vie est une quête, mais Patrick Sébastien et Francky Vincent, ils ont juste dit la vie est une quéquette. Ils ont fait 40 ans de carrière là-dessus et de quoi assurer une belle vie à leur descendance. Hein. Regardez les inventrices de la tarte tatin, si ça se trouve, les sœurs tatin. Elles ont mis des années à inventer des gâteaux qui n'ont pas marché. Et puis un jour, elles ont juste fait tomber une tarte aux pommes et bim, elles ont fait fortune. Comme quoi, parfois, tu t'atteins à pas grand-chose et comme dirait Renaud, tatatin, tu y arrives. Voyez, Ilana, je m'évertue à chercher des jeux de mots pour un résultat pas si dingue dans un monde où les chanteurs font tout de même rimer amour avec toujours et passé avec passé, alors que ce n'est pas une rime vu que c'est le même mot, hein. Écoutez, ça fait relativiser. Comme disait Rabelais, tout vient à point à qui sait attendre, et pour attendre, comme dirait Céline Dion, je cherche encore.
0: Kevin Derbloom.
2: Un nom qui amuse, il a d'affaires à dire aujourd'hui, oui.
0: Ça me fait penser à Katia Rosenblum de Delicacou. C'est pour ça, à chaque fois, ça me rappelle des belles choses. Et bien, vous restez avec nous. Les amis, merci Kevin, à la semaine prochaine.
2: À la semaine prochaine,
0: l'invité de David Revaud-Allonne, Bruno Cotterêts, vous l'aurez compris, politologue, chercheur, c'est Vipof.
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3: Bonjour Bruno Cotterêts.
4: Bonjour.
3: Vous êtes chercheur au CEVIPOF, spécialiste des comportements politiques et de l'analyse électorale. Vous venez de publier par ailleurs « Jeux de pouvoir » avec Virginie Martin qui vient de sortir aux éditions du CERF. Passionnant étude sur les séries politiques. On va commencer avec l'humeur des Français face au désordre du monde et aux conséquences économiques du conflit en cours au Moyen-Orient. On peut déjà ressentir les effets sur les prix à la pompe, mais bientôt peut-être la hausse des coûts de production, de transport, l'inflation, la baisse du pouvoir d'achat. Est-ce que vous sentez des conséquences, une certaine inquiétude dans l'opinion?
4: Oui, c'est clair. Déjà, il faut partir de l'idée que le climat de l'opinion était déjà assez plombé, avec une opinion qui est à la fois un mélange d'extrême confusion, une situation politique française qui tourne au fond à l'impasse, à l'énigme, plus personne ne comprend rien d'une certaine manière. Une perception de la société française qui est aussi une perception d'une société française qui arrive pas bien à avancer, le sentiment que l'ascenseur social fonctionne pas bien, que la méritocratie est pas au rendez-vous, et donc forcément le climat international, guerre en Ukraine, guerre au Moyen-Orient, c'est effectivement de nature à renforcer ce sentiment, qui est un sentiment avec du pessimisme, de l'inquiétude, de l'anxiété. Plus les dernières nouvelles sur y a-t-il ou pas le redémarrage d'une nouvelle épidémie. Donc ça fait beaucoup pour l'opinion, donc un climat de l'opinion qui est effectivement assez plombé, assez négatif.
3: Beaucoup estiment que pour la première fois en France, l'élection présidentielle de 2027 dans un an va se jouer sur le terrain international avec de très fortes inquiétudes sur la géopolitique. Est-ce que vous êtes d'accord? Parce que traditionnellement en France, une élection présidentielle ne se joue jamais sur la diplomatie, le militaire, sur l'international.
4: C'est compliqué parce que oui, ça va jouer. Bien sûr que ça va jouer. On vient d'en parler sur le climat général de l'opinion. Sans aucun doute que la dimension, est-ce que le futur ou la future chef d'État français, française, est en capacité, est en mesure de relever tous ces défis internationaux? Est-ce que c'est une personnalité qui peut peser sur la scène internationale? Mais ça, c'est quand même un classique de l'élection présidentielle. L'élection présidentielle sélectionne toujours une personnalité qui est perçue par l'opinion comme quelqu'un qui peut représenter le pays. Et cette dimension verticale du pouvoir, la capacité à faire chef, à représenter le pays est là. Mais il y a toujours la dimension horizontale. Est-ce que c'est quelqu'un qui en même temps comprend son pays, pas seulement la scène internationale? Et c'est vrai que cette dimension de comprendre son pays, comprendre ses attentes, je pense qu'elle va être quand même très très très importante. Cette élection présidentielle, elle va être après 10 ans de macronisme. Donc il y aura bien évidemment un regard rétrospectif de l'électorat sur le bilan d'Emmanuel Macron. Et est-ce que l'opinion souhaite au fond un profil à la Emmanuel Macron? Ou est-ce qu'au contraire, le bilan va être non, il faut surtout pas recommencer avec un profil à la Emmanuel Macron? Je pense que c'est une des dimensions importantes. Donc la question internationale va jouer un rôle, mais habituellement elle en joue un. Là où elle peut jouer un rôle plus important, c'est que compte tenu de l'ensemble de ce climat très anxiogène, très inquiétant, peut-être que la dimension de faire chef sur la scène internationale pourra jouer un rôle plus important.
3: Alors, le poids des 10 ans de macronisme, expliquez-vous, est-ce que ça rend la tâche plus difficile à ses héritiers, même s'ils ont tenté l'un et l'autre de rompre avec l'héritage précisément d'Emmanuel Macron? Je pense bien sûr à Édouard Philippe, qui est le mieux placé dans les sondages pour affronter Jordan Bardella, on va en parler au deuxième tour, ou encore à Gabriel Attal. Est-ce que cet héritage ne les plombe pas finalement?
4: Les plomber peut-être pas, mais en tout cas ce qui est sûr, c'est qu'ils ont un paradoxe, ils peuvent pas nier cet héritage. Ils ont besoin de ce qu'on a appelé à une époque le socle commun. On sait plus bien s'il est toujours commun, si c'est toujours un socle, mais en tout cas, ils ont besoin, électoralement parlant, d'attirer vers eux des électeurs du centre droit en particulier, qui ont été très intéressés par Emmanuel Macron, ils peuvent pas tirer un trait en disant comme s'ils avaient pas été premier ministre. Ils ont été premier ministre tous les deux, c'est engageant. Ça veut dire qu'ils ont travaillé avec Emmanuel Macron, ça veut dire qu'ils ont porté des dossiers avec Emmanuel Macron. Ils peuvent pas tous les deux dire que c'était à leur corps défendant.
3: À l'insu de leur plein gré.
4: Voilà, voilà, ça marcherait pas. En même temps, ils ont besoin tous les deux d'une rupture. C'est peut-être plus important pour Gabriel Attal parce qu'il est resté plus longtemps aux côtés d'Emmanuel Macron, au fond jusqu'à la dissolution de 2024. Édouard Philippe était sorti du jeu au municipal de 2020, donc pour Gabriel Attal c'est peut-être plus important. Et par ailleurs, Édouard Philippe peut sans aucun doute plus facilement parler au centre droit, à son ancienne famille politique des Républicains, que Gabriel Attal parlait à son ancienne famille politique quand il était très jeune, au début de sa carrière politique, et qu'il était membre du Parti Socialiste.
3: Alors, on le sait, les favoris à un an de l'élection, ben, ils sont rarement élus. On peut citer Édouard Balladur en 95, Lionel Jospin en 2002, Dominique Strauss-Kahn en 2012, Alain Juppé en 2017. L'exception qui confirme la règle, c'est Nicolas Sarkozy en 2007, qui lui était favori et qui a été élu. Et Jordan Bardella, depuis plusieurs semaines, il est régulièrement donné en tête, largement en tête, hein, du premier tour par les sondages, autour de 35% grosso modo. Vous qui êtes spécialiste de sociologie électorale, est-ce que vous considérez que son irrésistible ascension est inévitable?
4: Alors vous avez raison, David, de rappeler toutes les personnalités éminentes de la vie politique française qui sont tombées au champ d'honneur d'être des favoris des sondages. C'est sûr qu'il y en a eu beaucoup. Je ferai quand même une différence avec la situation de Jordan Bardella. Jordan Bardella, d'abord, il est en tête de toutes les enquêtes de popularité depuis de très, très, très nombreux mois. Très nombreux mois.
3: C'est-à-dire pas seulement des intentions de vote, mais aussi des popularités.
4: Et il y a de la popularité. Lui et Marine Le Pen se disputent la première et la deuxième place sur le podium. Ils sont trois sur le podium. Jordan Bardella, Marine Le Pen, Édouard Philippe. Et ils se disputent la place de 1, de 2, de 3. Voilà. Mais depuis de très, très nombreux mois. Deuxième point important pour Jordan Bardella. Il a quand même des actifs électoraux, pas seulement sondagiers. Le Rassemblement National a gagné de manière écrasante les élections européennes de 2024, où là, c'est un triomphe de la liste Bardella. Et ce qui est intéressant de rappeler, les élections européennes, c'est que ce sont les seules élections avec la présidentielle où il y a une seule circonscription, la France. Bon, c'est un scrutin proportionnel, c'est un scrutin de liste, c'est pas comme la présidentielle, mais quand même, voilà.
3: Ça donne une indication.
4: Ça donne une indication. Autre indication, les législatives de 2024, vous savez, celles qui ont suivi la dissolution d'Emmanuel Macron, voilà. Le Rassemblement National a gagné ses élections en voix au premier tour, mais là où c'est plus intéressant, c'est qu'il les a gagnées en voix au deuxième tour, dans le cadre d'un front républicain contre le Rassemblement National, c'est-à-dire dans une situation très défavorable au RN.
3: Et de mémoire, entre les élections législatives de 2022 et 2024, le RN est passé grosso modo de 5 à 10 millions de voix.
4: Voilà, donc quelque chose de très important. Donc ça veut dire que c'est pas seulement sondagier, que c'est pas seulement une popularité superficielle qui va s'effondrer dès que la campagne présidentielle va commencer. Ça veut dire qu'il y a du lourd derrière cet indicateur de sondage favorable. Néanmoins, il faut toujours rappeler, les élections ont lieu dans un an. On ne sait toujours pas quel est le casting final. Gabriel Attal doit sans doute être candidat, mais c'est toujours pas officiel. On ne sait toujours pas qui va être le candidat du centre-gauche. Est-ce qu'il y aura qu'un seul candidat du centre-gauche? Est-ce qu'il y en aura plusieurs? Combien de candidats il y aura au centre-droit? Donc voilà, il y a plein d'inconnus. Il faut évidemment tenir compte dans nos commentaires de toutes ces inconnues.
3: Alors, le casting, vous l'évoquiez. Justement, à part au Rassemblement National et à la France Insoumise, où tout est bien organisé, hein, c'est un euphémisme, on connaît déjà les candidats, même si la justice va trancher entre Marine Le Pen et Jordan Bardella. Je rappelle, ce sera le 7 juillet, l'affaire du jugement en appel dans l'affaire des assistants parlementaires. On compte pléthore de candidats dans tous les camps, hein, à gauche, au centre, à droite. On a rarement vu ça à un an d'une présidentielle. Personne ne s'impose sans discussion dans ces trois courants. Qu'est-ce que ça vous inspire? Il y a une incapacité des partis aujourd'hui à réguler la compétition interne?
4: Ouais, c'est de ça dont ça parle. Déjà, partons du constat que les partis dans le système politique français, ils sont assez faibles, en fait. Quand on regarde le nombre d'adhérents des partis politiques, c'est pas impressionnant par rapport à d'autres formations politiques dans d'autres pays européens. C'est pas très impressionnant. Et les partis ont sans doute perdu la capacité qu'ils ont eue à faire que leurs dirigeants deviennent naturellement le candidat à l'élection présidentielle. Le bon point, c'est que du point de vue du bon fonctionnement démocratique, c'est bien qu'il y ait à l'intérieur d'un parti politique plusieurs candidats, qu'il y ait une compétition interne. Par contre, c'est vrai qu'on voit que la primaire est un mécanisme qui a du mal, au fond, à prendre en France. Il y a tout le monde se réfère à l'exemple de François Hollande, la primaire de l'automne 2011, qui catapulte François Hollande dans la présidentielle de 2012.
3: Mais qui est le seul exemple, finalement, de primaire réussie.
4: Ça a vraiment, vraiment fonctionné. Donc, les primaires ont du mal parce que c'est pas les États-Unis. On l'a dit, les partis politiques sont plutôt faibles en France. Et on voit que les partis ont perdu cette capacité à réguler leur compétition déjà interne.
3: Donc, si on abandonne ce système de primaire, comment faire pour la réguler, cette compétition? Est-ce qu'il faut, ça veut dire qu'il n'y a qu'une seule solution, c'est de laisser faire les sondages?
4: C'est sans doute ce qui va se passer, c'est assez probable, c'est pas satisfaisant du point de vue du bon fonctionnement démocratique. Il n'est pas bon que les sondages soient le juge de paix, au fond. Ce qui devrait être le juge de paix, c'est des bons débats vivant à l'intérieur des formations politiques, c'est une compétition des idées, une compétition des programmes. C'est ça qui est vraiment intéressant du point de vue du fonctionnement démocratique. Et on ne peut que regretter si, au fond, les sondages sont le départage. Alors, c'est vrai que ça va sans doute jouer, par exemple, entre Gabriel Attal et Édouard Philippe. On sait que l'accord entre les deux, c'est que celui qui sera le moins bien placé à la fin de l'année 2026 lâchera sans doute l'affaire. C'est intéressant qu'il fasse ça si en amont, c'est précédé de vraies discussions de fond qui sont d'accord sur un certain nombre de grands points de leur programme.
3: Un petit coup d'œil dans le rétroviseur avec les municipales sur lesquelles vous avez pas mal travaillé. Je crois qu'on a un peu de recul. Ça a été il y a environ 2 mois. C'était la dernière élection, dernière étape avant la présidentielle. Quelle leçon nationale peut-on en tirer, si on peut en tirer, en vue du scrutin de 2027?
4: Toujours compliqué sur les élections municipales. C'est 35 000 élections. Donc voilà, c'est toujours compliqué. Mais on voit quand même quelques leçons. Première leçon, finalement, l'abstention. Elle a contaminé les élections municipales également. On n'a pas retrouvé le niveau de participation des municipales de 2014. On mettait 2020 à part avec le Covid. Donc, il y a quand même un sujet abstention dans notre vie politique.
3: Vous craignez une forte abstention pour 2027?
4: En tout cas, voilà, on voit que même les élections de proximité qui intéressent beaucoup les Français, il y avait de l'abstention. Deuxième leçon, on voit que le Rassemblement national a continué à grignoter du terrain. Il est même devenu assez dominateur dans le sud-est de la France, pourtour méditerranéen, où certains ont même dit il a remplacé les Républicains. Mais on voit le Rassemblement national qui a continué à grignoter du terrain dans les petites communes. Troisième leçon, on voit que la question de l'union, la désunion à gauche s'est réaffirmée. Spectaculaire, tête à queue du Parti Socialiste entre les deux tours. On fait fusion avec l'AFI, mais on dit que c'est pas un accord national, mais à force de petits accords locaux, ça ressemble un peu à un accord national. Donc on voit que la question à gauche est pendante, elle est difficile à trancher sur la relation compliquée de la France insoumise au reste de la gauche.
3: D'ailleurs, ça promet un feuilleton passionnant pour 2027 et ce n'est pas sans rapport avec votre dernier livre, Jeu de pouvoir, avec Virginie Martin aux éditions du Cerf. C'est un livre sur les séries politiques. Merci Bruno Cotterêts d'avoir répondu aux questions de Radio G et à très bientôt.

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1: Bonjour à toutes et à tous, bon réveil et bienvenue sur RCJ en ce mercredi 13 mai 2026, il est 8h.
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1: Au programme de cette édition, les détails du rapport israélien sur les violences sexuelles commises le 7 octobre, des violences systématiques. On en parlera avec notre correspondant en Israël, Julien Baloul, puis l'invité de cette édition, Diane Richard, militante féministe et auteure de Lutter sans se trahir, récit d'un féminisme confisqué chez Stock. Et d'abord, les derniers développements de l'actualité sur RCJ.
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1: L'impasse diplomatique se prolonge au Moyen-Orient. Le régime iranien a rejeté l'idée d'amender ses propositions pour mettre durablement fin à la guerre. Il n'y a pas d'autre choix que d'accepter les droits du peuple iranien tels qu'établis dans la proposition en 14 points. Toute autre approche serait infructueuse, a écrit sur X le négociateur en chef de la République islamique, Mohamed Bayer Ghalibaf. La France va prendre une initiative aux Nations Unies afin de proposer un cadre en vue d'une mission totalement neutre et pacifique pour une future sécurisation du détroit d'Ormuz. C'est ce qu'a annoncé Emmanuel Macron. On doit obtenir la réouverture sans condition, sans péage d'Ormuz, a dit le président français. Depuis Nairobi, à la fin d'un sommet franco-africain, il a déploré, je cite, une escalade dans les déclarations à la fois côté américain et iranien. Les sirènes ont retenti plusieurs fois dans le nord d'Israël. Hier, l'armée israélienne a neutralisé une quinzaine de membres du Hezbollah. Dans les dernières 24 heures, le Hezbollah qui a tiré plusieurs roquettes sur les forces de Tsahal opérant dans le sud du Liban. Selon un porte-parole de Tsahal, l'armée de l'air a intercepté certaines roquettes tandis que d'autres sont tombées en zone dégagée. Le ministère de la Santé libanais a annoncé de son côté la mort de 13 personnes, dont un soldat et deux secouristes dans des frappes israéliennes ayant visé trois localités dans le sud du Liban. Le président américain Donald Trump a déclaré qu'il demanderait à son homologue chinois d'ouvrir la Chine aux entreprises américaines lors de leurs entretiens prévus demain et vendredi à Pékin. Je demanderai au président dirigeant hors pair d'ouvrir la Chine afin que ces personnes brillantes des PDG avec qui il se rendra en Chine puissent opérer leur magie et contribuer à hisser la République populaire à un niveau encore plus élevé, écrit Donald Trump sur les réseaux sociaux. Une Française ex-passagère du Hondius est gravement touchée par l'antivirus. La Française contaminée est en réanimation à Paris, à l'hôpital d'Icha. Mais il n'y a pas de signe de circulation du virus dans l'Hexagone, selon la ministre de la Santé, Stéphanie Rist. Discours appuyé depuis Nairobi par Emmanuel Macron, qui a estimé que la situation était sous contrôle en France. Le taux de chômage en France qui a augmenté de 0,2 points au premier trimestre 2026, atteignant 8,1%, son plus haut niveau en 5 ans et en hausse de 0,7 points sur un an, a rapporté l'INSEE ce matin. Le nombre de personnes sans emploi et qui en recherchent un activement augmente de 68 000 par rapport au trimestre précédent, s'établissant désormais à 2,6 millions de personnes. Le Sénat a rejeté pour la deuxième fois l'ensemble de la proposition de loi créant un droit à l'aide à mourir. Le président des Républicains, Bruno Retailleau, appelant du même coup à l'organisation d'un référendum sur cette réforme sociétale. Après le rejet lundi soir d'un article considéré comme la clé de voûte du dispositif, les sénateurs ont préféré supprimer tous les autres articles un à un, actant leur désaccord sur ce texte déjà rejeté fin janvier en première lecture. Le cheminement législatif de cette réforme va néanmoins continuer. Le texte bénéficie d'une large majorité à l'Assemblée nationale. Gabriel Attal franchit une nouvelle étape interne chez Renaissance de son imminente candidature à l'élection présidentielle. Réunie hier soir, le Conseil national, le Parlement du parti, a adopté une motion qui appelle le secrétaire général du parti, Gabriel Attal, à être candidat à l'élection présidentielle de 2027. L'ancien Premier ministre a formellement jusqu'au 1er octobre pour déclarer sa candidature qui ne deviendra effective qu'après un vote des adhérents. La motion a été adoptée à 91%. Et enfin, les favoris finlandais, grecs et israéliens se sont qualifiés hier soir lors de la première demi-finale de l'Eurovision. La Belgique, la Suède, la Moldavie, la Serbie, la Croatie, la Lituanie et la Pologne ont aussi obtenu leur ticket pour la finale de samedi. On reparlera de la prestation israélienne avec Julien Baloul. Sur RCJ, restez avec nous. On se retrouve dans un instant en direct d'Israël.

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3: 8h07 sur RCJ et c'est un rapport qui fait froid dans le dos. Plus de 2 ans après le 7 octobre, une commission publie un document de 250 pages relatant les agressions sexuelles commises par le Hamas le jour du pogrom, puis pendant la captivité des otages. On en parle plus en détail avec vous depuis Israël. Julien Baloul, bonjour.
4: Oui, bonjour, Boker Tov. C'est que c'est un rapport qui a été publié hier et qui d'ailleurs, à ma grande et agréable surprise, a été pas mal repris dans la presse internationale et dans la presse française hier dans la journée. Ce qui est plutôt une bonne nouvelle, hein, parce qu'il y a une vraie guerre qui a lieu sur cette mémoire, hein, du 7 octobre, pour ne pas oublier, parce qu'il y a une négation des crimes sexuels qui ont été commis par le Hamas. Et on voit dans ce rapport, non seulement des crimes sexuels dont on connaissait déjà l'existence, mais en fait, finalement, une méthode, vraiment une méthode systématique qui a été employée de manière réfléchie, de manière j'allais dire cynique, de manière terrible, contre quasiment tous les otages, contre les victimes de Nova également. Alors on parle de plusieurs faits, on parle de violences sexuelles à plusieurs endroits, donc au festival Nova, je vous le disais, sur la route 232, dans les kibbutz, dans les bases militaires, dans Gaza évidemment lors de la captivité. Il y a des faits qui font froid dans le dos, je vous le disais. Il y a par exemple 2 membres d'une même famille qui ont été forcés à commettre des actes sexuels l'un envers l'autre. Il y a des scènes de viol collectif, de déshabillage forcé, il y a des scènes de mutilation, d'humiliation publique, il y a des scènes d'agression sexuelle commises devant les proches des victimes. Il y a eu des corps à exhiber, hein, filmés, hein, pour, on le sait, sur les réseaux sociaux pour effrayer. Les hommes et les garçons ont également été ciblés par une violence sexuelle. Il y a quelques, la plupart des exemples, il n'y a pas de nom sur les victimes, il y a quelques exemples nominatifs assez connus. Il y a par exemple Ophélia Reutemann, qui est une otage qui a été libérée, qui a raconté qu'elle était obligée de se déshabiller lorsqu'elle arrivait dans un tunnel à Gaza. Et malheureusement, le cas de Shani Luke, hein, on s'en souvient, il y a son corps qui avait été dénudé et exhibé dans Gaza. Il y a Romy Gonen, une des otages connues, hein, qui a témoigné avoir subi des agressions sexuelles. Il y a également Guy, un garçon, hein, Gilbois, Dalal, qui lui aussi y avoir été agressé par un terroriste pendant sa captivité. En tout, on parle d'un rapport de 250 pages, donc c'est énorme. Il y a plus de 10 000 éléments documentés. Il y a des vidéos, il y a des photos, il y a des témoignages, il y a plein de choses. Il y a 430 entretiens, donc c'est extrêmement précis, c'est extrêmement riche comme rapport. Et il y a en tout 1800 heures d'analyse de contenu visuel. Donc c'est très précis, c'est très documenté, c'est disponible en ligne, en hébreu et en anglais. Je vous le disais, je suis agréablement surpris que la presse internationale l'ait repris, ce rapport et le cite, parce que c'est extrêmement important, parce qu'on sait que le 7 octobre, Raphaël Antoven disait quelque chose de très vrai, c'est un acte terroriste, enfin des actes terroristes qui ont été filmés par les terroristes pour que le monde le voit, et qui malgré tout fait face à des actes de négation par certains.

0: dans la communauté internationale, alors même que ces actes ont été filmés par les terroristes. Donc voilà, c'est abominable et c'est un rapport qui est évidemment très important et il était nécessaire qu'il sorte.
1: Et sur un tout autre sujet, Julien, et ça fait partie aussi de ce quotidien qu'on suit, celui des Israéliens. Les Israéliens qui se réveillent ce matin en chantant cette fameuse chanson. Michel Noam Betan, le candidat israélien à l'Eurovision, qui a donc qualifié cette nuit le pays pour la finale qui aura lieu samedi.
0: Oui, absolument. C'était une étape importante à passer, hein, parce que pour être sur la scène, la grande scène de l'Eurovision samedi, il fallait d'abord passer les demi-finales. Et on sait que dans le passé, Israël a eu des problèmes, n'a pas réussi pendant plusieurs années à rentrer en finale. Heureusement, ces dernières années, on le sait, Israël enchaîne les prouesses avec des places très haut au classement de l'Eurovision. Donc Noam, c'est bon, il sera bien sur scène. Les Israéliens peuvent souffler et on est rassurés ce matin en voyant la nouvelle. Je propose d'écouter un morceau de sa prestation, on en parle juste après.

0: Voilà, pour cet extrait, il ouvre cette chanson en hébreu, il continue en français, parce qu'on le rappelle, hein, Noam est né dans une famille française, c'est la grande fierté des franco-israéliens, parce qu'on a un franco-israélien sur scène pour représenter Israël à l'Eurovision. Un point important, c'est que, donc il y avait des appels au boycott d'Israël, ça on est habitué, mais le changement, c'est que cette fois-ci, la production a décidé, pour peut-être calmer les appels au boycott, de ne pas camoufler les huées et les cris, qu'on entendait déjà pas mal l'an dernier. Hein. Mais là, si vous regardez sur YouTube la prestation, on entend vraiment des slogans de manière très claire, comme Palestine, Free Palestine, Stop Genocide, etc., etc. Donc c'est quelque chose de différent. Il y a aussi autre chose, c'est que Israël a été accusé de d'influencer les votes pour l'Eurovision. Alors on rappelle ce que faisait Israël, c'est-à-dire que le ministère des Affaires étrangères et plein d'autres organisations en Israël appeler simplement à voter, donc simplement jouer par les règles en disant, voilà, il faut voter pour un tel. Donc en appelant à voter sur les réseaux sociaux, et ça, cette année, Israël n'a plus le droit de le faire. Donc la chaîne Kan ne peut pas appeler à voter 20 fois, l'ambassade d'Israël, le gouvernement ne peut pas faire des campagnes sur les réseaux sociaux pour appeler à voter, alors même que le vote est évidemment légal. Mais nous, on peut le faire, en revanche. Nous, on peut appeler à voter. Donc on n'a pas encore les détails du numéro d'SMS et du numéro qu'il faudra envoyer, parce que il faut attendre la deuxième demi-finale, mais on l'aura donc jeudi soir et vendredi. Il faudra voter, et je crois qu'on peut voter jusqu'à 10 fois, s'il me semble, ou 10 fois ou 20 fois, je ne sais plus exactement, on verra bien vendredi. Donc nous, on peut le faire, nous, on peut appeler à voter, et il faudra le faire, parce qu'on veut évidemment voir Israël dans une position très élevée, comme dans le passé, peut-être même une victoire.
1: Merci beaucoup Julien Baloul, 8h15 sur RCG, restez avec nous, on se retrouve dans un instant. L'invité de cette édition, Diane Richard, militante féministe.
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0: 8h17 sur RCJ, l'invité de cette édition, Diane Richard, militante féministe, auteure de Lutter sans se trahir, récit d'un féminisme confisqué chez Stock. Et alors qu'on en a parlé avec Julien Baloul, ce rapport israélien sur les violences sexuelles commises le 7 octobre, des violences systématiques, a eu un écho en effet dans la presse internationale depuis hier. Ça fait 2 ans qu'il y a des difficultés autour du féminisme et de ce slogan, notamment ce postulat féministe « on vous croit » qui ne s'est vraiment pas tout de suite appliqué pour les viols et les violences sexuelles commises sur les Israéliennes.
1: À partir de ce moment-là, en tout cas, moi, je commence à l'observer. C'est pas la première fois que ça se produit dans le féminisme, mais je commence à observer qu'on fait un double standard, une géométrie variable dans le « je te crois ». Et au moment du 7 octobre, c'était la même question, mais encore plus explicite, je dirais, à une échelle beaucoup plus grande.
0: Justement, il y a un chapitre que vous intitulez 7 octobre, la fin d'un monde. Il y avait des choses qui peut-être semblaient poindre déjà depuis plusieurs mois ou années, mais ce moment, ça a été véritablement un moment de rupture pour vous. Vous dites, vous ressentez un brouillard à ce moment-là.
1: Oui, c'est ça. En fait, juste après le 7 octobre, l'une des premières choses que je constate, c'est plus généralement dans la gauche, pas juste dans le féminisme, il y a des réactions qui pour moi sont totalement incompréhensible de communiquer que je vois passer de certains partis politiques, du NPA par exemple, de LFI, qui minimisent les attaques terroristes, voire expliquent que c'est une très bonne chose, et des personnalités de gauche et féministes qui vont dans cette direction-là. Mais ensuite, quelques semaines plus tard, la question des violences sexuelles du 7 octobre vraiment émerge. C'est une question qui était là depuis le début. Normalement, quand on est féministe, de toute façon, on sait que dans tous les contextes de guerre, de terrorisme, de conflit, il y a des violences sexuelles où il y a un très grand risque de violences sexuelles. Mais là, à ce moment-là, il y a certaines personnes qui commencent à en parler, mais notamment des féministes juives, justement, et pour dire pourquoi est-ce qu'on ne parle pas de ce sujet-là. Et du côté de notamment mon collectif féministe, donc nous toutes, et d'autres, c'est silence radio.
0: Ce silence radio, vous le questionnez, vous, à ce moment-là, auprès de vos groupes, des responsables de nous toutes, qu'est-ce qu'on vous répond?
1: Alors, entre le 7 octobre et le 25 novembre, donc qui est la date de la manifestation féministe, je m'interroge pas dessus publiquement. J'en parle avec mes amis, ça me sidère, mais ça me sidère tellement que je sais même pas quoi dire, en fait. Mais surtout, j'observe ce qui se passe, et comme je le raconte, à un moment, je parle avec une personne qui gère les réseaux sociaux de nous toutes, et qui me donne un petit espoir qu'elles vont enfin en parler, sauf que ce que je constate, c'est que les différentes options, c'est parler de, je cite, la colonisation israélienne, ou de parler des femmes palestiniennes, mais en fait, je vois que la question des femmes israéliennes, elle est même pas sur la table. Et après, c'est vraiment au moment de la manifestation du 25 novembre que là, je vais commencer à en parler publiquement, parce qu'en fait, je vais à cette manifestation. Je vois ce collectif qui vient de se créer, qui s'appelle Nous Vivrons, où des femmes viennent porter ce message-là, justement, avec des portraits des femmes qui ont été prises en otage, par exemple, ou tuées le 7 octobre. Et ce collectif-là est empêché de marcher, parce que des gens le confondent ou pensent que c'est l'extrême droite, et n'ont pas la bonne foi, après, de rectifier, de dire, en fait, on s'est trompé. Et donc, moi, après ça, j'essaie d'en parler en interne, d'abord à nous toutes, et de leur dire, mais qu'est-ce qui s'est passé? Surtout que nous toutes publient un communiqué juste après la manifestation pour justifier ce qui s'est passé. Elles auraient pu s'excuser. Enfin, je pense que la remise en question, c'est possible. Mais donc, elles publient un communiqué pour dire, non, en fait, on les a empêchées de marcher parce que c'est l'extrême droite, et donc elles assument. Et donc, moi, j'essaie de leur parler en interne, et de leur dire, écoutez, c'est pas ça, en fait, c'est pas ce qui s'est passé. Et là, on m'oppose pas vraiment d'arguments, mais juste on ne veut pas m'écouter. Donc je suis vraiment face à un mur, mais vraiment face à un mur. C'est-à-dire que je pose des questions dans un groupe WhatsApp, il y a des personnes qui sortent du groupe WhatsApp. Et voilà, j'ai pas de réponse. Et je pense qu'à un moment, lorsqu'on essaye, c'est le cas pour toutes les organisations, d'en parler en interne, lorsque c'est pas possible, à un moment, il faut porter cette parole publiquement. Et c'est ce que j'ai fait.
0: Comment vous l'expliquez, ce mur qui se dresse à ce moment-là? Est-ce que il y a une gêne? Est-ce que c'est un vrai positionnement idéologique? Est-ce que de la part de tout le monde, des responsables comme des militants, c'est vraiment inenvisageable d'aller condamner ces violences parce qu'elles sont israéliennes, et dans l'imaginaire, il y a la colonisation, l'apartheid, le génocide qui arrivera, entre guillemets, très vite après dans le discours? C'est impossible de parler des femmes israéliennes, c'est impossible tout ça parce que c'est trop ancré, ou alors il y a aussi une part de méconnaissance peut-être de certains et certaines?
1: Oui, alors je pense qu'il y a toutes ces raisons-là et ça dépend de qui on parle. Du côté de nous toutes, pour moi, comment je le vois, c'est que je pense que c'est une gêne, en effet, et un manque d'information et de formation sur ce sujet. En fait, déjà, il faut savoir que l'antisémitisme, c'est une discrimination qui, on a toujours eu du mal à l'inclure justement dans la perspective intersectionnelle. Donc même avant le 7 octobre, lorsque la manifestation est en train de s'organiser, on pense pas à inclure l'antisémitisme en fait. Et comme je raconte, à un moment, il y a une affiche pour la manifestation qui liste toutes les discriminations envisageables. Il y a pas le mot antisémitisme dedans. Et je pense pas que ce soit forcément une exclusion volontaire, mais juste un oubli. Parce qu'on n'a pas l'habitude d'inclure ça. Et ensuite, donc probablement après le 7 octobre, il y a un peu cette impensée. Mais ensuite, donc ça c'est du côté de nous toutes. Mais après, il y a d'autres organisations où là, je pense que c'est beaucoup plus volontaire. Et par exemple, je cite cette tribune qui a été publiée dans Le Média, signée par des féministes, qui là, pour le coup, on est presque à la justification de ce qui s'est passé dans une perspective très choc des civilisations, très très binaire, de en gros, il ne faut pas dénoncer des violences sexuelles commises par des hommes palestiniens parce que sinon on est raciste, etc. Donc il y en a qui vraiment militent pour ça. Mais je pense pas que ce soit le cas du côté de nous toutes ou de la plupart des associations féministes. Mais en fait, elles sont dans ce système. Et notamment, nous toutes a créé ce groupe d'organisation de la manifestation avec des collectifs comme Du Pain et des Roses, qui est la branche féministe de Révolution Permanente, qui est très proche de LFI, d'Urgence Palestine. Et là, pour le coup, je pense qu'il y a plus une volonté. Mais en fait, Urgence Palestine, par exemple, n'est pas un collectif féministe. Malgré ce qu'on essaie de nous faire croire, ce n'est pas un collectif. Enfin, c'est même très anti-féministe. Et donc, ces personnes-là qui ont vraiment cette volonté, je pense, poussent leur discours. Et des personnes de nous toutes, par exemple, ou des militantes féministes, vont suivre en fait le mouvement, parce que lorsqu'on est dans ce cercle, c'est beaucoup plus facile de suivre le mouvement et d'apparaître comme la bonne militante, parce que c'est ce qu'il faut faire à un moment donné. C'est comme ça qu'on apparaît bien, et donc c'est beaucoup plus facile juste de suivre ce que font les autres.
0: Votre récit est ponctué par ces différentes marches féministes, les deux temps forts, 25 novembre et 8 mars, et on a l'impression que c'est la répétition chaque année de cette ostracisation, notamment du collectif Nous Vivrons et de ces femmes juives, où à nouveau cette fois elles ont dû défiler, enfin attendre plusieurs heures avant de pouvoir enfin marcher, avec une protection policière extrêmement importante. Et d'ailleurs les stories du collectif Nous Vivrons qui reprenaient entièrement tous les propos des collectifs tels qu'Urgence Palestine. Donc, quelque part, d'une forme de, peut-être, méconnaissance dans un premier temps, là aussi, il y a quelque chose qui s'est affirmé, radicalisé au fil des années, de façon foncièrement constante sur cette question. Mais qu'est-ce que ça sert?
1: Oui, je pense qu'au début, comme je disais, c'était pas forcément très conscient, c'était suivre le mouvement. Mais en fait, il y a un problème assez général dans le militantisme et en politique, qui est l'incapacité de la remise en question. Et je pense que c'est parce que on se dit que on est en minorité, on est de gauche, on est militant, il faut faire bloc pour peser assez fort. Et moi, j'entends très souvent cette phrase qui est totalement vraie, bien sûr, que je remets pas du tout en question. La priorité, c'est la lutte contre l'extrême droite, parce que c'est un danger très réel avec les présidentielles qui arrivent, etc.
0: Mais là où vous-même, par exemple, vous êtes traité entre guillemets d'extrême droite très vite,
1: bien
0: là
1: sûr,
0: où
1: ouais.
0: C'est une des accusations fréquemment
1: c'est
0: adressées
1: ça.
0: Contre le collectif Nous Vivrons, c'est ce qui vient disqualifier tout le temps. Et donc, est-ce que ce terme-là aussi, qui est une réalité bien sûr en France, il n'est pas galvaudé par ces utilisations à répétition?
1: Oui, et je pense que c'est totalement contre-productif, parce que moi aussi, mon premier combat, c'est la lutte contre l'extrême droite. Mais je pense que pour réussir à faire ça, en fait, il faut déjà savoir faire le ménage entre guillemets chez nous, à gauche, et savoir se remettre en question et permettre le débat. Parce que on le voit, lorsqu'on verrouille tout débat possible et que du coup juste on a tendance à dire toutes les personnes qui sont pas d'accord avec nous c'est des fachos, en fait si tout le monde est facho, plus personne n'est facho, et donc c'est ça qui banalise le discours d'extrême droite.
0: Merci beaucoup Diane Richard, militante féministe et auteure de Lutter sans se trahir, récit d'un féminisme confisqué chez Stock. C'est la fin de cette édition. Merci à toutes et à tous de l'avoir suivi sur la FM. Retrouvée à 11h Essentiel, Sandrine Seban qui reçoit Guillaume Erner pour son livre Schmattes. On se retrouve quant à nous à midi pour la suite de l'information. Passez une belle journée à l'écoute de notre antenne sur RTL.
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1: Bonjour à tous et bienvenue dans votre journal. Nous sommes le mercredi 13 mai et voici les titres. Hier soir était organisée au Palais du Pharo la 6e édition du prix Robert Mizrahi. Et pour la première fois, le cardinal Aveline était présent pour ce moment important. Il rappelle à Magali Barthès les actes de son prédécesseur pendant la Seconde Guerre mondiale. Écoutez-le.
2: J'habite la maison où habitait Monseigneur Delay. Il fait partie des prédécesseurs qui, c'est pas forcément parce que c'est quelqu'un d'exceptionnel, du reste personne ne l'est, mais simplement à un moment, la conscience intérieure parle contre l'opinion commune qu'on voudrait nous faire adopter et rallume en nous la flamme de la résistance, la flamme de la conscience droite et du courage de la vérité. Et c'est ce qu'il a vécu et moi ça m'a beaucoup ému ce soir.
1: Comme chaque année, c'est le Fonds social juif unifié Marseille-Provence qui a organisé cette édition en partenariat avec la mairie de Marseille. Le maire Benoît Payan martèle l'importance de la mémoire auprès de la jeunesse. Écoutez-le.
3: C'est une jeunesse qui s'empare de l'histoire, qui la traduit, qui la comprend et qui en fait un passage de témoin. Et là, on voit notamment des histoires qui sont à la fois tragiques, mais qui sont aussi porteuses d'espoir. Nous vivons dans un moment qui est extrêmement difficile, où la peur de l'autre, où l'antisémitisme, le racisme sont des valeurs qui sont érigées en principe, où on a une classe politique qui en fait un fonds de commerce. Or, il faut sans cesse opposer à ceux qui nous opposent cette mémoire et ne jamais oublier. Il faut se dire que les derniers témoins vivants de cette période qui a été une des pires périodes de l'humanité, un jour vont disparaître et un gouffre va s'ouvrir devant nous et qu'il faudra transmettre cette mémoire.
1: Robert Mizrahi était présent comme chaque année, mais c'est sa fille Patricia Mizrahi qui s'est exprimée à notre micro. Écoutez son émotion.
4: Je parle au nom de mon père ou au nom du mien. Donc de toute façon, aujourd'hui, comme à chaque fois qu'il y a le prix Robert Mizrahi, je mets mes tripes sur la table et c'était le cas aujourd'hui, sauf qu'aujourd'hui, avec la montée de l'antisémitisme, il m'était difficile de ne pas aller au bout de ce que je ressens, de ce que je vis, parce que j'ai des enfants, parce que j'ai des petits-enfants. Voilà, donc obligatoirement, il y a de l'émotion parce que j'en ai au fond de moi et que aussi, c'est une tribune et je veux faire passer une émotion pour que les choses bougent.
1: Et puis, on tient à féliciter notre journaliste Nathan Sperling, vainqueur dans le concours individuel pour son travail réalisé sur Lucien Demarque, résistant qui a vécu l'enfer des camps. Un premier cas contact venu de Juan Lépin a été hospitalisé à l'IHU de Marseille dans le cadre de la contamination à l'antivirus des Andes. Tous les cas contacts répertoriés en France devront rester hospitalisés au moins 14 jours. En politique, la présidente sortante de la Fédération Les Républicains des Bouches-du-Rhône, Laure Agnès Karadec, claque la porte du parti pour rejoindre l'UDR d'Éric Ciotti. Cette annonce choc intervient alors que la bataille pour sa succession à la tête de la Fédération LR vient tout juste de s'ouvrir. Désormais affranchie de sa famille politique historique, elle nous explique les raisons de son choix au micro de Nathan Sperling.
5: Ce socle large qui va de Renaissance à LR n'est pas un socle qui est compréhensible pour les lecteurs, il n'y a qu'à voir le résultat. Moi, j'ai toujours eu des valeurs de droite et je retrouve une liberté à la fin de mes engagements, que ce soit auprès de la présidence départementale des LR ou auprès de la campagne municipale dans laquelle je me suis engagée jusqu'au bout. Je retrouve une liberté et un choix que j'assume en allant auprès d'Éric Ciotti pour préparer de nouveaux combats. Et c'est une page qui se tourne. Moi, je regarde pas derrière, je regarde devant et comment je peux contribuer moi, à mon échelle, à répondre aux attentes des électeurs qui souhaitent une union des droites, qui souhaitent que la France, qui est majoritairement à droite, arrête de perdre les combats électoraux parce qu'on n'arrive pas à se mettre d'accord.
1: Changement annoncé à la direction générale de l'UPE 13, Catherine Valls va prendre le relais de Philippe Corsia. Elle présidait jusqu'à présent le syndicat de l'Union des entreprises de proximité. En économie, l'enseigne Bouchara, dont la boutique est située à la rue Saint-Féréol, est en grande difficulté, mais ne devrait pas fermer ses portes. Malgré le placement de l'enseigne en redressement judiciaire lundi dernier, la société conserve 24 magasins sur 52, dont celui de Marseille. Comme chaque mercredi, la chronique cinéma vous est présentée par Noa Stora. Elle vous propose le film de la semaine qu'il faut absolument aller voir dans les salles obscures.
0: Imaginez, vous observez vos voisins pour écrire un roman et peu à peu, la fiction prend le dessus sur la réalité. Dans Histoire parallèle, Isabelle Huppert incarne une écrivaine en quête d'inspiration qui se met à espionner ceux d'en face. Mais l'arrivée d'un jeune homme, joué par Pierre Niney, va tout bouleverser. Aux côtés de Virginie Efira, Asghar Farhadi signe un film subtil et captivant où les frontières entre imagination et réalité deviennent de plus en plus floues.
6: L'autre jour, je l'ai revue. La ressemblance de cette femme avec ma mère est peut-être un hasard. Mais le fait qu'elle travaille dans l'appartement de l'autre côté de la rue n'est pas qu'une simple coïncidence.
7: Comment tu fais pour écrire ces histoires? Comment tu les inventes?
6: Pourquoi tu veux savoir?
1: La météo aujourd'hui est de 17 degrés ce matin et jusqu'à 21 degrés cet après-midi sur notre belle cité phocéenne. 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Je vous souhaite à tous de passer une excellente journée et surtout, prenez bien soin de vous.
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1: Il y a des villes qu'on traverse, et puis il y a Marseille. Marseille, on ne la traverse pas, on la ressent. Elle déborde, elle dérange parfois, elle fascine toujours. Chaque jour, des milliers de touristes viennent chercher ici une lumière, une histoire, une vérité que l'on trouve nulle part ailleurs. Et nous, habitants, on râle parfois contre les rues bondées, les locations saisonnières, le bruit, les excès d'une ville devenue carte postale. Mais au fond, si Marseille attire autant, c'est parce qu'elle possède quelque chose de rare, une âme. Et cette âme passe par son patrimoine. Aujourd'hui, l'un de ses trésors est en lice pour devenir le monument préféré des Français, l'émission phare présentée par Stéphane Bern sur France 3. Ce lieu, c'est le centre de la Vieille Charité, au cœur du panier. Et quel symbole ! Parce que la Vieille Charité raconte Marseille mieux que n'importe quel discours. Construite au XVIIe siècle par Pierre Puget, elle fut d'abord un lieu d'enfermement des pauvres et des mendiants avant de devenir hospice, caserne, logement populaire, puis enfin, haut lieu culturel et scientifique. Elle porte dans ses pierres toute l'histoire d'une ville rude et généreuse, blessée et magnifique, populaire et universelle. Quand on entre dans cette cour intérieure, avec ses galeries en pierre rose et blanche et cette chapelle baroque au dôme unique, il se passe quelque chose. On entend presque battre le cœur ancien de Marseille. Ce monument nous rappelle que notre patrimoine n'est pas seulement fait de belles façades, il est fait de mémoire, de transmission, de cicatrices aussi. Et à une époque où tout va vite, où les villes finissent parfois par se ressembler, défendre notre patrimoine devient un acte essentiel. Pas pour vivre dans le passé, mais pour savoir d'où l'on vient, pour transmettre aux générations futures autre chose qu'un décor Instagram. Marseille n'est pas seulement une destination touristique, c'est une ville-monde, une ville d'histoire, de brassage, de culture, une ville qui mérite que l'on protège ce qu'elle a de plus précieux. Alors oui, voter pour la Vieille Charité, ce n'est pas juste participer à une émission télé. C'est dire que notre patrimoine compte, que Marseille compte, et que derrière le tumulte de la ville, il existe encore des lieux capables de nous rassembler autour d'une fierté commune. Les votes sont ouverts jusqu'au 22 mai sur la plateforme de France Télévisions, et cette fois c'est peut-être à nous de rappeler au pays entier que Marseille est plus que jamais l'un des joyaux de la France.

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1: 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Aujourd'hui, à l'approche de Shavuot, la plus belle façon d'honorer la Torah, c'est de tendre la main à ceux qui en ont besoin. 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Merci pour votre générosité et Chag Sameach. La coopération féminine organise une sortie à Martigues, mercredi 27 mai 2026, au programme Balade en bateau à la découverte de la ville, déjeuner libre, place limitée, inscription obligatoire au 07 67 68 69 34.
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0: Je suis sûr que vous connaissez la photo iconique de trois parachutistes israéliens se tenant devant le Kotel, le mur occidental à Jérusalem, est devenue l'image emblématique de la guerre des six jours. Mais connaissez-vous son auteur ? C'est David Rubinger, un photographe et photojournaliste israélien, né à Vienne et épargné de la Shoah en s'étant assuré en 1939 une place dans le bateau de la jeunesse juive sioniste en partance pour la Palestine mandataire. Il rejoint la célèbre brigade juive de l'armée britannique où il lutte à Malte et en Italie. Plus tard, il combat dans la guerre d'indépendance d'Israël avant d'entamer une carrière de photographe d'actualité dans la presse israélienne et internationale. À travers son objectif, David Rubinger a immortalisé certains des moments les plus forts de l'histoire d'Israël. D'ailleurs, sa vie reflète celle de l'État juif qu'il a aidé à fonder et dont il a si mémorablement documenté l'histoire. Au sujet de la fameuse photo emblématique de Rubinger représentant les parachutistes au mur occidental peu après sa reprise par les forces israéliennes durant la guerre des six jours, elle a été effectuée en contre-plongée, les visages des trois soldats cadrés contre le mur, celui du centre tenant son casque à la main. À l'époque, l'espace entre le mur et le bâtiment devant lui était très étroit et le photographe a dû s'allonger pour prendre la photo du mur lui-même quand trois parachutistes sont passés. Il a pris plusieurs photos d'eux et on connaît la suite. En 1997, David Rubinger a reçu le prix d'Israël pour l'ensemble de son œuvre.
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0: 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Il est 9h.
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2: L'impasse diplomatique se prolonge au Moyen-Orient. Le régime iranien a rejeté l'idée d'amender ses propositions pour mettre durablement fin à la guerre. Il n'y a pas d'autre choix que d'accepter les droits du peuple iranien tels qu'établis dans la proposition en 14 points. Toute autre approche serait infructueuse, a écrit sur X le négociateur en chef de la République islamique, Mohamed Bagher Ghalibaf. La France va prendre une initiative aux Nations Unies afin de proposer un cadre en vue d'une mission totalement neutre et pacifique pour une future sécurisation du détroit d'Ormuz. C'est ce qu'a annoncé Emmanuel Macron. On doit obtenir la réouverture sans condition, sans péage d'Ormuz, a dit le président français. Depuis Nairobi, à la fin d'un sommet franco-africain, il a déploré, je cite, une escalade dans les déclarations à la fois côté américain et iranien. Les sirènes ont retenti plusieurs fois dans le nord d'Israël. Hier, l'armée israélienne a neutralisé une quinzaine de membres du Hezbollah. Dans les dernières 24 heures, le Hezbollah qui a tiré plusieurs roquettes sur les forces de Tsahal opérant dans le sud du Liban. Selon un porte-parole de Tsahal, l'armée de l'air a intercepté certaines roquettes tandis que d'autres sont tombées en zone dégagée. Le ministère de la Santé libanais a annoncé de son côté la mort de 13 personnes, dont un soldat et deux secouristes dans des frappes israéliennes ayant visé trois localités dans le sud du Liban. Le président américain Donald Trump a déclaré qu'il demanderait à son homologue chinois d'ouvrir la Chine aux entreprises américaines lors de leurs entretiens prévus demain et vendredi à Pékin. Je demanderai au président dirigeant hors pair d'ouvrir la Chine afin que ces personnes brillantes des PDG avec qui il se rendra en Chine puissent opérer leur magie et contribuer à hisser la République populaire à un niveau encore plus élevé, écrit Donald Trump sur les réseaux sociaux. Une Française ex-passagère du Hondius est gravement touchée par l'antivirus. La Française contaminée est en réanimation à Paris, à l'hôpital Bichat. Mais il n'y a pas de signe de circulation du virus dans l'Hexagone, selon la ministre de la Santé, Stéphanie Rist. Discours appuyé depuis Nairobi par Emmanuel Macron, qui a estimé que la situation était sous contrôle en France. Le taux de chômage en France qui a augmenté de 0,2 points au premier trimestre 2026, atteignant 8,1%, son plus haut niveau en 5 ans et en hausse de 0,7 points sur un an, a rapporté l'INSEE ce matin. Le nombre de personnes sans emploi et qui en recherchent un activement augmente de 68 000 par rapport au trimestre précédent, s'établissant désormais à 2,6 millions de personnes. Le Sénat a rejeté pour la deuxième fois l'ensemble de la proposition de loi créant un droit à l'aide à mourir. Le président des Républicains, Bruno Retailleau, appelant du même coup à l'organisation d'un référendum sur cette réforme sociétale. Après le rejet lundi soir d'un article considéré comme la clé de voûte du dispositif, les sénateurs ont préféré supprimer tous les autres articles un à un, actant leur désaccord sur ce texte déjà rejeté fin janvier en première lecture. Le cheminement législatif de cette réforme va néanmoins continuer. Le texte bénéficie d'une large majorité à l'Assemblée nationale. Gabriel Attal franchit une nouvelle étape interne chez Renaissance de son imminente candidature à l'élection présidentielle. Réunie hier soir, le Conseil national, le Parlement du parti, a adopté une motion qui appelle le secrétaire général du parti, Gabriel Attal, à être candidat à l'élection présidentielle de 2027. L'ancien Premier ministre a formellement jusqu'au 1er octobre pour déclarer sa candidature, qui ne deviendra effective qu'après un vote des adhérents. La motion a été adoptée à 91%. Et enfin, les favoris finlandais, grecs et israéliens se sont qualifiés hier soir lors de la première demi-finale de l'Eurovision. La Belgique, la Suède, la Moldavie, la Serbie, la Croatie, la Lituanie et la Pologne ont aussi obtenu leur ticket pour la finale de samedi. On reparlera de la prestation israélienne avec Julien Baloul.
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1: Bonjour à tous et bienvenue dans votre journal. Nous sommes le mercredi 13 mai et voici les titres. Hier soir était organisée au Palais du Pharo la 6e édition du prix Robert Mizrahi. Et pour la première fois, le cardinal Aveline était présent pour ce moment important. Il rappelle à Magali Barthès les actes de son prédécesseur pendant la Seconde Guerre mondiale. Écoutez-le.
2: J'habite la maison où habitait Monseigneur Delay. Il fait partie des prédécesseurs qui, c'est pas forcément parce que c'est quelqu'un d'exceptionnel, du reste personne ne l'est, mais simplement à un moment, la conscience intérieure parle contre l'opinion commune qu'on voudrait nous faire adopter et rallume en nous la flamme de la résistance, la flamme de la conscience droite et du courage de la vérité. Et c'est ce qu'il a vécu et moi ça m'a beaucoup ému ce soir.
1: Comme chaque année, c'est le Fonds social juif unifié Marseille-Provence qui a organisé cette édition en partenariat avec la mairie de Marseille. Le maire Benoît Payan martèle l'importance de la mémoire auprès de la jeunesse. Écoutez-le.
3: C'est une jeunesse qui s'empare de l'histoire, qui la traduit, qui la comprend et qui en fait un passage de témoin. Et là, on voit notamment des histoires qui sont à la fois tragiques, mais qui sont aussi porteuses d'espoir. Nous vivons dans un moment qui est extrêmement difficile, où la peur de l'autre, où l'antisémitisme, le racisme sont des valeurs qui sont érigées en principe, où on a une classe politique qui en fait un fonds de commerce. Or, il faut sans cesse opposer à ceux qui nous opposent cette mémoire et ne jamais oublier. Il faut se dire que les derniers témoins vivants de cette période qui a été une des pires périodes de l'humanité, un jour vont disparaître et un gouffre va s'ouvrir devant nous et qu'il faudra transmettre cette mémoire.
1: Robert Mizrahi était présent comme chaque année, mais c'est sa fille Patricia Mizrahi qui s'est exprimée à notre micro. Écoutez son émotion.
4: Je parle au nom de mon père ou au nom du mien, donc de toute façon, aujourd'hui, comme à chaque fois qu'il y a le prix Robert Mizrahi, je mets mes tripes sur la table et c'était le cas aujourd'hui, sauf qu'aujourd'hui, avec la montée de l'antisémitisme, il m'était difficile de ne pas aller au bout de ce que je ressens, de ce que je vis, parce que j'ai des enfants, parce que j'ai des petits-enfants. Voilà, donc obligatoirement il y a de l'émotion parce que j'en ai au fond de moi et que aussi c'est une tribune et je veux faire passer une émotion pour que les choses bougent.
1: Et puis on tient à féliciter notre journaliste Nathan Sperling, vainqueur dans le concours individuel pour son travail réalisé sur Lucien Demarque, résistant qui a vécu l'enfer des camps. Un premier cas contact venu de Juan Lépin a été hospitalisé à l'IHU de Marseille dans le cadre de la contamination à l'antivirus des Andes. Tous les cas contacts répertoriés en France devront rester hospitalisés au moins 14 jours. En politique, la présidente sortante de la Fédération Les Républicains des Bouches-du-Rhône, Laure Agnès Karadec, claque la porte du parti pour rejoindre l'UDR d'Éric Ciotti. Cette annonce choc intervient alors que la bataille pour sa succession à la tête de la Fédération LR vient tout juste de s'ouvrir. Désormais affranchie de sa famille politique historique, elle nous explique les raisons de son choix au micro de Nathan Sperling.
5: Ce socle large qui va de Renaissance à LR n'est pas un socle qui est compréhensible pour les lecteurs, il n'y a qu'à voir le résultat. Moi, j'ai toujours eu des valeurs de droite et je retrouve une liberté à la fin de mes engagements, que ce soit auprès de la présidence départementale des LR ou auprès de la campagne municipale dans laquelle je me suis engagée jusqu'au bout. Je retrouve une liberté et un choix que j'assume en allant auprès d'Éric Ciotti pour préparer de nouveaux combats et c'est une page qui se tourne. Moi, je regarde pas derrière, je regarde devant et comment je peux contribuer moi, à mon échelle, à répondre aux attentes des électeurs qui souhaitent une union des droites, qui souhaitent que la France, qui est majoritairement à droite, arrête de perdre les combats électoraux parce qu'on n'arrive pas à se mettre d'accord.
1: Changement annoncé à la direction générale de l'UPE 13, Catherine Valls va prendre le relais de Philippe Corsia. Elle présidait jusqu'à présent le syndicat de l'Union des entreprises de proximité. En économie, l'enseigne Bouchara, dont la boutique est située à la rue Saint-Féréol, est en grande difficulté, mais ne devrait pas fermer ses portes. Malgré le placement de l'enseigne en redressement judiciaire lundi dernier, la société conserve 24 magasins sur 52, dont celui de Marseille. Comme chaque mercredi, la chronique cinéma vous est présentée par Noah Stora. Elle vous propose le film de la semaine qu'il faut absolument aller voir dans les salles obscures.
0: Imaginez, vous observez vos voisins pour écrire un roman et peu à peu, la fiction prend le dessus sur la réalité. Dans Histoire parallèle, Isabelle Huppert incarne une écrivaine en quête d'inspiration qui se met à espionner ceux d'en face. Mais l'arrivée d'un jeune homme, joué par Pierre Niney, va tout bouleverser. Aux côtés de Virginie Efira, Asghar Farhadi signe un film subtil et captivant où les frontières entre imagination et réalité deviennent de plus en plus floues.
6: L'autre jour, je l'ai revue. La ressemblance de cette femme avec ma mère est peut-être un hasard. Mais le fait qu'elle travaille dans l'appartement de l'autre côté de la rue n'est pas qu'une simple coïncidence.
7: Comment tu fais pour écrire ces histoires? Comment tu les inventes?
6: Pourquoi tu veux savoir?
1: La météo aujourd'hui est de 17 degrés ce matin et jusqu'à 21 degrés cet après-midi sur notre belle cité phocéenne. 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Je vous souhaite à tous de passer une excellente journée. Et surtout, prenez bien soin de vous.
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0: 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Il est 10h.
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2: L'impasse diplomatique se prolonge au Moyen-Orient. Le régime iranien a rejeté l'idée d'amender ses propositions pour mettre durablement fin à la guerre. Il n'y a pas d'autre choix que d'accepter les droits du peuple iranien tels qu'établis dans la proposition en 14 points. Toute autre approche serait infructueuse, a écrit sur X le négociateur en chef de la République islamique, Mohamed Bagher Ghalibaf. La France va prendre une initiative aux Nations Unies afin de proposer un cadre en vue d'une mission totalement neutre et pacifique pour une future sécurisation du détroit d'Ormuz. C'est ce qu'a annoncé Emmanuel Macron. On doit obtenir la réouverture sans condition, sans péage d'Ormuz, a dit le président français. Depuis Nairobi, à la fin d'un sommet franco-africain, il a déploré, je cite, une escalade dans les déclarations à la fois côté américain et iranien. Les sirènes ont retenti plusieurs fois dans le nord d'Israël. Hier, l'armée israélienne a neutralisé une quinzaine de membres du Hezbollah. Dans les dernières 24 heures, le Hezbollah qui a tiré plusieurs roquettes sur les forces de Tsahal opérant dans le sud du Liban. Selon un porte-parole de Tsahal, l'armée de l'air a intercepté certaines roquettes tandis que d'autres sont tombées en zone dégagée. Le ministère de la Santé libanais a annoncé de son côté la mort de 13 personnes, dont un soldat et deux secouristes dans des frappes israéliennes ayant visé trois localités dans le sud du Liban. Le président américain Donald Trump a déclaré qu'il demanderait à son homologue chinois d'ouvrir la Chine aux entreprises américaines lors de leurs entretiens prévus demain et vendredi à Pékin. Je demanderai au président dirigeant hors pair d'ouvrir la Chine afin que ces personnes brillantes des PDG avec qui il se rendra en Chine puissent opérer leur magie et contribuer à hisser la République populaire à un niveau encore plus élevé, écrit Donald Trump sur les réseaux sociaux. Une Française ex-passagère du Hondius est gravement touchée par l'antivirus. La Française contaminée est en réanimation à Paris, à l'hôpital Bichat. Mais il n'y a pas de signe de circulation du virus dans l'Hexagone, selon la ministre de la Santé, Stéphanie Rist. Discours appuyé depuis Nairobi par Emmanuel Macron, qui a estimé que la situation était sous contrôle en France. Le taux de chômage en France qui a augmenté de 0,2 points au premier trimestre 2026, atteignant 8,1%, son plus haut niveau en 5 ans et en hausse de 0,7 points sur un an, a rapporté l'INSEE ce matin. Le nombre de personnes sans emploi et qui en recherchent un activement augmente de 68 000 par rapport au trimestre précédent, s'établissant désormais à 2,6 millions de personnes. Le Sénat a rejeté pour la deuxième fois l'ensemble de la proposition de loi créant un droit à l'aide à mourir. Le président des Républicains, Bruno Retailleau, appelant du même coup à l'organisation d'un référendum sur cette réforme sociétale. Après le rejet lundi soir d'un article considéré comme la clé de voûte du dispositif, les sénateurs ont préféré supprimer tous les autres articles un à un, actant leur désaccord sur ce texte déjà rejeté fin janvier en première lecture. Le cheminement législatif de cette réforme va néanmoins continuer. Le texte bénéficie d'une large majorité à l'Assemblée nationale. Gabriel Attal franchit une nouvelle étape interne chez Renaissance de son imminente candidature à l'élection présidentielle. Réunie hier soir, le Conseil national, le Parlement du parti, a adopté une motion qui appelle le secrétaire général du parti, Gabriel Attal, à être candidat à l'élection présidentielle de 2027. L'ancien Premier ministre a formellement jusqu'au 1er octobre pour déclarer sa candidature, qui ne deviendra effective qu'après un vote des adhérents. La motion a été adoptée à 91%. Et enfin, les favoris finlandais, grecs et israéliens se sont qualifiés hier soir lors de la première demi-finale de l'Eurovision. La Belgique, la Suède, la Moldavie, la Serbie, la Croatie, la Lituanie et la Pologne ont aussi obtenu leur ticket pour la finale de samedi. On reparlera de la prestation israélienne avec Julien Baloul.
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9: Bonjour à tous, il est 10h passé de 6 minutes et j'ai le plaisir ce matin de recevoir dans notre studio Radio JM Benoît Payan. Bonjour.
10: Bonjour.
9: Merci beaucoup d'être avec nous. C'est votre première interview en studio sur notre antenne depuis votre élection. J'aimerais qu'on commence naturellement par la 6e édition du prix Robert Mizrahi qui a eu lieu hier soir au Palais du Pharo. Pourquoi cette édition plus qu'une autre était nécessaire, rappelant encore et toujours l'importance du travail de mémoire?
10: Elle était très émouvante, vous y étiez. D'abord, on est de plus en plus nombreux à venir, et ça, moi, j'en suis très heureux. On y voit des jeunes, on y voit des gens qui viennent de tous les horizons, entendre, écouter, voir ce qui s'est passé, comprendre ce qu'est le prix Robert Mizrahi, le travail de ces jeunes sur la mémoire, le travail de ces jeunes. Alors, il y a deux prix qui sont décernés, un prix individuel, un prix collectif. Cette année, le prix individuel a été un montage merveilleux fait par quelqu'un de la radio dont je ne voudrais pas faire la publicité, vous le direz Laura, c'est Monsieur Sperling, c'est Nathan qui a fait ça et qui raconte une histoire d'un homme

0: qu'a été la Shoah, ce qu'est le drame de l'antisémitisme, ce qu'est cette métastase de la pensée humaine, ce qu'est cette inhumanité. Et puis aussi un moment particulier avec l'école de Provence qui a eu le prix collectif, parce qu'elle a fait un travail autour de l'archevêque de Marseille, Monseigneur Delay, qui a été honoré du titre de juste parmi les nations parce qu'il a évidemment aidé des juifs pendant la Deuxième Guerre mondiale. Il a pu cacher dans le jardin de l'évêché, sous les pieds de Notre-Dame de la Garde, des éléments très particuliers que le grand rabbin de la synagogue avait cachés, fait partir de la grande synagogue, sentant que le danger arrivait, et à qui il a demandé, justement à cet archevêque, de les protéger. Donc cette histoire, elle est évidemment bouleversante, parce que c'est aussi une histoire de dialogue permanent. Il y a eu, je crois, dans ces bâtiments, avec l'archevêque de Marseille et le grand rabbin de France, une discussion autour de Nostra Aetate, qui est une encyclique papale importante sur le rapport et sur le besoin de discussion entre les différentes religions, et notamment les religions du livre, entre l'Ancien Testament, le Nouveau Testament, et montrer que ce qui nous rassemble doit être toujours plus fort que ce qui nous divise. Et dans un monde où certains s'amusent, je parle des politiques surtout, relayés évidemment avec leur flot de séides, de cerbères, dans un monde où certains politiques s'amusent à instiller le poison de la division, à trier les gens parce qu'ils n'ont pas la bonne religion, parce qu'ils n'ont pas la bonne couleur de peau, un tel serait juif, un tel serait noir, un tel ne ferait pas partie de tel ou tel parti. Ça, c'est un poison. C'est comme ça que Hitler a commencé. Et c'est comme ça que s'insinue, et quelquefois même sous couvert de bons sentiments d'ailleurs. J'ai entendu des gens après le 7 octobre raconter que le pogrom du 7 octobre, c'était un acte de résistance face à l'oppression d'Israël. Enfin, mais qui peut considérer que l'assassinat de femmes, d'enfants, que de maîtres, je veux pas revenir sur cet épisode parce qu'il est tragique, mais que de mettre des bébés dans des micro-ondes, c'est un acte de résistance, c'est un acte d'horreur et de honte, qui couvre de honte, évidemment, ceux qui l'ont fait, et surtout, et différemment d'ailleurs, pas surtout, mais différemment, ceux qui ont osé le défendre. Et donc, le prix Misraï contribue, d'abord, on a la chance d'avoir Robert. On a
1: qui est toujours là et qui tient à être là chaque année.
0: Et qui est là chaque année. Alors, c'est
1: et
0: sa
1: on
0: fille
1: voit dans
0: qui parle.
1: Son regard qu'il est là.
0: Et il est d'abord. Alors, Robert, il ne parle plus comme il a pu parler. Moi, j'ai connu Robert, son épouse, quand j'étais plus jeune. J'ai eu la chance de les côtoyer. Et ce sont des Marseillais engagés dans la vie de leur ville, de leur cité, qui ont été engagés pour la mémoire. Mais l'histoire de Robert, elle est très particulière, et notamment son rapport avec sa propre histoire, l'histoire de sa famille, la mort de sa maman dans le camp, est quelque chose qu'il a refusé pendant longtemps. Il ne voulait pas en entendre parler. Vous connaissez son histoire, hein, jusqu'à ce qu'il demande, ayant frôlé la mort. En fait, Henriette Cohen s'était promis avec la mère de Robert de dire, si on s'en sort, si on sort vivante, quand on rentrera à Marseille, on fera un magasin toutes les deux et on vendra de belles choses et on fera... parce qu'il faut bien vivre, il faut bien s'inventer des projets. Et c'était les deux meilleures amies du monde, Madame Misraï et Henriette Cohen. La mère de Robert a eu le typhus et elle est décédée dans le camp. Et Robert n'a jamais voulu entendre parler de cette histoire. Et il a fallu attendre qu'à 40 ans, il ait un accident de voiture qui a failli lui coûter la vie pour qu'en se réveillant sur son lit d'hôpital, la première chose qu'il dise, c'est « Je veux voir Henriette et je veux qu'elle me parle de ma mère. » Et à partir de là, il s'est passé quelque chose qui fait que la mémoire revit et il a transmis. Et donc moi, je suis pas peu fier de dire qu'aujourd'hui, il y a des jeunes qui portent cette idée. Et ça rend Robert quelque part immortel, comme peut l'être Denise, comme peuvent l'être nos survivants, qui un jour ne seront plus là. Et je pense qu'on ne mesure pas, Laura, je pense que notre génération ne mesure pas le vide et le trou béant que ça va

0: que ça va causer. Parce qu'aujourd'hui, nous sommes quelque part, vous êtes, et nous devons être les héritiers de cette mémoire. Mais quand ils ne seront plus là, nous ne serons pas les héritiers. Nous en serons les garants, en fait. Et donc, c'est une autre affaire qui va s'imposer à nous.
1: C'est un peu à l'écho de ce qu'on a vécu hier au Prime Israël. Petite précision, Lucien Demarque, dont vous avez présenté le portrait qui a été travaillé par Nathan Sperling, n'était pas juif. Et ça, c'était la particularité. C'était finalement montrer aussi que des personnes non juives ont résisté, ont caché des gens pendant la guerre. Et c'est important aussi de le préciser dans le cadre de ce prix Robert Mizrahi. Boris Cyrulnik disait chez nos confrères de France 5, pas plus tard qu'hier, j'entends les mêmes mots qu'à la fin des années 30. Il entend dans les rues de Toulon, par exemple, plus proche de là où il réside, l'assiette est vide parce que les juifs ont déclenché la guerre pour s'enrichir. Qu'est-ce que cette banalisation de l'antisémitisme dit de notre société, Benoît Payan?
0: D'abord, l'antisémitisme, c'est le racisme le plus primaire qui puisse exister, c'est le plus vieux. Mmh. Le peuple juif a été poursuivi d'une haine et de préjugés, et Boris Cyrulnik explique ça très bien, et d'autres chercheurs expliquent très bien ce que sont les processus et les mécanismes mentaux qui font que des mots, des phrases et des préjugés fabriquent un corpus qui permet à des esprits faibles de chercher et de trouver un bouc émissaire. Et le juif, dans l'histoire de l'humanité, a toujours été le bouc émissaire de quelqu'un. Il a toujours été celui qui est la cause du problème. Il a toujours été celui qui, on l'a caricaturé, en amoureux de l'argent, menteur, dissimulateur, manipulateur. Ces préjugés, alors Boris Cyrulnik dit, ce sont les mots que on pouvait entendre avant la Deuxième Guerre mondiale, mais ce sont des mots qui sont encore plus vieux. Remontons
1: lui,
0: à l'affaire...
1: Que lui a entendu, bien sûr.
0: Bon, voilà, moi, nous, on n'était pas nés, Laura, mais si on remonte à l'affaire Dreyfus, ce qui est reproché à Dreyfus, c'est que il est forcément le coupable parce qu'il est juif. Il est forcément celui qui va trahir parce qu'il est juif, parce que peut-être les Allemands lui ont donné de l'argent, parce que peut-être il n'est pas tout à fait français, en fait. Et c'est ce préjugé permanent qui colle à la peau des Juifs depuis, en réalité, des siècles et des siècles, que nous voyons ressurgir. Et ces petits mots, ces petites phrases, ces petites insinuations, quand on les met bout à bout, elles créent, en réalité, une fragmentation de la pensée. Mais tous les racismes sont construits exactement de la même manière. Les Arabes sont des voleurs. Ça se crée exactement de la même manière que les Juifs sont des manipulateurs. Alors avec forcément des réponses qui sont différentes. Mais en effet, ce qu'on pensait éteint, ce que nous pensions arrêté parce que l'évolution de la pensée, parce que les drames du passé doivent nous conduire à ne plus imaginer, à ne plus penser après la Shoah, après les pogroms du 7 octobre, que des gens puissent encore dire ce qui est en train de se passer en Iran, c'est un grand complot. Alors, pendant la Deuxième Guerre mondiale et avant la Deuxième Guerre mondiale, et même pendant la Première, c'était le complot judéo-maçonnique. Je ne sais pas si vous vous rappelez. C'était les Juifs et les francs-maçons. Donc, en fait, tous ceux qui n'étaient pas chrétiens. Il faut aussi revenir sur la réalité. Et je pense que Mgr Aveline l'a dit, et l'a dit parfaitement. Son prédécesseur n'était pas un homme parfait. Il avait reçu Pétain à la cathédrale en pensant que, parce que c'était la bien-pensance de l'époque, qu'il allait sauver la France. En réalité, il a plongé la France dans les abîmes et il a permis à une puissance étrangère, au régime nazi, de venir opérer ce qui est pour moi le plus grand drame de l'humanité moderne qui est la Shoah, de l'humanité connue.
1: Vous dites souvent dans les interviews, et vous l'avez répété encore ce matin, que l'antisémitisme est une métastase. Aujourd'hui, ces métastases se multiplient à la vitesse de la lumière, on l'a dit. Qu'avez-vous envie de dire aux personnes qui souhaitent quitter Marseille, qui souhaitent quitter la France?
0: D'abord, quand on regarde le nombre d'actes antisémites à Marseille, on se dit que c'est beaucoup trop. un seul acte antisémite est insupportable. De toute façon, pour moi, un seul acte de discrimination est insupportable. Mais qu'on est relativement préservé. On est dans une ville où on a la troisième communauté juive d'Europe et la première communauté musulmane de France. C'est-à-dire que nous sommes dans une ville où, normalement, nous devrions avoir le cocktail le plus explosif d'Europe. Il se trouve que, quand on regarde les actes antisémites, il vaut mieux vivre à Marseille qu'à Paris, à Marseille qu'à Strasbourg ou à Marseille qu'ailleurs. Et la solution, on peut comprendre. Enfin, je pense que les non-juifs ont énormément de mal à comprendre ce que veut dire que d'être juif et d'avoir peur. Et ça, c'est quelque chose de difficile à expliquer à un non-juif. C'est-à-dire que quand on n'est pas juif, on ne sait pas sentir, on ne voit pas ce petit mot, cette petite référence qui en réalité est profondément antisémite, mais qu'on peut penser comme une forme de langage. Quand on est juif, on sent ça. Quand on est juif, on sait dans le regard de quelqu'un, on sait dans l'attitude de quelqu'un s'il est antisémite. On le sent dans ses tripes. Et ça, je pense que il n'y a que l'éducation qui peut expliquer aux non-juifs ou aux non-musulmans d'ailleurs, hein, parce que eux-mêmes sentent, vous savez, il suffit de on va dans la rue, on entend, c'est du travail d'arabe. Bah, c'est, vous imaginez, si on dit c'est un travail de juif, quoi. C'est la même chose, en fait. Hein. Donc ce sont toujours les mêmes préjugés qui prévalent. Et souvent, c'est fait sur le ton de la dérision.
1: De l'humour aussi, beaucoup.
0: Oui, enfin, moi, oui, de l'humour, et ça, c'est inacceptable. Enfin, moi, ça me fait pas rire du tout, quoi. Je ne supporte plus, et d'ailleurs, je pense que notre seuil d'acceptabilité est au bout, je ne supporte plus d'entendre des blagues sur la religion des gens ou sur le supposé le juif est avare. Enfin, ça participe de manière importante. Parce qu'en fait, dire « allez, on le banalise, c'est pas grave », on commettrait une faute de dire « non, allez, c'est pas grave, on laisse passer ». Non, on ne laisse pas passer.
1: Vous avez remporté, Benoît Payan, les dernières élections municipales, élu avec 54,34% des voix contre 40,30% des voix pour Franck Alizio. Martine Vassal a récolté 5,36% des suffrages. Vous avez refusé toute alliance avec la France insoumise pendant ces municipales. Est-ce que les ambiguïtés de certains responsables insoumis sur l'antisémitisme, justement, ont pesé dans votre décision ?
0: Non, j'ai toujours dit ce que j'allais faire et j'ai fait ce que j'avais dit que j'allais faire. Alors, ça peut paraître surprenant parce que, et c'est d'ailleurs pour ça que je me sens de plus en plus éloigné du monde politique. C'est un monde qui ne me correspond plus parce que la parole n'a pas de sens dans ce monde, les convictions n'ont pas de sens. Et certains préfèrent gagner avec le déshonneur. En général, on a tout, hein, quand on a le déshonneur, on a la défaite et le déshonneur. Et s'allier, se dire je vais sauver ma peau, je vais sauver mon siège, mais quand on fait de la politique, on a des convictions. Donc si j'ai dit que, et j'ai dit à votre antenne, que j'avais été pris d'effroi quand j'ai entendu Jean-Luc Mélenchon parler d'Epstein, la manière dont il l'a dit ne peut que vous glacer. Ça ne peut pas être une erreur. Il n'a pas dit Epstein, je sais comment il l'a dit. Il l'a prononcé presque à la yiddish, il l'a prononcé comme les antisémites le prononçaient. Est-ce que ça fait de lui un antisémite ? Moi, je ne suis pas un juge, mais en tout cas, ça fait de lui quelqu'un qui parle d'une manière qui ne me convient, non seulement, mais alors pas du tout, mais qu'en plus, je me dois, moi, de combattre. C'est-à-dire que je n'accepterai jamais que... et vous savez ce que je pense d'ailleurs de ce que peuvent faire, de ce que peuvent être les gouvernements du Hamas dans la bande de Gaza, et je les compare pas, hein, ou de ce que peut faire Netanyahou. Mais vous imaginez qu'il y a des gens dans la France insoumise qui considèrent que je devrais me déjumeler de Haïfa. Mais en fait, je leur dis, mais en fait, pourquoi je dois me déjumeler de Haïfa? Parce qu'ils sont juifs. Mais vous vous rendez compte de ce que vous êtes en train de dire? Ils disent, ah non, c'est parce que Haïfa contribue à l'effort de guerre. Mais qu'est-ce que c'est que cette histoire, en fait? D'où vous inventez une histoire? D'abord, c'est pas vrai.
1: Puis Haïfa est connue pour être une ville très fraternelle. Non, mais
0: déjà,
1: justement.
0: Enfin, déjà, travailliste, fraternelle. Et puis, quand bien même, je vais pas punir des gens parce qu'ils sont juifs. Enfin, je veux dire, c'est comme si on est jumelé avec une. Enfin, je n'ai jamais entendu quelqu'un me dire et un juif me dire. Il faut se déjumeler avec telle ville parce que elle est musulmane en fait. Mais enfin, qu'est-ce que ça voudrait dire ? Ça veut dire tous les musulmans sont du Hamas et tous les juifs sont des va-t-en-guerre qui veulent éliminer les musulmans. Et donc ça participe très grandement à finalement le fait qu'on puisse prendre, croire ou imaginer que tout se vaut. Que tout se vaut et que d'être juif c'est être coupable. Ben je peux pas. En tout cas, c'était pas ma conception des choses. J'ai dit avant les élections que je n'irais pas avec les insoumis. J'ai eu des manifestations, j'ai été insulté par les insoumis. Enfin, vous avez vu ça. Ils ont tenté d'envahir. Ils ont pris d'assaut dans un grand acte dans un grand élan démocratique. Ils ont essayé d'entrer de force dans mon local de campagne. Écoutez, ça me fait ni chaud ni froid. Ça ne m'a pas fait broncher. Et j'ai assumé ce que j'ai dit parce que j'estime que la politique, elle doit se faire de manière noble. Et quand on dit blanc, c'est blanc.
1: Certains juifs marseillais disent avoir le sentiment que dans certains quartiers, afficher sa judéité est devenu plus difficile. Est-ce que c'est une réalité que vous reconnaissez, Benoît Payan ?
0: Mais je pense que c'est pas dans certains quartiers. Il faut même pas dire dans certains quartiers. Et je parle même pas de Marseille. Je parle que... Enfin, en fait, nous vivons un moment où ce qui s'est passé depuis le 7 octobre et la guerre que Tsahal a menée et alors continue de mener, c'est un peu différent ce qui se passe au Liban et en Iran. Je pense qu'on va pas faire de géopolitique, mais même si c'est très important de noter les différences entre ce qui peut se passer en Iran, au Liban et ce qui s'est passé dans la bande de Gaza, a fait ressurgir l'antisémitisme le plus crasse. C'est-à-dire, si j'ai une Magen David, est-ce que je la cache ou est-ce que je la porte ? Mais si je suis dans le métro de Marseille, dans les rues de Toulon, ou d'ailleurs, si je mets ma kippa ou je ne mets pas ma kippa ? C'est normal que ces gens, que les gens se posent ces questions-là. Quand vous voyez qu'il y a des gens qui sont des imbéciles, qui me disent qu'il faut déjumeler avec Haïfa, ils rendent tous les juifs coupables. Donc en fait, ben, vous comprenez bien que quand on est juif, on se sent en danger. Donc, mais moi je leur dis, ne faites plus attention à la violence des mots des antisémites, d'où qu'ils viennent d'ailleurs, parce qu'on parle beaucoup des insoumis, c'est à la mode, ça fait très peur et ça fait beaucoup plus peur que le Rassemblement National. Moi je n'oublie pas qui est le directeur de campagne de Jordan Bardella, qui a chanté il y a 3 mois sur un air de Jean-Jacques Goldman, qui s'est moqué d'une déportée qui était tatouée. J'imagine si ça avait été un insoumis, le scandale que ça aurait apporté. Là, finalement, j'ai l'impression que on pardonne beaucoup aux héritiers du Troisième Reich leur dérapage antisémite, ce qui est un contresens de l'histoire pour moi assez majeur, parce que je ne confonds pas l'imbécilité, les mots inacceptables que certains insoumis peuvent tenir, et les héritiers de l'histoire de ceux qui ont gazé et brûlé des juifs.
1: Ils ont presque réussi, ces insoumis, à gommer finalement l'histoire que porte le Rassemblement National.
0: J'avoue que là, Jean-Luc Mélenchon a fait très fort. Il a rendu le Rassemblement National protecteur des juifs. Il fallait y arriver. Ouais.
1: Le terme de génocide a été utilisé plusieurs fois lors de précédents conseils municipaux. Vous ne l'avez jamais repris dans vos mots. Est-ce que, selon vous, Israël a commis ou commet un génocide à Gaza, comme le pense, par exemple, votre adjointe, Samia Ghali ?
0: On a des institutions nationales et international, alors plutôt international d'ailleurs que national, puisque en France les institutions ne se sont pas prononcées, mais on a évidemment des institutions internationales qui introduisent d'ores et déjà dans un certain nombre de débats et commencent à mettre aux voix la question d'un génocide à Gaza. Moi, je n'ai jamais employé ce terme, et je ne l'emploierai pas tant que, dans ma tête, il n'existera, tant qu'il n'existera pas. Un génocide, pour savoir ce qu'est un génocide, c'est la programmation nette, claire et sans ambiguïté de l'élimination totale et complète d'un peuple. C'est-à-dire qu'on prend les femmes, les enfants, les vieillards, et on les élimine, tous. On les éradique, en fait. C'est-à-dire, c'est la disparition d'un peuple. Je suis incapable aujourd'hui de dire la même chose pour Israël sur Gaza. Je trouve que les massacres qui sont perpétrés sont inacceptables. Je ne compte pas le nombre de morts d'un côté ou de l'autre. C'est pas mon sujet. Je pense que la surréaction d'ailleurs et la volonté de faire durer la guerre. Et d'ailleurs, on voit qu'on a réussi à faire sortir les otages et qu'on aurait probablement pu les faire sortir avant. Mais ça, vous savez, quand on est en France, c'est facile de parler de ce qui se passe là-bas. Donc moi, j'engage les responsables politiques à avoir beaucoup de prudence sur les mots. Un génocide, c'est quelque chose qui est encadré par le droit international, qui est encadré par la loi et qu'on ne peut pas employer à la légère. Donc je ne l'emploie pas.
1: Donc vous encouragez votre adjointe Samia Ghali à ne pas l'utiliser, elle qui le répète quand même assez fréquemment. Elle a notamment relayé une photo au stade Vélodrome à Marseille, qui est quand même un lieu empreint de fraternité, où toutes les communautés se réunissent autour de notre équipe de football, qui ne fait pas grand-chose en ce moment. Elle a relayé nos supporters, nos supporters du bon côté de l'histoire. Marseille est aux côtés du peuple palestinien victime d'un génocide à Gaza.
0: Alors, je pense que si elle a envie de dire que Marseille est aux côtés du peuple palestinien... Victime d'un génocide à Gaza. Ce qui est clair, c'est que à Gaza, il y a un problème. Et qu'aujourd'hui, des crimes de guerre, un minimum, sont posés sur la table. Et qu'on peut essayer de faire comme si ça n'existait pas. Hein. On peut essayer de dire c'est une armée qui se défend. Bon. Je crains que l'histoire juge très violemment ce qui s'est passé à Gaza, et je crains que le retour de flamme ne soit terrible. Parce que là aussi, on a une forme d'inversion quand même, de valeur qui me paraît insupportable. C'est-à-dire que le peuple juif, qui est le peuple génocidé par l'histoire, par essence, devient celui qui commet le génocide. Donc il y a une espèce d'inversion de valeur qui, pour moi, est intenable, est insupportable. Et je ne peux même pas l'accepter.
1: On ne parle pas encore de génocide, hein, commun.
0: Non, mais je vous dis de ce qui, des mots qui sont employés.
1: Hein. Oui, bien sûr. Il y a une inversion.
0: C'est-à-dire, il y a une espèce d'inversion des valeurs. Mm-hmm. Heureusement que, pour l'instant, ça n'est pas défini comme tel. Et j'espère que ça ne sera pas défini comme tel. Je pense qu'il en faut beaucoup pour arriver à ce que la communauté internationale vote ou décide. Mais c'est l'histoire qui le dira, si ça a été un génocide. Il est temps que ça s'arrête, par contre. Il est temps qu'on retrouve les voies de la paix. Il est temps que et les uns et les autres retrouvent les voies de la raison. Mais Israël, c'est une grande démocratie dont nous, les Français, n'avons pas à nous mêler. Moi, je n'ai pas... Alors, évidemment, je peux dire j'aime bien telle ou telle personne, mais je trouve que les femmes et les hommes politiques qui se mêlent de politique en Israël... Est-ce qu'on accepterait, nous... est-ce qu'on accepte que Donald Trump vienne se mêler de politique française ou que ne nous mêlons pas de politique israélienne?
1: On fait une petite pause, il est 10h30, on envoie le flash d'information locale et on se retrouve juste après avec le maire de Marseille.
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3: Bonjour à tous et bienvenue dans votre journal. Nous sommes le mercredi 13 mai et voici les titres. Hier soir était organisée au Palais du Pharaon la 6e édition du prix Robert Mizrahi. Et pour la première fois, le cardinal Aveline était présent pour ce moment important. Il rappelle à Magali Barthès les actes de son prédécesseur pendant la Seconde Guerre mondiale. Écoutez-le.
4: J'habite la maison où habitait Mgr Delay. Il fait partie des prédécesseurs qui, c'est pas forcément parce que c'est quelqu'un d'exceptionnel, du reste personne ne l'est, mais simplement à un moment... La conscience intérieure parle contre l'opinion commune qu'on voudrait nous faire adopter et rallume en nous la flamme de la résistance, la flamme de la conscience droite et du courage de la vérité. Et c'est ce qu'il a vécu et moi ça m'a beaucoup ému ce soir.
3: Comme chaque année, c'est le Fonds social juif unifié Marseille-Provence qui a organisé cette édition en partenariat avec la mairie de Marseille. Le maire Benoît Payan martèle l'importance de la mémoire auprès de la jeunesse. Écoutez-le.
5: C'est une jeunesse qui s'empare de l'histoire, qui la traduit, qui la comprend, et qui en fait un passage de témoin. Et là, on voit notamment des histoires qui sont à la fois tragiques, mais qui sont aussi porteuses d'espoir. Nous vivons dans un moment qui est extrêmement difficile, où la peur de l'autre, où l'antisémitisme, le racisme sont des valeurs qui sont érigées en principe, où on a une classe politique qui en fait un fonds de commerce. Or, il faut sans cesse opposer à ceux qui nous opposent cette mémoire et ne jamais oublier. Il faut se dire que les derniers témoins vivants de cette période qui a été une des pires périodes de l'humanité, un jour vont disparaître et un gouffre va s'ouvrir devant nous et qu'il faudra transmettre cette mémoire.
3: Robert Mizrahi était présent comme chaque année, mais c'est sa fille Patricia Mizrahi qui s'est exprimée à notre micro. Écoutez son émotion.
6: Je vous parle au nom de mon père ou au nom du mien, donc de toute façon... Aujourd'hui, comme à chaque fois qu'il y a le prix Robert Mizrahi, je mets mes tripes sur la table et c'était le cas aujourd'hui, sauf qu'aujourd'hui, avec la montée de l'antisémitisme, il m'était difficile de ne pas aller au bout de ce que je ressens, de ce que je vis, de ce que je vis parce que j'ai des enfants, parce que j'ai des petits-enfants. Voilà, donc obligatoirement, il y a de l'émotion. Parce que j'en ai au fond de moi et que aussi c'est une tribune et je veux faire passer une émotion pour que les choses bougent.
3: Et puis on tient à féliciter notre journaliste Nathan Sperling, vainqueur dans le concours individuel, pour son travail réalisé sur Lucien Demarque, résistant qui a vécu l'enfer des camps. Un premier cas contact venu de Juan Lépin a été hospitalisé à l'IHU de Marseille dans le cadre de la contamination à l'antivirus des Andes. Tous les cas contacts répertoriés en France devront rester hospitalisés au moins 14 jours. En politique, la présidente sortante de la Fédération Les Républicains des Bouches-du-Rhône, Laure Agnès Karadec, claque la porte du parti pour rejoindre l'UDR d'Éric Ciotti. Cette annonce choc intervient alors que la bataille pour sa succession à la tête de la fédération LR vient tout juste de s'ouvrir. Désormais affranchie de sa famille politique historique, elle nous explique les raisons de son choix au micro de Nathan Sperling.
7: Ce socle large qui va de Renaissance à LR n'est pas un socle qui est compréhensible pour les lecteurs, il n'y a qu'à voir le résultat. Moi, j'ai toujours eu des valeurs de droite et je retrouve une liberté à la fin de mes engagements, que ce soit auprès de la présidence départementale des LR ou auprès de la campagne municipale dans laquelle je me suis engagée jusqu'au bout. Je retrouve une liberté et un choix que j'assume en allant auprès d'Éric Ciotti pour préparer de nouveaux combats. Et c'est une page qui se tourne. Moi, je regarde pas derrière, je regarde devant et comment je peux contribuer moi, à mon échelle, à répondre aux attentes des électeurs qui souhaitent une union des droites, qui souhaitent que la France, qui est majoritairement à droite, arrête de perdre les combats électoraux parce qu'on n'arrive pas à se mettre d'accord.
3: Changement annoncé à la direction générale de l'UPE 13, Catherine Valls va prendre le relais de Philippe Corsia. Elle présidait jusqu'à présent le syndicat de l'Union des entreprises de proximité. En économie, l'enseigne Bouchara, dont la boutique est située à la rue Saint-Féréol, est en grande difficulté, mais ne devrait pas fermer ses portes. Malgré le placement de l'enseigne en redressement judiciaire lundi dernier, la société conserve 24 magasins sur 52, dont celui de Marseille. Comme chaque mercredi, la chronique cinéma vous est présentée par Noah Stora. Elle vous propose le film de la semaine qu'il faut absolument aller voir dans les salles obscures.
2: Imaginez, vous observez vos voisins pour écrire un roman et peu à peu, la fiction prend le dessus sur la réalité. Dans Histoire parallèle, Isabelle Huppert incarne une écrivaine en quête d'inspiration qui se met à espionner ceux d'en face. Mais l'arrivée d'un jeune homme, joué par Pierre Niney, va tout bouleverser. Aux côtés de Virginie Efira, Asghar Farhadi signe un film subtil et captivant où les frontières entre imagination et réalité deviennent de plus en plus floues.
8: L'autre jour, je l'ai revue. La ressemblance de cette femme avec ma mère est peut-être un hasard. Mais le fait qu'elle travaille dans l'appartement de l'autre côté de la rue n'est pas qu'une simple coïncidence.
9: Comment tu fais pour écrire ces histoires? Comment tu les inventes?
8: Pourquoi tu veux savoir?
3: La météo aujourd'hui est de 17 degrés ce matin et jusqu'à 21 degrés cet après-midi sur notre belle cité phocéenne. Je vous souhaite à tous de passer une excellente journée et surtout, prenez bien soin de vous.
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0: 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Il est 10h38 et nous sommes de retour en direct depuis notre studio avec le maire de Marseille, Benoît Payan. Merci beaucoup d'être
1: Merci
0: encore avec nous depuis 10h sur notre antenne pour répondre à toutes nos questions. Vous n'êtes pas allé au dernier dîner du CRIF Marseille-Provence l'an dernier en argumentant que vous ne vouliez pas assister à un dîner qui soutient le gouvernement israélien de Benjamin Netanyahou. Or, Fabienne Bendayan, ancienne présidente du CRIF Marseille-Provence et désormais conseillère municipale d'opposition à droite, a réfuté ces accusations. Benoît Payan, est-ce qu'en refusant d'aller au dîner du CRIF l'an passé, vous n'avez pas créé un amalgame en stigmatisant finalement les Juifs de Marseille, leur infligeant de porter une forme de responsabilité de la politique israélienne menée à plusieurs centaines de kilomètres de là.
1: Vous avez une manière finalement de transformer les...
0: Alors on a besoin d'éclairage et c'est pour ça que vous êtes là ce matin.
1: Les contre-accusations, on est en France ici, on ne prouve pas ça non-culpabilité, mais je ne vous en veux pas. Non et je maintiens ce que j'ai dit. J'ai participé à tous les repas du CRIF, même avant d'être maire.
0: C'est vrai.
1: Et je participerai à tous les repas du CRIF, mais avec Madame Bendayan, ça n'était pas possible. Parce que, et je ne suis pas là pour faire son procès, elle n'est pas là, donc elle ne peut pas se défendre.
0: Non, mais elle est venue sur notre antenne pour justement aussi exprimer ce que je vous ai dit.
1: Madame Bendayan, elle parle, et je respecte sa manière de parler. Elle a l'habitude de manier une certaine manière de parler, ça n'est pas mon cas. Je la respecte en tant que personne, je la respecte en tant qu'élue, je la respecte en tant qu'avocate, en tant qu'ancienne présidente du CRIF. Vous avez compris, ça n'est pas tout à fait la même chose. Je n'ai jamais eu le moindre problème avec un quelconque dirigeant de la communauté juive à Marseille. Je n'ai pas de problème, et au contraire, avec Bruno Benjamin, comme avec Monsieur Cohen Tenoudji, comme avec Monsieur Stora. Je m'entends avec le président de la radio. Je n'ai aucun sujet. Néanmoins, je trouve, puisque vous me posez la question, que ça n'était pas le rôle de Madame Bendayan, mais finalement on a compris pourquoi après, que d'entrer dans le débat politique. Bon, si le but était de se faire élire à la fin, elle ne s'est pas trompée. Mais je pense qu'elle aurait dû préserver les Juifs de Marseille de la politique. Je pense que le rôle du CRIF, c'est de représenter les Juifs de Marseille, pas d'entrée.
0: Justement, est-ce que ce n'est pas punir
1: pas d'entrée,
0: les Juifs de Marseille
1: pas d'entrée, pas d'entrée dans le débat. Bah justement, moi, je prends mes responsabilités. Et donc, encore une fois, elle a été élue. J'ai dit que je n'irai pas, je n'y suis pas allé. J'ai dit que je ne voulais pas les insoumis, je ne les ai pas pris. Et ça n'est pas faute d'avoir dit à plusieurs reprises, à beaucoup de membres de la communauté, à beaucoup de membres de son bureau, et y compris à Fabienne Bendayan. Je suis presque très dérangé de parler de Madame Bendayan alors qu'elle n'est pas là, hein, mais que ça n'était pas son rôle que de venir dans le débat politique pour donner des bons points à tel ou tel parti politique. Ça n'est pas le rôle du CRIF. Vous imaginez l'épiscopat marseillais ou l'enseignement catholique marseillais venir dans le débat en expliquant que la droite serait catastrophique, la gauche formidable. Vous imaginez l'Union des musulmans le faire? Est-ce que vous l'accepteriez? Je ne pense pas que vous l'accepteriez. Eh bien, moi, c'est pareil.
0: À l'époque, Fabienne Bendayan, on le précise, elle n'était pas candidate, elle n'était pas engagée avec Martine Vassal, hein, au moment où ce dîner du CRIF a eu lieu.
1: Vous plaisantez, j'espère.
0: Bah, elle n'était pas engagée officiellement, Benoît Payan.
1: D'accord, mais vous, entre vous et moi, on n'est pas naïfs.
0: Écoutez, vous pas, non, en tout cas, dans les faits, elle vous a invité en tant que présidente.
1: Vous n'allez pas vendre du sable à un Saoudien, quand même.
0: D'accord, très voilà. Bien, on fait de l'humour ce matin. Donc, ce que vous êtes en train de dire, c'est que vous n'êtes pas allé au dîner du CRIF, notamment parce que Fabienne Bendayan...
1: Parce qu'elle n'avait pas à mettre la communauté juive en tant que représentant. En fait, quand on est représentant...
0: Oui.
1: Écoutez, moi je suis représentant de Marseille. En tant que représentant de la ville, justement, je m'interdis un certain nombre de choses. Parce que je ne suis pas le représentant que des gens qui ont voté pour moi ou qui sont d'accord avec moi. je m'interdis un certain nombre de choses. J'ai des milliers de personnes qui me poussent à dire il y a eu un génocide à Gaza, eh bien je refuse de faire ça. J'ai des milliers de personnes qui me disent il faut se déjumeler avec Haïfa, je le refuse. Mm-hmm. J'ai des milliers de personnes qui me disent il faut se déjumeler avec Bethléem, je le refuse parce que je ne suis pas le représentant d'une partie de Marseille. Quand on est présidente du conseil représentatif des institutions juives de France, on est représentant pas que de sa sensibilité, on ne parle pas en son nom personnel, donc on ne donne pas des bons points au nom de tout le monde. D'ailleurs, vous voyez comment ça a terminé. Donc, encore une fois, comme elle n'est pas là,
0: Mais c'était intéressant d'avoir votre éclairage.
1: Comme vous avez ouvert la brèche, je considère que, et jusqu'à présent, on a eu des présidents qui ont tenu un équilibre, parce que c'est très important, parce que la communauté juive, elle est diverse. La communauté juive, alors, et surtout, vous savez, quand vous imaginez, la communauté juive, elle traverse, sous le mandat de Fabienne Bendayan, une des pires crises de son histoire avec le 7 octobre, c'est-à-dire un traumatisme total. Et donc, le sujet, à mon sens, c'est de la surprotéger, c'est de la défendre, c'est de défendre son unité, c'est de défendre avec loyauté l'intégralité de ceux qui sont juifs, qui se sentent juifs, qui ont une pratique, ou pas d'ailleurs, différente de leur religion, mais qui se sentent stigmatisés par un antisémitisme montant. Son rôle, c'est de combattre l'antisémitisme. Ça n'est pas d'entrer dans l'arène politique. Or, je pense qu'en entrant dans l'arène politique, elle a tiré avec elle, à son corps défendant d'ailleurs, quand on voit le résultat, hein, elle a tiré avec elle une partie de la communauté sur des faits politiques, alors que j'ai vécu et j'ai rencontré des présidents de CRIF qui avaient la sagesse d'apaiser les choses. Un président de CRIF, c'est quelqu'un de sage, c'est quelqu'un qui est non pas le leader de sa communauté, mais qui la représente. Vous imaginez si demain le grand rabbin se mettait à faire de la politique, ou son éminence le cardinal Aveline, enfin ça n'existerait pas. Et donc non, en effet, je n'ai pas accepté d'aller dans un repas présidé par Madame Bendayan, parce que j'estime que les discours qu'elle a fait, elle ne les a pas fait au nom du CRIF, mais au nom de la poursuite d'un intérêt politique.
0: Ce que vous êtes en train de nous dire, c'est que vous serez présent au prochain dîner du CRIF organisé par Bruno Benjamin.
1: Comme je l'ai toujours dit.
0: Le 9 juillet prochain, c'est une information Radio JM ce matin. Bruno Benjamin d'ailleurs, qui me confiait pas plus tard qu'hier sur notre antenne, qu'il a du mal à trouver des interlocuteurs pour échanger avec ses homologues d'autres religions à Marseille. Est-ce que ce n'est pas le moment de relancer l'association, la fameuse Marseille Espérance, qui est mise en sommeil depuis le 7 octobre et présidée, je crois, par le maire de Marseille?
1: Alors,
0: vous allez apporter toutes les nuances.
1: Voilà, le maire de Marseille, il est président d'honneur, hein. Il y a un président qui s'occupe de Marseille Espérance, et il se trouve qu'on a juste avant les élections, et on n'en a pas fait état parce que c'était les élections, et parce que justement j'évite d'instrumentaliser les conflits et les religions avant les élections, j'aurais pu me targuer de les gens se mettent autour de la table. Le grand rabbin de Marseille, Monseigneur Aveline, le chef des imams, le pasteur d'Audrey, l'archimandrite de Grèce étaient là, se sont parlé, et ça m'a fait du bien de les voir ensemble. Ça nous a fait du bien, d'abord parce que ce sont des gens sages, ce sont des gens qui savent se parler, ce sont des gens qui ont passé des moments difficiles, parce que tout le monde se pose des questions dans toutes les communautés, c'est-à-dire que ce traumatisme du 7 octobre, ça n'est pas rien, et ce qui s'en est suivi n'est pas rien non plus. Donc, en effet, je crois aussi, et c'est à la réflexion, qu'il y a chez les membres de Marseille Espérance, qui sont là depuis 1989. Vous n'étiez pas né.
0: Si. J'étais toute jeune.
1: La volonté, dans 89, ça commence à faire, hein, ça va faire 40 ans bientôt, la volonté de faire entrer une nouvelle génération. Et je pense que ça va nous faire du bien d'avoir des gens plus jeunes qui ne sont pas à on a besoin de gens sages qui ont de l'expérience, mais leur volonté, en tout cas moi je leur ai demandé aussi de dire faites entrer des jeunes de toutes les communautés, parce que le regard de la jeunesse est forcément différent. Quelquefois il peut être plus abrupt et plus tranché, parce qu'on a la fougue de la jeunesse, parce que on a la sûreté quand on est jeune, quand on a 20 ans, on est sûr de ses convictions. Et puis ensuite, à 50, à 60, on se polit, on apprend la nuance. À 40, on commence à voir les choses déjà différemment. Et je peux en témoigner parce que ça m'est arrivé. Ce que je pouvais dire à 20 ans, je ne le dirai plus aujourd'hui. Néanmoins, il y a des jeunes qui nous montrent que par leur sagesse et par leur force de caractère, ils sont capables de créer des ponts. Et Marseille est cette ville de ponts. Marseille, c'est justement une ville où vivent des dizaines de milliers d'Arméniens, des dizaines de milliers de Corses, des dizaines, des centaines de milliers de catholiques, mais des Grecs, des Juifs, des Italiens, enfin, on est une ville de séfarades, en réalité. Et regardons les photos quand on est séfarade de nos arrière-grands-parents en Tunisie ou en Algérie ou ailleurs. Bon, on se dit que les musulmans et les juifs étaient quand même plus proches les uns des autres que ce qu'étaient les chrétiens. Hein. Ils se ressemblaient plus et d'ailleurs, ce sont les autres qui sont arrivés chez eux. Les juifs et les musulmans étaient chez eux. Ils ont été ensuite pris de court par l'arrivée de ces Européens qui descendaient. C'est ce que nous racontait le cardinal Avlinière. Mais les autres vivaient dans une harmonie qui était parfaite. Et ensuite, il est très clair que, je ne vais pas revenir sur l'histoire de ce qui a pu se passer, que les chrétiens ont semé une forme de trouble entre les juifs et les musulmans.
0: Alors vous l'avez constaté lors des dernières élections, le Rassemblement National n'a jamais autant compté de soutien ici à Marseille. Comment vous l'expliquez? Et est-ce, et ça c'est la question...
1: Dans la communauté juive d'ailleurs.
0: Dans la communauté juive aussi également, mais dans l'ensemble de Marseille aussi, puisqu'on rappelle oui, le score 40%
1: bien sûr.
0: De Marseille, mais évidemment qu'il y a une émergence, effectivement, une extrémisation de la communauté juive, entre guillemets, dans ses opinions politiques. Est-ce que c'est un indicateur, selon vous, pour l'élection présidentielle qui arrive, hein, c'est demain matin, malheureusement, l'élection présidentielle. Votre avis sur ce sujet, Benoît?
1: Alors, moi, vous avez entendu que je veux essayer de me tenir le plus loin possible de la politique, d'abord parce que je ne me reconnais plus et que je trouve que la droite et la gauche sont affligeants. Quand je vous dis affligeants, c'est j'ai honte de les écouter, j'ai honte de les entendre, il n'y a pas de nuance. On est sommé, ils choisissent des camps toute la journée. Donc on est pour ou contre, c'est blanc ou c'est noir. Et quelque part, leur médiocrité rejaillit. Et je pense que les gens n'en peuvent plus. Les gens font des tweets, alors on arrive en 140 caractères. Moi je sais pas exprimer ma pensée en 10 mots. Une pensée c'est complexe. Et alors s'il y a bien un peuple qui le sait, c'est le peuple juif, que la pensée c'est complexe. S'il y a bien un peuple qui a écrit des bibliothèques entières sur la réflexion, ne serait-ce que sur un mot ou sur une lettre, quand on sait ce qu'est capable, quand on sait ce qu'a écrit sur la lettre Aleph, par exemple, le peuple juif, c'est des bibliothèques remplies. Donc vous imaginez à quel point la pensée est quelque chose de complexe. Or, on vit un monde politique où tout est ramené aux petits mots, à la petite phrase, à la rapidité.
0: C'est de la communication, finalement.
1: Mais c'est de la mauvaise communication. C'est même pas de la communication. C'est de la mise en scène, mais troublante. Tout est fake, tout est faux. Tout paraît suranné, tout paraît... finalement, moi, je ne trouve plus de femmes ou d'hommes politiques qui ont lu un livre avec qui je suis incapable de parler de ce qui peut se passer au Proche-Orient. Parce que personne ne connaît la composition de la Knesset, parce que personne ne connaît l'histoire d'Israël, parce que personne ne sait ce qu'est le sionisme, parce que personne ne connaît Ben Gourion, parce que personne n'a lu tel ou tel premier ministre, parce que personne ne connaît telle ou telle école de pensée talmudique, C'est évidemment la même chose chez les chrétiens. Personne ne connaît tel ou tel penseur. Et c'est pareil chez les philosophes. Quand je vois que des gens de droite ne savent pas qui est Raymond Aron, ou que des gens de gauche ne savent pas qui est Gramsci, je prends peur, en fait. Et je me dis, mais c'est ça la politique. Et donc, pour en revenir à votre question, dans ce monde-là, dans ce monde où on est sommé de choisir un camp et où tout est blanc et tout est noir, mmh. et quand la peur l'emporte, et on parlait tout à l'heure de la peur, mmh. et de ce que les non-juifs ne peuvent pas comprendre, c'est-à-dire la peur ressentie par les juifs, ou par d'autres d'ailleurs, hein, il suffit d'allumer la télévision, comment vous expliquez que dans un village des Pyrénées, qui n'a jamais connu un vol de sa vie, un problème, un seul problème, où tout va bien, où les gens s'entendent, on a le Rassemblement National qui fait 60%. Ben, c'est parce qu'il y a la télévision, en fait. Et c'est parce que dans ton salon, tu vois les drames entrer dans ta maison. Mais tu ne votes pas en fonction de ce que tu es, tu votes en fonction de ce qu'on t'a dit de faire, en fait. Et donc, oui, en effet, je pense que le Rassemblement National est plus proche que jamais du pouvoir. Et si demain, Jean-Luc Mélenchon est au deuxième tour de l'élection présidentielle, alors c'est l'assurance vie du Rassemblement National. Et on ne se posera plus de questions. Moi, je pense que si c'est un duel Bardella ou Le Pen-Mélenchon, c'est évidemment le Rassemblement National qui gagnera, avec une facilité certaine.
0: Il y a une responsabilité aussi du Parti Socialiste, c'est un peu votre famille politique historique, ça l'a été, oui. Benoît Payan. J'aimerais votre avis sur le départ de Boris Vallaud.
1: Ça m'est strictement égal.
0: C'est vrai.
1: Bah écoutez, j'ai quitté le Parti Socialiste, c'est pas pour commenter, et je suis bien content d'ailleurs, et c'est pas pour commenter, je les ai quittés parce qu'ils ne correspondaient plus à ce à quoi je croyais. Donc c'est pas pour commenter aujourd'hui le départ des uns et des autres, qui font des guerres picrocollines sur des histoires, mais vous pensez que ça remplit les frigos des gens, mmh. que ça donne des perspectives, que de s'affronter sur est-ce qu'il faut une primaire, est-ce qu'il faut voter une fois, est-ce qu'il faut voter deux fois, mais en fait le problème de ce pays c'est pas ça, en fait.
0: Ah non, c'est pas ça, je vous confirme. Voilà. Je vous le confirme, je vous ferai pas commenter également le départ de Laure Agnès Karadec au parti d'Éric Ciotti, voilà. annoncé hier soir. Justement, on va revenir aux préoccupations des Marseillais pendant la dernière campagne municipale. La propreté de la ville, c'est vraiment ce qui préoccupait les Marseillais, vraiment entre toutes autres, les questions, entre autres évidemment, mais la propreté vraiment, ça a été un vrai sujet, et nous on est allés dans la rue questionner les Marseillais, et c'est souvent une problématique qui est revenue. Vous avez soutenu la candidature de Nicolas Hisnard à la tête de la métropole. Quelles sont désormais les solutions évoquées ensemble et rapidement pour que nos rues soient davantage propres, Benoît Payan?
1: Alors, on a un nouveau président de métropole qui est le maire de Salon. Alors, oui. Les Marseillais ne le connaissent pas encore. Mmh. C'est un homme avec qui je ne partage pas mes idées politiques. C'est un homme de droite, mais moi, je pense qu'il faut dépasser, notamment pour le bien des Marseillais, les clivages politiques. La question de la droite et de la gauche sur les poubelles ne peut pas se poser.
0: Mmh, exactement.
1: Une poubelle, on a pour moi, hein.
0: C'est solution.
1: Alors je dois en tout cas, c'est pas de droite, c'est pas de gauche, oui. C'est dans la rue.
0: C'est ça.
1: Donc en fait, moi j'ai considéré qu'il était le meilleur en tant que candidat pour être président de la métropole, oui. pour prendre cette métropole. Et justement pour trouver des solutions. Alors il se trouve qu'on a découvert avec Nicolas Hisnard une situation financière terrible. Peut-être qu'on aura l'occasion d'y revenir, mais là je pense qu'on va vraiment saouler les auditeurs de Radio JM, parce qu'on entrerait dans de la comptabilité complexe.
0: Juste, on précise que le budget a été mis sous tutelle de l'État, c'est bien ça, et que dans quelques jours on saura ce qui se passe, c'est bien.
1: Alors il a été mis à notre demande, hein,
0: oui, à votre demande, bien sûr,
1: du président, du président Hisnard, et toute sensibilité politique confondue, à l'unanimité, moins le RN. Non, le RN n'a pas demandé la mise sous tutelle. Le RN a des solutions, mais avec de la baguette magique. Mmh. C'est-à-dire, eux, ils savent comment on va baisser les impôts, nettoyer les rues. Bon, mais quand on s'est jamais frotté à l'exercice du pouvoir, avec des yaka faucons, moi, je sais tout faire. Mmh. Je sais faire la paix, la ville propre, la sécurité, tout. Avec des tweets, je peux faire des choses formidables. Mais que la réalité, c'est un peu plus difficile. Bon, ben, il se trouve que dans cette assemblée de la métropole, il y a des maires de droite et de gauche qui savent ce que c'est que gérer, qui savent que c'est compliqué, et qui ont dit au préfet que nous demandions non pas une mise sous tutelle, mais un travail de la Chambre régionale des comptes pour remettre les comptes à plat, pour qu'on puisse partir du bon pied. Pourquoi ? Parce que sur la question de la propreté, on a besoin de tout revoir. Et moi, j'ai pas dit aux Marseillais, et c'est pour ça que moi, je tiens justement à la nuance, que je ferai la ville propre en 2 mois, parce que je leur aurais menti. Je leur ai dit, il n'y aura pas de premiers résultats avant 1 an. Et les vrais résultats, on les verra dans 2 ans et demi, 3 ans. Parce que, d'abord, on est une grande ville, et j'ai déjà eu l'occasion de le dire à cette antenne, Laura, Marseille, c'est 5 fois Lyon, vous imaginez, on a quasiment autant d'effectifs de propreté à Marseille qu'à Lyon, alors que Lyon, c'est 5 fois plus petit. C'est comme si on avait 5 fois plus des boueurs. Vous dites, Marseille, ça serait déjà plus propre. Oui. Et ensuite, donc, il y aura aussi la question de comment est-ce qu'on redéploie les cantonniers. Moi, quand j'étais petit, il y avait des cantonniers. Donc, comment est-ce qu'on les redéploie? Et puis, je me suis donné 3 ans. Dans 3 ans, je vais montrer aux Marseillais et aux Marseillais que la métropole fait des efforts. Mais je vais leur dire, voilà, je vais leur mettre le deal dans les mains. Vous allez voir des cantonniers, vous allez voir des poubelles ramassées, mais si vous jouez pas le jeu, vous aurez des amendes. C'est-à-dire que aujourd'hui, je serais injuste de mettre des amendes quand on voit que les poubelles débordent, quelqu'un qui met sa poubelle à côté, je vais pas lui mettre une amende. Je serais vraiment injuste de faire ça. Par contre, dans 3 ans, les poubelles seront en situation d'être justement vidé et on pourra jeter sa poubelle ou ses papiers dans la poubelle. Et là, si quelqu'un se manque, pardonnez-moi ce terme très marseillais, il prendra une amende, et une amende de 145 euros.
0: C'est, au moins c'est dit. Voilà. Mais on a 3 ans pour voir venir finalement.
1: Mais parce qu'il ne faut pas dire... parce que vous savez ce qu'ils disent, les politiques. Normalement, les politiques, ils viennent à votre antenne et ils disent, vous allez voir, dans 3 mois, ça va être nickel. Je vais mettre des amendes demain matin et avec moi, ça va marcher. Mais enfin, c'est faire croire. Des gens n'arrivent pas à tenir leur propre famille avec 2 enfants. Mmh. Vous imaginez moi avec 900 000 Marseillais et 17 000 agents.
0: Alors évidemment, il y a beaucoup de problématiques que j'aimerais aborder avec vous, Benoît Payan. On va revenir brièvement sur une très courte, puisqu'il est déjà 11h, concernant le logement. Vous appliquez, on le sait, une politique plus sévère concernant les Airbnb à Marseille. Mais encore beaucoup de Marseillais n'arrivent pas à se loger. Quelles sont les solutions concrètes que vous allez mettre en place dans ce second mandat?
1: Alors, là, pareil, c'est toujours pareil. On entre dans...
0: C'est des volets qui sont très denses.
1: C'est plus que dense. Mmh. C'est que nous sommes 5 opérateurs. Mmh. C'est-à-dire, en fait, c'est comme si vous alliez chez le dentiste et qu'on vous dise, pour cette carie, il faut qu'il y ait 5 dentistes différents. D'abord, il faut les trouver en même temps, qu'ils arrivent à travailler en même temps sur la même dent, qu'il y en ait un qui ait la fraise de 12.
0: C'est cette complexité aussi
1: mais c'est insupportable,
0: pollue
1: en fait.
0: La vie des gens.
1: Mais vous comprenez que c'est insupportable pour un élu. C'est-à-dire de se dire, en fait, les gens n'imaginent même pas, c'est un chemin de croix, pardonnez-moi de cette expression catholique, pour un élu, mais toute la journée, on me dit, c'est pas possible. Ah non, juridiquement, c'est pas possible. Moi, je dis des choses qui me paraissent... ramasser les poubelles, par exemple. Je n'ai toujours pas le droit, alors ça va se faire avec la métropole, mais si je vois une poubelle dans la rue, la ramasser, c'est une amende. J'ai mis sur le Vieux-Port des jardinières. Le tribunal m'a envoyé des amendes. Parce que ça n'est pas à moi de toucher le Vieux-Port. Parce que dans la loi, il est écrit que parce que ça fait 15 mètres de large, ça appartient à la métropole. Et donc, en fait, toutes ces aberrations, d'abord, tous les gouvernements s'y sont cassés les dents. Et ensuite, il n'y a personne qui n'a eu le courage de dire... D'abord, moi, je pense qu'il y a trop d'élus. Et je pense qu'il y a trop de normes. Et pour quelqu'un de gauche, c'est assez rare de dire ça parce que il paraît que je serais populiste. Eh bien, je l'assume. Non, il y a trop de normes. Aujourd'hui, pour obtenir une autorisation qui devrait être obtenue en 2 jours, il faut 6 mois. Pour lancer un chantier, des fois, il me faut 1 an, alors que normalement, je devrais le lancer en 15 jours. Parce qu'il faut que ça passe par des circuits de validation qui ne protègent de rien d'ailleurs, parce qu'à la fin évidemment c'est de la faute du maire. Donc on est dans un système, le système français est en vérité un système à l'agonie. On parlait tout à l'heure de pourquoi est-ce que le RN, mais demandez à un agriculteur le temps qu'il passe à remplir les papiers qui lui sont imposés en tant qu'agriculteur. Son métier, ça n'est pas d'être un expert comptable ou un commissaire aux comptes. Aujourd'hui, ne serait-ce que les normes vétérinaires, alors, très bien, il en faut. Mais c'est de la folie ce qu'on demande à un agriculteur. Demander à un maçon.
0: Oui, c'est pareil pour tous les métiers finalement. Les entrepreneurs sont pollués.
1: Donc vous imaginez.
0: À l'échelle d'une ville, c'est ce que vous nous dites.
1: Une ville, c'est ça, fois 20. Mm.
0: Donc les problématiques du logement, des transports, de l'économie.
1: Mais ça avance, parce que heureusement pour nous, heureusement parce que je me bats et parce que sinon la politique ne servirait à rien. Mm-hmm. Donc je prends à bras le corps ces sujets et j'essaie d'avancer. C'est comme ça qu'on a eu le plan Marseille en grand sur les écoles. C'est comme ça qu'on voit des écoles sortir de terre. Parce que sinon, à quoi servent les élus? Parce que pendant la campagne, c'est bien beau d'avoir eu des adversaires qui ont raconté qu'il n'y avait pas d'école. Il y a eu des écoles. Pendant la campagne, c'est bien beau de dire qu'on n'a pas remis les comptes de la ville en ordre. C'est la seule ville qui a reçu, et ça je ne sais pas si les Marseillais le savent, mais que ce soit Standard & Poor's ou Fitch, qui sont deux grandes agences de notation bancaire, ont amélioré la note de la ville de Marseille. C'est la seule grande ville de France qui a eu sa note financière améliorée. Pourquoi ? Parce que j'ai géré cet argent au mieux. Ça n'est pas mon argent. C'est l'argent des Marseillais. Et donc, le fait d'avoir une bonne note financière, qu'est-ce que ça veut dire, Laura? Ça veut dire que quand je vais voir la Banque européenne avec une note qui a été améliorée, le taux d'intérêt auquel j'emprunte est moins important. Parce qu'en fait, plus tu es bon gestionnaire, plus les banques te prêtent à taux et à taux intéressant. Et donc, en fait, et c'est comme ça que j'ai réduit de 400 millions d'euros. Je sais même pas si on imagine, enfin moi j'ai même moi du mal à imaginer ce que ça fait 400 millions d'euros. Mais je vous raconterai un jour ce que m'a dit Cédou pour comprendre la différence entre un million et un milliard. Et ça, c'est une image, mais elle est extraordinaire. Donc 400 millions d'euros d'économie, ça me permet justement d'être crédible chez les banques et de dire j'ai besoin d'argent parce que je vais faire des projets. Et c'est comme ça que les écoles se sont construites. Alors, ils ont raconté qu'il y en avait deux, en vérité. On sait très bien, il suffit de les voir, il y en a 25. C'est comme ça que je sais que j'aurai terminé mes 188 écoles, mes 188 écoles dans les 12 ans qui viennent. C'est comme ça que je sais que sur la question du logement, j'ai jamais mis autant de marchands de sommeil devant les tribunaux, parce que vous vous rendez compte qu'il y a des gens... Vous vous rendez compte qu'il y a des gens qui profitent de la misère comme c'est pas possible. Et puis aussi la question des permis. J'ai lâché la question des permis de construire à une condition. C'est que je ne veux plus qu'on s'étale et qu'on aille à l'horizontale. Parce que on est dans une ville où on a besoin de respirer, où on a besoin de... On sait que les changements climatiques sont tels que... Il nous faut de la fraîcheur dans la ville. Il nous faut le retour de la nature dans la ville. On se plaint de pas avoir de parc. On se plaint de n'avoir que du béton. On se plaint toute la journée de la chaleur. Mais si on construit à l'horizontale, c'est-à-dire que je vais être trivial, mais si on fait des R+2, R+3, on n'y arrivera pas. Donc maintenant, il faut monter comme toutes les grandes villes américaines le font.
0: Mais écoutez, on attend de voir ce que ça donne, Benoît Payan. Il est déjà 11h passé de 5 minutes. Ça fait déjà une heure qu'on est ensemble pour évoquer beaucoup de sujets. On aurait aimé évidemment parler d'économie, de vie,
1: et de demain, parce que demain c'est Yom Yerushalayim. Donc,
0: exactement.
1: Il faut y penser.
0: Alors peut-être finir cette interview sur Yom Yerushalayim. Vous avez quelques minutes pour vous adresser aux Marseillaises et aux Marseillais.
1: Quelques minutes?
0: Quelques minutes. Pourriez,
1: ça peut, d'abord, je.
0: Ça peut être une à 5 minutes.
1: Non, mais ça, c'est 5 secondes, c'est ça. On me fait signe. Non, mais je ne veux pas prendre de temps comme ça d'antenne. D'abord, je les remercie, évidemment, pour celles et ceux qui ont été patients et qui ont écouté. J'ai essayé, dans cette interview, comme j'essaie dans ma vie, de ne pas avoir d'avis définitif et de ne pas être dans le blanc ou dans le noir, parce que ça n'existe pas. Parce que c'est ce qui crée, justement, des fractures dans le monde. Parce que être sommé de dire. Voilà le bien, voilà le mal, c'est ce qui crée les fractures du monde, c'est ce qui crée les monstres en fait. Aujourd'hui, si, prenons le cas des antisémites, ils voient le monde en noir et blanc, c'est-à-dire il y a le bien, tous ceux qui ne sont pas juifs, et le mal, tous ceux qui sont juifs. Ça, c'est le monde en noir et blanc, comme il peut y avoir l'inverse. Vous prenez les racistes, il y a le bien, tout ce qui n'est pas musulman, et le mal, tout ce qui est musulman. En réalité, on ne se parlera plus jamais si c'est comme ça.
0: Surtout à Marseille.
1: Et donc, comme j'ai eu l'occasion de le dire, cette ville, elle porte des traces de judéité qui sont extrêmement anciennes. On sait qu'il y a, même si c'est une ville palimpseste, c'est-à-dire une ville qui s'est construite sur sa propre histoire, on sait que des Juifs se sont installés dans cette ville, ont choisi cette ville parce qu'ils y étaient plutôt bien reçus et parce que on sait notamment qu'au Moyen-Âge les choses n'étaient pas si simples que ça. Alors évidemment on n'a pas l'histoire du Vaucluse où on a des traces qui sont extrêmement anciennes et notamment avec des synagogues qui sont extrêmement anciennes, mais on sait que des Juifs ont vécu et bien vécu dans cette ville.

0: Et donc, j'essaie, encore une fois, pour revenir à ce que je disais, d'avoir de la mesure dans ce que je dis. Parce que c'est important. Je sais que beaucoup me le reprochent, parce qu'on me dit « choisis ton camp ». Mais en fait, moi, je n'ai qu'un camp, c'est celui de la justice, en fait. Et que si je m'en réfère aux Écritures, et je sors de mon rôle, parce que, mais vous le savez, je ne m'en suis jamais caché, je suis croyant. Et je n'ai pas mis un pied dans ma vie dans l'école publique, pas un. Il se trouve que j'ai fait toute ma scolarité chez les Salésiens, qui est une doctrine particulière de l'Église catholique. Je crois profondément que les Écritures saintes ont mené les hommes au pire et au meilleur. Ou au nom des Écritures saintes. Parce que les Écritures, non, elles ont toujours mené au meilleur. Mais certains s'en sont servis pour aller au pire. Les croisades, et tout ce qu'on peut imaginer, et tout ce qu'on peut connaître. Je pense qu'on a besoin de remettre de la sérénité dans nos débats et dans ce qu'on est. On ne peut pas juger en un mot. Et je pense que faire des émissions qui prennent autant de temps, d'abord ça fait du bien, parce que ça nous permet de développer une pensée, et que c'est rare. Je pense qu'ensuite c'est nécessaire, et que ça permet alors d'avoir un dialogue, mais avec vous et à travers vous, avec les auditeurs qui auraient certainement plein de choses à me dire et de reproches à me faire, parce que évidemment, on est, moi je ne cherche pas à faire 100%, et je sais que beaucoup de gens de la communauté ont cru ceux qui leur disaient que je m'allierais avec les insoumis. Beaucoup de gens de la communauté, parce que j'ai aidé les enfants de Gaza, ont cru que j'étais contre eux, alors que j'aidais simplement des enfants. Comme beaucoup de musulmans ont cru que j'étais contre eux parce que j'ai refusé de me déjumeler avec Haïfa, ou parce que j'ai condamné les pogroms du 7 octobre, ou parce que j'ai expliqué que le Hamas, ça n'était pas ça n'était pas des résistants, c'est des terroristes que j'ai même du mal à qualifier, c'est pas l'humanité à laquelle je crois. C'est des gens qu'il faut il faut les mettre hors d'état de nuire, et point. Et point. Eh bien, je pense que ces nuances-là, on en a besoin, moi. En tout cas, j'ai été élevé dans la compréhension de la différence comme quelque chose qui nous rend plus forts. Et moi, j'estime que partager les choses ensemble, quand on ne pense pas la même chose, quand on n'a pas la même religion, ça nous rend plus grands et plus forts.
1: À Marseille. Merci beaucoup, Benoît Payan, maire de Marseille, d'avoir été avec nous en direct sur Radio JM. Cette interview est à retrouver en replay aujourd'hui à 13h sur notre antenne et bien sûr sur notre site internet radiojm.fr. À très bientôt.

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1: Bonjour à tous et bienvenue dans votre journal. Nous sommes le mercredi 13 mai et voici les titres. Hier soir était organisée au Palais du Pharo la 6e édition du prix Robert Mizrahi. Et pour la première fois, le cardinal Aveline était présent pour ce moment important. Il rappelle à Magali Barthès les actes de son prédécesseur pendant la Seconde Guerre mondiale. Écoutez-le.
2: J'habite la maison où habitait Monseigneur Delay. Il fait partie des prédécesseurs qui, c'est pas forcément parce que c'est quelqu'un d'exceptionnel, du reste personne ne l'est, mais simplement à un moment, la conscience intérieure parle contre l'opinion commune qu'on voudrait nous faire adopter et rallume en nous la flamme de la résistance, la flamme de la conscience droite et du courage de la vérité. Et c'est ce qu'il a vécu et moi ça m'a beaucoup ému ce soir.
1: Comme chaque année, c'est le Fonds social juif unifié Marseille-Provence qui a organisé cette édition en partenariat avec la mairie de Marseille. Le maire Benoît Payan martèle l'importance de la mémoire auprès de la jeunesse. Écoutez-le.
3: C'est une jeunesse qui s'empare de l'histoire, qui la traduit, qui la comprend et qui en fait un passage de témoin. Et là, on voit notamment des histoires qui sont à la fois tragiques, mais qui sont aussi porteuses d'espoir. Nous vivons dans un moment qui est extrêmement difficile, où la peur de l'autre, où l'antisémitisme, le racisme sont des valeurs qui sont érigées en principe, où on a une classe politique qui en fait un fonds de commerce. Or, il faut sans cesse opposer à ceux qui nous opposent cette mémoire et ne jamais oublier. Il faut se dire que les derniers témoins vivants de cette période qui a été une des pires périodes de l'humanité, un jour vont disparaître et un gouffre va s'ouvrir devant nous et qu'il faudra transmettre cette mémoire.
1: Robert Mizrahi était présent comme chaque année, mais c'est sa fille Patricia Mizrahi qui s'est exprimée à notre micro. Écoutez son émotion.
4: Je parle au nom de mon père ou au nom du mien, donc de toute façon, aujourd'hui comme à chaque fois qu'il y a le prix Robert Mizrahi, je mets mes tripes sur la table et c'était le cas aujourd'hui, sauf qu'aujourd'hui, avec la montée de l'antisémitisme, il m'était difficile de ne pas aller au bout de ce que je ressens, de ce que je vis, parce que j'ai des enfants, parce que j'ai des petits-enfants. Voilà, donc obligatoirement, il y a de l'émotion parce que j'en ai au fond de moi et que aussi, c'est une tribune et je veux faire passer une émotion pour que les choses bougent.
1: Et puis, on tient à féliciter notre journaliste Nathan Sperling, vainqueur dans le concours individuel pour son travail réalisé sur Lucien Demarque, résistant qui a vécu l'enfer des camps. Un premier cas contact venu de Juan Lépin a été hospitalisé à l'IHU de Marseille dans le cadre de la contamination à l'antivirus des Andes. Tous les cas contacts répertoriés en France devront rester hospitalisés au moins 14 jours. En politique, la présidente sortante de la Fédération Les Républicains des Bouches-du-Rhône, Laure Agnès Karadec, claque la porte du parti pour rejoindre l'UDR d'Éric Ciotti. Cette annonce choc intervient alors que la bataille pour sa succession à la tête de la Fédération LR vient tout juste de s'ouvrir. Désormais affranchie de sa famille politique historique, elle nous explique les raisons de son choix au micro de Nathan Sperling.
5: Ce socle large qui va de Renaissance à LR n'est pas un socle qui est compréhensible pour les lecteurs, il n'y a qu'à voir le résultat. Moi, j'ai toujours eu des valeurs de droite et je retrouve une liberté à la fin de mes engagements, que ce soit auprès de la présidence départementale des LR ou auprès de la campagne municipale dans laquelle je me suis engagée jusqu'au bout. Je retrouve une liberté et un choix que j'assume en allant auprès d'Éric Ciotti pour préparer de nouveaux combats. Et c'est une page qui se tourne. Moi, je regarde pas derrière, je regarde devant et comment je peux contribuer moi, à mon échelle, à répondre aux attentes des électeurs qui souhaitent une union des droites, qui souhaitent que la France, qui est majoritairement à droite, arrête de perdre les combats électoraux parce qu'on n'arrive pas à se mettre d'accord.
1: Changement annoncé à la direction générale de l'UPE 13, Catherine Valls va prendre le relais de Philippe Corsia. Elle présidait jusqu'à présent le syndicat de l'Union des entreprises de proximité. En économie, l'enseigne Bouchara, dont la boutique est située à la rue Saint-Féréol, est en grande difficulté, mais ne devrait pas fermer ses portes. Malgré le placement de l'enseigne en redressement judiciaire lundi dernier, la société conserve 24 magasins sur 52, dont celui de Marseille. Comme chaque mercredi, la chronique cinéma vous est présentée par Noah Stora. Elle vous propose le film de la semaine qu'il faut absolument aller voir dans les salles obscures.
6: Imaginez, vous observez vos voisins pour écrire un roman et peu à peu, la fiction prend le dessus sur la réalité. Dans Histoire parallèle, Isabelle Huppert incarne une écrivaine en quête d'inspiration qui se met à espionner ceux d'en face. Mais l'arrivée d'un jeune homme, joué par Pierre Niney, va tout bouleverser. Aux côtés de Virginie Efira, Asghar Farhadi signe un film subtil et captivant où les frontières entre imagination et réalité deviennent de plus en plus floues.
7: L'autre jour, je l'ai revue. La ressemblance de cette femme avec ma mère est peut-être un hasard.

0: tu fais pour écrire ces histoires? Comment tu les inventes?
1: Pourquoi tu veux savoir?
2: La météo aujourd'hui est de 17 degrés ce matin et jusqu'à 21 degrés cet après-midi sur notre belle cité phocéenne. Je vous souhaite à tous de passer une excellente journée et surtout, prenez bien soin de vous.
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1: Bonjour à nos auditrices, bonjour à nos auditeurs. Aujourd'hui, nous allons préparer des brochettes de bœuf à la brésilienne. La préparation est d'environ 18 minutes, 1 heure de macération en plus. Temps de cuisson, 12 minutes, et c'est pour 8 personnes. Donc, pour préparer ces bonnes brochettes, il vous faudra 750 g de bœuf coupé en cubes, une cuillère à soupe de miel, une cuillère à soupe de café instantané, 2 cuillères à café de jus de citron, 2 gousses d'ail pilées, bien évidemment, 8 petites courgettes vertes, 8 petites courgettes jaunes, 8 champignons, du sel et du poivre. Faites mariner la viande une heure dans le mélange de miel, de café, de jus de citron et d'ail. C'est déjà tout un poème, ça. Vous enfilez la viande sur des brochettes en alternance avec les courgettes et les champignons. Préchauffez le barbecue à température élevée. Cuire les brochettes sur la grille légèrement huilée, 4 à 6 minutes de chaque côté. Servir les brochettes avec une salade et du riz. Ou du riz, tout simplement, selon votre appétit. Que je vous souhaite excellent. Je vous dis à demain. Ciao.
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1: Bonjour à toutes et à tous, bienvenue sur RCJ. Si vous nous rejoignez, il est midi, passé d'une minute au programme de cette édition, le journal de Victor Benchimol. Puis on parlera de ce rapport Silenced No More sur les crimes sexuels commis le 7 octobre et en captivité sur les otages. Viviane Teitelbaum, sénatrice mouvement réformateur en Belgique, en est signataire. Puis l'invité de cette édition, Ariel Goldman, président du Fonds social juif unifié. On retrouvera ensuite Tristan Bannon, Narges Mohammadi, prix Nobel de la paix, incarcérée en Iran et dont l'état de santé s'est dégradé. Elle nous en parlera. Puis l'ouverture du Festival de Cannes, c'était hier. On reviendra dessus avec Anne-Marie Baron. Puis le point écho de la semaine avec Gilles Belaïch. Et comme chaque jour, l'histoire juive du jour de Jérôme Attal. On fait tout de suite un point sur l'actualité sur RCJ.
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1: Bonjour Victor.
2: Bonjour Elsa, bonjour à tous. 75e jour de guerre au Moyen-Orient, les sirènes aux infiltrations de drones ont retenti dans le nord d'Israël après que des tirs de roquettes du Hezbollah soient tombés à proximité de soldats israéliens opérant dans le sud du Liban. Aucun blessé n'est à déplorer ce matin parmi les forces de Tsahal, mais deux soldats ont cependant été légèrement touchés hier soir dans la plus importante attaque de drones contre Israël. Une première salve faisant deux blessés a visé donc des soldats de Tsahal opérant au sud Liban. Moins d'une heure plus tard, une deuxième attaque est dirigée sur le nord du territoire israélien, a visé une même cible avec plusieurs drones, provoquant un incendie. Il s'agit de la première attaque coordonnée de ce type à l'intérieur du territoire israélien et de l'attaque la plus étendue menée jusqu'à présent par le Hezbollah avec ce type d'engin. De son côté, au cours des dernières 24 heures, Tsahal a frappé plus de 40 infrastructures du Hezbollah dans plusieurs zones au sud Liban, éliminé des lanceurs et neutralisé des terroristes prêts à tirer sur des forces israéliennes. Parallèlement, Tsahal a appelé ce matin les habitants de 6 localités du sud du Liban à évacuer urgemment à au moins 1000 mètres des villes et villages concernés. De leur côté, les autorités libanaises ont rapporté deux frappes israéliennes sur deux voitures empruntant l'autoroute au sud de Beyrouth. 8 morts ont été annoncés par le ministère de la Santé libanais. Toujours en Israël, un rapport sévère du contrôleur de l'État israélien pointe des failles de préparation avant la guerre. Matanyahou Engelman estime qu'Israël a trop dépendu de l'étranger pour son armement. Pendant des années, l'État a acheté moins cher hors du pays au risque d'affaiblir sa propre production militaire. Selon le rapport, cette dépendance a pesé au début de la guerre quand les besoins de Tsahal ont augmenté et que plusieurs pays ont limité leur livraison. La crise autour de la loi sur la conscription des orthodoxes atteint un point de rupture en Israël. Les orthodoxes menacent de faire tomber la coalition. Au cœur du problème, la loi censée régler le statut des étudiants des yeshivot et préserver leur exemption de service militaire. Benyamin Netanyahou a fait savoir au parti orthodoxe qu'aucune loi allant dans ce sens ne serait adoptée avant les élections, faute de majorité à la Knesset. Mais sans adoption rapide de cette loi, les orthodoxes estiment ne plus avoir de raison de maintenir la coalition. Selon un sondage de l'Université de Tel Aviv et de la Fondation Kadar, plus de 75% des Arabes israéliens se disent favorables à un service civique volontaire. Il ne s'agit pas d'un service militaire. L'idée a été présentée hier par Mansour Abbas, le président du parti Ra'am, lors de la conférence Tel Aviv pour l'avenir d'Israël. Il affirmait que de nombreux jeunes Arabes souhaitent contribuer à la société israélienne à condition que le modèle proposé respecte leur réalité sociale et communautaire. Le sondage, qui interrogeait essentiellement des citoyens arabes d'Israël, révèle que plus de 50% des sondés estiment ressentir un fort sentiment d'appartenance au pays, tandis que près de 44,5% décrivent ce lien comme faible. Israël s'est qualifié à l'issue de la demi-finale du concours de l'Eurovision. Plus tôt dans la journée, un café israélien installé à Vienne dans le cadre du concours de chant a été vandalisé. Des inscriptions antisémites ont été découvertes sur le mur des toilettes de l'établissement, notamment Free Palestine, Death to the IDF et Boycott Israël. La police de Vienne s'est rendue sur place et les graffitis ont rapidement été effacés. Les Émirats Arabes Unis ont désigné 21 personnes et organisations libanaises comme terroristes en raison de leur lien avec le Hezbollah soutenu par l'Iran. Il convient de prendre des mesures nécessaires, y compris le gel des avoirs, dans un délai inférieur à 24 heures, a annoncé hier soir l'agence de presse officielle émiratie. La Maison-Blanche a vivement rejeté des déclarations du New York Times affirmant que la République islamique d'Iran aurait conservé 70% de son arsenal de missiles. Le journal américain affirme que Téhéran aurait retrouvé un accès opérationnel à 30 de ses 33 sites de missiles situés le long du détroit d'Ormuz et aurait récupéré l'accès à environ 90% de ses installations souterraines de stockage et de lancement de missiles dans le pays. Des chiffres qui contredisent fortement le discours public de l'administration de Donald Trump qui présente depuis plusieurs semaines l'armée iranienne comme largement détruite après l'opération américaine Epic Fury. Donald Trump est en visite en Chine. La rencontre avec son homologue chinois Xi Jinping devrait permettre au président américain d'aborder plusieurs sujets cruciaux. Le commerce devrait d'abord occuper une place centrale dans les discussions, alors que Donald Trump maintient une forte pression tarifaire sur Pékin. Donald Trump qui a déclaré ce matin qu'il demanderait à la Chine de s'ouvrir aux entreprises américaines. Le dossier iranien devrait également peser lourdement sur le sommet. Donald Trump veut demander à son homologue de faire pression sur Téhéran afin d'accepter un cessez-le-feu et d'avancer vers un accord. Mais de son côté, Pékin conserve des intérêts majeurs en Iran, alors que 80% du pétrole iranien est destiné au marché chinois. Le Royaume-Uni se prépare à envoyer drones, navires de guerre et avions pour rouvrir le détroit d'Ormuz. Le ministre britannique de la Défense, John Healey, a réaffirmé son intention de participer à une mission strictement défensive, co-dirigée avec la France, et seulement une fois qu'un cessez-le-feu durable sera établi avec l'Iran. De son côté, l'Australie a également annoncé sa participation. Canberra prévoit de fournir un avion de surveillance pour aider à protéger les Émirats arabes unis contre les attaques de drones iraniens. En France, Gérald Darmanin

0: contre Madame Le Pen ou Monsieur Bardella. Et je pense qu'il faut, comme on dit dans le Nord et à Tourcoing, être bouché à l'émerie pour pas le voir. Parce qu'il y a l'usure du pouvoir des gens que nous représentons, parce qu'il y a la partie de la colère qui est extrêmement importante, parce qu'il y a beaucoup de Français qui ont énormément de difficultés et nous ne les entendons pas assez.
1: Marine Le Pen a déclaré ce matin qu'elle sera la candidate du Rassemblement National en cas de condamnation à une peine avec sursis. Le Front National est poursuivi pour avoir utilisé des fonds du Parlement européen destinés à payer des assistants parlementaires pour financer en réalité des activités du parti en France. La chef du Rassemblement National avait été condamnée en mars 2025 à 4 ans de prison, dont 2 ans ferme et à 100 000 euros d'amende et 5 ans d'inéligibilité avec exécution provisoire. La Cour d'appel rendra sa décision le 7 juillet prochain. Et enfin, l'ensemble des 22 personnes identifiées en France comme cas contact de la passagère néerlandaise du navire de croisière MV Ondius, décédée de l'antivirus, sont actuellement hospitalisées, a annoncé ce matin le ministère de la Santé. L'objectif est de les tester tous les 2 jours, a déclaré l'OMS. La Française contaminée est quant à elle toujours en réanimation à Paris dans un état grave. En cas d'épidémie, le stock de masques en France est suffisant pendant minimum 3 mois, a déclaré Matignon.
2: Merci beaucoup Victor Benchimol, midi 9 sur RCG, restez avec nous, on se retrouve dans un instant.
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2: En voiture, midi 12 sur RCJ et notre invitée est Viviane Tettelbaum, bonjour.
9: Bonjour Elsa.
2: Vous êtes sénatrice du mouvement réformateur en Belgique, auteure engagée féministe et aussi signataire de ce rapport Silenced No More sur les crimes sexuels commis le 7 octobre et aussi en captivité sur les otages. Peut-être dans un premier temps, vous qui avez suivi ce rapport de près, qui avez participé, qui a mené cette enquête, dans quel cadre et en se fondant sur quel matériel?
9: Alors, je n'ai pas mené l'enquête, hein. Nous avons soutenu l'enquête, serait plus juste de dire, et c'est à l'initiative de Kohrav El-Kayam et de la commission du 7 octobre sur les violences. C'est un travail qui a été de longue haleine, il a été mené pendant 2 ans, et moi j'ai rencontré Kohrav, Merav et d'autres qui ont vraiment raconté combien c'était même humainement difficile de faire ce travail, de regarder les images, d'écouter les témoignages, de documenter tout ce qui s'est passé le 7 octobre et dans un continuum de violence, ce qui s'est passé après aussi en captivité. Et donc c'est un travail de fond qui a été mené dans une perspective de pouvoir par après

0: condamner ces crimes de guerre, crimes contre l'humanité, cette séquence génocidaire, ces viols génocidaires. Et donc cette commission a vraiment mené un travail avec des experts, des expertes, et analysé plus de 10 000 documents, plus de ce qui revenait à plus de 1 800 heures de témoignages et de vidéos. Et il faut dire que cette commission s'est mise sur pied juste après le 7 octobre. Et donc, en fait, il y a des témoignages, il y a des documents qui ont été soit retirés, soit perdus, qui n'existent plus, mais que elle et eux ont pu garder. Et donc, c'est vraiment un document exceptionnel qui mérite d'être lu, d'être analysé, et surtout qui permet la vérité et en conséquence qui devrait permettre la justice.
1: Justement, cette vérité, à la fois, on a l'impression, et je vous demande à quel point le besoin de reconnaissance de ces crimes, il est toujours aussi important, voire peut-être encore plus important après plus de 2 ans. Et sur la question de la justice, est-ce qu'il y a déjà des procédures au niveau de la justice internationale qui ont pu être engagées?
0: Alors vous avez tout à fait raison, Elsa, de pointer ça, parce que en fait très souvent lors d'autres conflits, hein, que ce soit la Bosnie, le Congo, l'Ukraine, il y a souvent une indifférence qui est liée à ces crimes sexuels et ces crimes basés sur le genre. Une indifférence. Mais dans le cas du 7 octobre, cette indifférence a été doublée d'un déni. Ça a été très grave, parce que ce soit des personnes comme albanaises au niveau de l'ONU, que ce soit des associations de femmes féministes, que ce soit des ONG, soit elles étaient et sont toujours dans le déni de ce qui s'est passé le 7 octobre, soit ont mis énormément de temps avant de reconnaître ce qui s'est passé. Évidemment, au niveau de l'ONU, Pramila Patel a fait un travail remarquable et avait déjà estimé, je pense que c'était fin 2023, qu'il y avait de bases solides, effectivement, de viol. Alors, c'était un viol utilisé comme arme de guerre, un viol qui a été un viol, des tortures sexuelles, des différentes formes de violences, qui ont des viols en gang, qui ont été faites et documentées par le Hamas lui-même, parce que en fait ce n'était pas quelque chose qui était un dommage collatéral, c'était vraiment systématique, c'était modélisé, ça a eu lieu sur à différents endroits, c'est important de le dire, et c'est vraiment ce que les féministes documentent comme viol génocidaire. Et donc ça a été tout de même dénié, et ce déni évidemment renforce les bourreaux, renforce ce déni, double la peine des victimes. Et il faut le dire, parce que on ne peut pas, si on veut être crédible sur les viols dans d'autres lieux, dans d'autres contextes géopolitiques, on ne peut pas avoir un angle mort aussi important sur ce qui s'est passé vis-à-vis des femmes israéliennes le 7 octobre. Et donc ça, c'est vraiment quelque chose d'essentiel et de central. Un autre élément central, c'est aussi la digitalisation, donc le fait que ça a été filmé, mais pas seulement filmé, ça a aussi été partagé par les bourreaux, soit à la famille proche, soit à l'ensemble de la société. Et ça, c'est vraiment quelque chose qui... cette diffusion, en réalité, ça touche du coup non seulement les victimes, mais ça touche aussi la société tout entière, ça touche les familles, ça touche la mémoire collective, ça touche la transmission. Et donc tout ça dans ce rapport fait que c'est essentiel. Et ce rapport, comme je l'ai dit, et pour répondre à votre deuxième question, a été rédigé de manière à ce que l'on puisse poursuivre ces crimes contre l'humanité, ces crimes de guerre, et ce rapport explique en quoi ce sont des crimes contre l'humanité, des crimes de guerre et un viol génocidaire. On parlait déjà de séquences génocidaires, mais là, sur base de ce rapport, on peut aussi parler de viol génocidaire. Et non, il n'y a pas encore eu de commission qui s'est mise en place pour juger ces crimes, mais... voilà, il faut avoir espoir que suite à ce travail remarquable initié par Korab El-Kayam Levy et son équipe, toute son équipe, je ne vais pas nommer tout le monde, mais puisse garantir que justice se fasse.
1: des violences génocidaires, il y a un autre terme aussi qui apparaît dans le rapport, c'est celui de kinocidaire. C'est, et comme vous l'avez dit, les familles aussi qui ont été ciblées, qui ont été contraintes à des violences, même des membres de famille justement, les uns envers les autres. Et c'est donc une violence qui s'étend au-delà des femmes, même si c'est bien sûr aussi principalement le corps de la femme qui a été ciblée.
0: Oui, tout à fait. C'est des violences qui ont été imposées au sein de familles, d'un membre ou d'une membre de la famille à l'autre, mais c'est aussi cette diffusion, parce que souvent les familles, les proches ont pris connaissance de ce qui s'est passé à travers la diffusion d'images. Vous savez, c'est un peu comme le revenge porn ou d'autres violences sur les réseaux. Ils ont diffusé ces violences aux familles à travers les comptes, parfois même des personnes qui ont subi cette torture sexuelle, ces violences, les meurtres, les viols sur les corps après les assassinats. Donc c'est tout ça, ça a été ça a amplifié, si vous voulez, encore la brutalité et la violence de ce qui s'est passé. Ça a décuplé cette violence que ces femmes et des hommes, parce que ça, il faut le dire aussi, des femmes et des hommes, des jeunes gens ont subi également à travers différentes, soit viols, soit sévices sexuels, tortures sexuelles, le 7 octobre, mais aussi en captivité. Et donc, oui, cette diffusion d'images et cette utilisation de cet outil digital a amplifié et à ce que la commission et que Ravel Kayam appelle le kinocide, c'est-à-dire que ça atteint toute la famille. Le viol déjà en soi, à travers le corps des femmes, utilisé, hein, c'est comme champ de bataille pour atteindre toute la société, mais là c'était aussi dirigé en particulier contre les familles.
1: Les paroles des victimes, elles sont entendues aussi via ce rapport. Est-ce que justement, tant que justice n'est pas passée au niveau international en tout cas, est-ce qu'on peut vraiment parler et passer à une mémoire du 7 octobre ?
0: Écoutez, je pense que c'est difficile. On le voit on le voit de manière générale. Hein, c'est pour ça que les féministes demandent toujours que le délai de prescription, par exemple, soit étendu, parce que il faut du temps déjà pour les femmes de parler. Là, certaines femmes ont parlé, mais tant que justice n'est pas faite, réparation ne peut pas se faire. Et donc, effectivement, c'est quelque chose qui doit pouvoir être entendu. Et pour ça, il faut commencer par arrêter le déni. Reconnaître ce qui s'est passé, entendre la vérité de ce qui s'est passé. Et ça, ce rapport, franchement, il est imparable. Je pense que nul ne peut aujourd'hui, si on lit ce rapport, continuer à nier les faits. Donc reconnaître ce qui s'est passé, reconnaître la souffrance, et après que la justice se fasse, après ça, la réparation peut être entamé, si tant est qu'on ne peut jamais réparer ces douleurs, ces douleurs-là, ni pour les victimes elles-mêmes, ni pour les familles. Je pense que ça va être très très difficile, mais j'espère que le droit international ne sera pas à nouveau sélectif, comme il peut l'être depuis le 7 octobre, et qu'on fera appel et que tous ces hommes et ces femmes qui se disent progressistes feront appel également au droit international pour juger les coupables, soit le Hamas et les autres organisations terroristes qui ont causé ces dommages et cette séquence génocidaire du 7 octobre, et puisse être traduit en justice. Je pense que ça, c'est vraiment quelque chose d'essentiel.
1: Merci beaucoup Viviane Tettelbaum d'avoir été avec nous sur RCJ pour parler de ce rapport sur les violences sexuelles commises par le Hamas sur les Israéliens et Israéliennes le 7 octobre, et ensuite sur les otages également en captivité. Midi 23 sur RCJ, restez avec nous, on se retrouve dans un instant pour la suite de cette édition.

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1: Midi 25 sur RCJ, l'invité de cette édition, Ariel Goldman, président du Fonds social juif unifié. Bonjour.
2: Bonjour Elsa.
1: On va commencer par ce qu'on évoquait à l'instant, ce rapport sur les violences sexuelles commises le 7 octobre et aussi sur les otages en captivité. 10 000 documents, une enquête de plus de 2 ans. Rappeler les faits, les documenter, vous déplorez le fait que ce soit toujours une nécessité plus de 2 ans et demi après le massacre.
2: Mais d'abord, on a finalement, de façon un peu scientifique, ce que nous savions, ce que nous sentions, ce que nous entendions, puisque ces familles qui ont raconté ce que les captifs avaient vécu, elles n'ont pas rêvé, elles n'ont pas imaginé. Elles ont dit ce qui s'était passé. Mais vous savez, on vit dans un monde où il faut sans cesse des preuves. Et donc là, on a des preuves supplémentaires. Oui, que le Hamas a utilisé les viols comme arme massive de guerre, comme arme de destruction massive, j'ai envie de dire. Et ça, non seulement c'est condamnable, mais je pense que ça relève vraiment de la Cour pénale internationale et d'une condamnation morale de tous les États et des assemblées de l'ONU et autres qu'on n'entend pas beaucoup. Donc ce rapport, il est important parce que c'est une association très indépendante, israélienne, pas du tout affiliée au gouvernement, qui le produit. Donc c'est pas de la hasbara, comme on dit, c'est pas de la communication, c'est la triste réalité de ce qui s'est produit le 7 octobre et dont on ne finit pas de mesurer et de payer les conséquences.
1: Il y a aussi, plus largement, et au niveau des sociétés dans leur ensemble, mais aussi peut-être des communautés juives de par le monde, une responsabilité, une nécessité de continuer à faire vivre aussi la mémoire des victimes du 7 octobre.
2: Bien sûr. On le fait d'ailleurs. Chaque année, depuis le 7 octobre, il y a déjà eu 2 anniversaires. Les institutions, le CRIF en particulier en France, mais je crois partout dans le monde, commémorent. Et en même temps, il faut pas tomber non plus dans ce culte de la mémoire, parce que ces personnes qui ont vécu ça, ces familles, ces victimes qui sont ressorties, j'allais dire des camps, mais qui sont ressorties des geôles du Hamas, ont besoin de vivre et de ne pas être sans cesse ramenées à leurs conditions d'otages et de captifs. Donc il faut trouver une dose intelligente et subtile, mais je sais que les dirigeants israéliens et les dirigeants responsables communautaires que nous sommes savent le faire, entre mémoire et vigilance, comme on le dit souvent, et mémoire et en même temps priorité à la vie. Tu choisiras la vie, c'est quand même notre doctrine, notre mantra.
1: Vous évoquiez la Cour pénale internationale. Il y a quelques jours, le procureur de la CPI, justement, Karim Khan, a reconnu que les enquêtes actuellement diligentées par son institution ne permettaient pas d'étayer les accusations de génocide après plusieurs mois, voire années, à ce que ce terme prenne tant de place dans le débat politique, et notamment en France. Vous croyez que cette vérité, elle peut à un moment rattraper, qu'il peut y avoir une forme d'apaisement en France, qu'on ne dise plus qu'il y a eu un génocide à Gaza ?
2: Vous posez la bonne question, et la réponse est dans votre question en réalité, parce que c'est bien gentil de venir le dire, mais c'est un peu tard, et surtout c'est un peu court, parce que, vous savez, ça me fait penser aux personnes qu'on incrimine d'une de telle ou telle affaire pénale, ça fait la une des journaux, c'est le buzz pendant une semaine, et puis quand ils sont blanchis, relaxés, ou qu'ils en ont lieu, ça fait 2 lignes dans la presse. Et là, c'est un peu ce qui est en train de se produire. Alors nous, on en parle parce que vous êtes une bonne journaliste et que RCJ est une radio militante également, mais je ne suis pas sûr que cette information qui est capitale, hein, que ce monsieur qui franchement n'a pas toujours été à la hauteur et ni avec la moindre sympathie pour les victimes et pour Israël, eh bien reconnaisse qu'Israël n'a pas commis un génocide. Eh bien il faut le marteler, il faut que probablement des agences de communication, des articles de presse, qu'on n'arrête pas de le dire, et surtout oui qu'on incrimine probablement pénalement ceux qui traitent les juifs de génocidaires. Ça m'est arrivé personnellement sur les réseaux, mais même dans la rue, qu'on me croise avec ma kippa sur la tête et qu'on me crie génocidaire, quelque chose d'inimaginable. De faux, on le sait, et de faux maintenant, la CPH le dit, la CPI le dit.
1: Retour en France à présent, Moshe Levin, grand rabbin qui officie dans sa communauté du Rincy, ville qu'il a dotée d'un hérouv qui permet, pour dire les choses simplement, de pouvoir porter le Shabbat. Il s'est fait licencier par le consistoire de Paris, selon ce que rapporte Moshe Levin, pour, je cite, insubordination. Il n'avait pas eu la validation du consistoire ni du Beit Din de Paris, Île-de-France, duquel il dépend, pour l'installation de ce hérouv. Il se targue de son côté du soutien du grand rabbin d'Israël, notamment sur la question question. On parle depuis plusieurs jours maintenant d'une affaire. Qu'est-ce qui se joue dans un premier temps, selon vous, Ariel Goldman?
2: Écoutez, moi, je veux pas entrer dans une polémique interne à une institution que j'aime beaucoup. D'ailleurs, le consistoire, qu'il soit central ou de Paris, j'y suis attaché de par mon histoire personnelle. Je veux pas commenter des décisions qui relèvent de ces institutions. Et j'apprécie en plus tous les protagonistes de cette histoire. Donc, je suis pas en train de vous faire de la langue de bois, mais je vous pose un décor. Ce que je peux vous dire, par contre, non. Et puis, je veux vous dire aussi qu'en tant qu'avocat, je sais bien que quand il y a deux parties, deux thèses, c'est jamais tout blanc et jamais tout noir. Hein. On le sait dans les dossiers de droit familial, mais dans les dossiers de séparation d'associés, voilà, dans les dossiers de la vie de tous les jours, on le sait. Par contre, ce que je peux vous dire, c'est que je suis vraiment navré, et ulcéré même, de voir que ces désaccords communautaires sont exposés comme ça sur la place publique, jour après jour, et de plus en plus. La communauté juive traverse une période extrêmement difficile, avec une montée de l'antisémitisme, des inquiétudes profondes liées à Israël, une forte tension dans la société française, et dans ce contexte, notre responsabilité collective, eh bien, devrait être de préserver le dialogue, la dignité, les échanges, l'unité du peuple juif, même lorsqu'il existe des divergences réelles. Des débats religieux, ça a toujours existé. C'est même comme ça qu'est né le Talmud. Le Talmud, c'est une compilation de débats religieux. Mais ils doivent être traités avec respect, avec sérénité et avec le sens de la responsabilité. Mon souhait, c'est que chacun puisse privilégier l'apaisement, que ces fractures cessent. J'ai envie de reprendre l'expression d'un ancien premier ministre anglais. Enough is enough. En voilà assez. En voilà assez de lire des divisions de notre petite communauté sur la place publique. Et j'ajoute que si vous lisez les commentaires des non-juifs, ou de certains juifs d'ailleurs, sous les journaux, puisque ça a été médiatisé, les journaux comme La Croix ou Le Parisien, eh bien vous comprendrez le mal que cette polémique peut faire à notre communauté. Parce que les Français qui ne sont pas juifs ne savent même pas ce qu'est un Hérouv, bien des juifs d'ailleurs ne le savent pas non plus, ne savent pas ce qu'est un rabbin et ne comprennent pas qu'un débat de cette sorte prenne autant d'ampleur alors qu'il y a autant de difficultés en France, à l'international, qu'il y a la guerre et qu'il y a un mal-être profond chez les juifs de France. Donc, enough is enough. Je pense qu'il faut arrêter de parler de cette polémique, qu'il faut qu'elle se règle de façon apaisée, qu'il y ait des autorités morales supérieures qui prennent les parties et qui fassent en sorte que ce débat-là cesse très rapidement.
1: Autre sujet, Ariel Goldman, et on l'avait appris la semaine dernière à la fin de cette édition, le décès de Pierre-François Veille, était président de la Fondation pour la mémoire de la Shoah, ancien président du comité français pour Yad Vashem. C'est un combattant de la mémoire que nous avons perdu, mais aussi peut-être au-delà une personne et une vigie de ce qu'était, ce qu'est toujours la communauté juive de France.
2: Vous savez, c'est toujours difficile, on a tendance à parler de soi quand on veut rendre hommage aux autres, surtout quand on les a bien connus et qu'on les aime. C'est mon cas avec Pierre-François, je l'ai connu voici plus de 40 ans, j'avais une vingtaine d'années, mon père a célébré son premier mariage, j'y étais, et on s'est jamais quitté. On a cheminé ensemble professionnellement, puisqu'il était un grand avocat, et je suis avocat également, on a été ensemble dans des dossiers, et puis on a cheminé évidemment au sein des institutions, à la tête du comité français pour Yad Vashem, où il a fait un travail énorme pour la réhabilitation des justes, pour faire en sorte que cette question des justes, après l'entrée au Panthéon en 2007, sous Simone Veil et Jacques Chirac, soit maintenue et renforcée, et puis évidemment à la tête de la FMS. C'est quelqu'un qui d'abord avait un courage incroyable, puisqu'on a appris seulement à son enterrement qu'il avait un cancer depuis plus de 20 ans. Il n'en a jamais parlé à personne. J'ai personnellement été avec lui à Auschwitz le 1er février dernier. Il faisait moins 11. On avait un ressenti de moins 17. Il était là. Il serrait les dents. On voyait qu'il était fatigué. Il a pas dit un mot. C'est un exemple de courage, un exemple de lucidité, un exemple de franchise. Et je pense que lui, dans le sujet dont on a parlé avant, eh bien, aurait été une des personnes capables de réunir les parties et de taper sur la table. Et ce qu'il faisait souvent avec fougue, parfois avec force, mais toujours avec intelligence et justesse. Donc, Baruch Dayan Ahmed, que la terre lui soit légère et surtout qu'il veille sur nous, qu'il protège sa famille et qu'il puisse faire en sorte, de là où il est, que la communauté soit unie et apaisée.
1: Dans cette logique de vigilance qui était la sienne aussi, on a entendu là, lors d'une intervention, Boris Cyrulnik qui dit, je cite, qu'il entend aujourd'hui les mêmes mots, les mêmes phrases qu'à la fin des années 30. C'est une des missions du Fonds social de maintenir la vie juive en France. Comment Ariel Goldman ont fait pour maintenir cette vigilance sans sombrer dans la peur, dans le repli?
2: Mais je crois qu'on peut le faire, et c'est ce que je viens de dire à tous les directeurs et professeurs d'écoles juives qui sont réunis quelques mètres plus loin au centre Rachi, Guy de Rothschild. Je crois que c'est en maintenant une identité forte, parce que moi, ma crainte, au-delà des actes antisémites, au-delà des attaques, au-delà des agressions verbales ou physiques, c'est une perte d'identité. C'est qu'un enfant juif en France, avec cette maranisation qui existe, avec cette violence qui nous entoure, c'est que les enfants juifs, eh bien, est un problème identitaire. Et se disent finalement, quand ils seront à l'âge de choisir, adolescents ou adultes, eh bien, pourquoi? À quoi bon? Pourquoi sommes-nous dans ce peuple qui est si maltraité, qui est si détesté? Et donc, je crois que notre rôle, nous, en tant que Fonds social juif unifié, c'est d'être toujours présent pour renforcer l'identité juive, pour faire connaître l'histoire, pour faire connaître Israël, pour faire connaître la réalité et la beauté du judaïsme sous toutes ses facettes. Je parle pas simplement avec ma kippa sur la tête, je parle du judaïsme dans toutes ses facettes. Et je crois que ça, c'est un rôle que nous avons et que nous continuerons au travers du social, mais aussi au travers de la jeunesse, au travers de Noé, qui est un label du Fonds social juif unifié, un département jeunesse du Fonds social juif unifié, et au travers, bien sûr, des écoles confessionnelles que nous fédérons.
1: Permettre aussi à tous les juifs et juives de pouvoir vivre dignement, sereinement. C'est aussi dans l'émission du Fonds social et dans cette logique-là, une épicerie solidaire qui va être inaugurée à Sarcelles cet après-midi. Peut-être dans ce moment où il y a eu des inquiétudes autour de la nouvelle couleur politique à Sarcelles, où on entend que les juifs fuient aussi ces quartiers-là. C'est une façon de réaffirmer que ces communautés peuvent toujours vivre là où elles sont, quand elles n'ont pas les moyens peut-être aussi parfois de s'en aller.
2: Alors Sarcelles, c'est très particulier. D'abord, c'est une ville qui est chère au cœur de beaucoup de Juifs, parce que beaucoup de Juifs ont commencé par arriver à Sarcelles, que ce soit d'Égypte, de Tunisie, du Maroc ou d'Algérie. Ensuite, c'est parce qu'effectivement, il y a assez de territoires perdus de la République pour qu'il n'y ait pas de territoires perdus de la communauté juive. Et donc Sarcelles est une ville qui a une vie juive florissante. Effectivement, l'arrivée d'un maire à tendance LFI a suscité des inquiétudes. J'ai vu que les responsables l'avait déjà rencontré, qu'il s'était même manifesté amicalement et en chanson à une fête de l'Akba Omer, et tant mieux. Et pour nous, il faut pas laisser la politique de la chaise vide. Cette ville, elle est importante, elle connaît des problèmes sociaux, et effectivement, nous sommes fiers de contribuer avec Yad Alev, une association d'ailleurs qui a été fondée par un ancien qui a reçu le prix Noé, dont je parlais, de Noé de la jeunesse. Eh bien, nous sommes fiers d'être là pour que à la rentrée, cette épicerie puisse réellement ouvrir. Des épiceries solidaires, nous en avons ouvert une à Paris, dans le 11e, elle porte le nom de Gilles Taïeb, il est là en région, c'est très important, c'est la dignité là aussi qui est en jeu, c'est pas les Restos du Cœur, on vous donne pas des paquets. Vous venez, vous achetez, vous donnez un billet de 5 € et vous ressortez avec un paquet qui vaudrait, un panier qui vaudrait en réalité 50 €. Mais le geste de l'achat, la dignité du bénéficiaire, elle est là, elle est préservée, et ça c'est typiquement Fonds social juif unifié.
1: Vous dites souvent que les Juifs en situation de précarité, ils subissent la double peine, cette condition de vie et celle parfois aussi de l'antisémitisme. Pour lutter contre l'antisémitisme, un projet de loi devrait être examiné au Sénat d'ici un mois. Vous aviez été reçu par Aurore Berger pour un projet de loi qui devait concerner uniquement l'antisémitisme, puis finalement ouvert aussi à la lutte contre le racisme. Des contributions devaient être rendues à la ministre il y a quelques jours. Quelle direction ça prend, ce projet de loi, Ariel Goldman?
2: Écoutez, d'abord, je veux saluer Caroline Yadan, qui a initié ce projet de loi, qui s'est battue comme une lionne pour qu'il puisse avoir lieu. Les choses ne sont pas déroulées comme elle le pensait. Je remercie aussi Aurore Berger qui se bat maintenant. Elle est face à une réalité politique, à une assemblée qui est ce qu'elle est. Et je suis un peu inquiet sur la perte de substance de ce texte et une sorte de généralisation, un peu de banalisation du texte. Mais au-delà du texte, qui sera un nouveau texte et un texte supplémentaire, il y a déjà la fameuse loi Pleven et puis il y a eu la loi Guesso. Donc il y a un arsenal juridique pour lutter contre l'antisémitisme. Mais c'est au juge de l'appliquer, de les appliquer ces textes. On peut faire 10 lois par jour. Si les juges ne sont pas fermes dans la réponse, s'il n'y a pas une réponse pénale connue, publiée, communiquée, et ferme, eh bien, ça sert à rien de publier de nouveaux textes. Donc, j'espère que ce texte sera le plus proche de la version initiale de Caroline Yadan, qui avait ses imperfections, mais qui avait le mérite d'exister. Mais ma crainte, effectivement, puisque vous me demandez quelle est cette crainte, c'est qu'on se transforme sur on aboutisse à quelque chose d'un peu plat, et de pas trop ciblé sur l'antisémitisme.
1: Il y a quelques jours, un Tunisien a été arrêté en France. Il projetait un attentat qui visait le Louvre et la communauté juive du 16e arrondissement. Il projetait aussi de rejoindre les rangs de l'État islamique. Beaucoup d'attentats de ce type qui sont déjoués par les services français, mais qui participent aussi à entretenir cette inquiétude de la communauté juive en France. Et en même temps, on voit que terrorisme et antisémitisme sont toujours très imbriqués.
2: Ça date pas d'hier. L'affreux Mohamed Merah, quand il a tué les enfants de Toulouse et quand il a tué les soldats, il l'a fait au nom de la Palestine, a-t-il dit aux personnes du RAID qui pendant 24 heures parlaient avec lui. Et donc oui, l'antisémitisme et le terrorisme islamiste, c'est une seule et même chose. Il y a un risque, nous sommes en état de vigilance maximale, Vigipirate est à son plus haut sommet, l'État fait ce qu'il peut, les synagogues sont protégées, des personnalités le sont également. C'est pas facile de vivre avec des gardes derrière soi toute la journée, mais c'est quelque chose que nous acceptons parce que c'est nécessité. Mais il faut que chacun soit vigilant. Et si les attentats sont déjoués, bien c'est tant mieux. C'est que les services fonctionnent. C'est que la DGSI, la DGSE fait son travail, la police aussi. Le ministre Laurent Nunez, qui est un proche de la communauté, qui est un ami fidèle. Le préfet de police aussi, Patrice Faure, qui est un ami et qui fait tout ce qu'il peut, mais il y a parfois des trous dans la raquette et on ne peut rien exclure. J'espère qu'on n'aura pas ce qui existe, on le voit en Angleterre, on va peut-être en parler, mais la France a déjà beaucoup payé par l'antisémitisme avec tous ces morts, pas les citer ici, on n'a pas le temps, mais voilà, c'est pas la première fois que nous sommes confrontés à une vague de terrorisme, en l'occurrence heureusement avortée, et il faut rester vigilant et en même temps résilient.
1: Radio Nova, une radio dont l'audience a considérablement progressé dans certaines chroniques, cible les Juifs. Le collectif Nous Vivrons s'est rassemblé il y a quelques jours devant le théâtre où était enregistrée la riposte, l'émission d'Hakim Omiri. Ce qu'on entend de cette radio, notamment sur Sophia Aram ces derniers jours, une chronique où il pouvait se réjouir quelque part d'une éventuelle mort de Sophia Aram, ça va au-delà de la liberté d'expression, ce que produit cette radio.
2: D'abord, je félicite le collectif Nous Vivrons d'avoir pointé du doigt cette radio. Je redis toute mon amitié et mon affection à Sophia Aram, qui effectivement pointée du doigt. Elle a une cible dans le dos depuis longtemps par les islamistes et maintenant par un nombre de pseudo-humoristes. Bah, Radio Nova, c'est devenu Radio Dieudonné, en fait. Hein. Et moi, je comprends pas ce que fait l'ARCOM. Et je pense qu'elle devrait y mettre son nez, parce que j'en ai entendu pas mal d'extraits, c'est graveleux, c'est honteux que effectivement des paroles. Alors on dirait que, vous savez, c'est Bernanos qui disait à propos de la critique, les ratés ne vous rateront pas. Et je crois que c'est un peu ce que subit Sophia Aram. Elle réussit, elle est brillante, elle est drôle pour le coup, contrairement à d'autres comme Blanche Gardin. Et donc, bien, les ratés ne la ratent pas, mais il faut que la République, l'ARCOM, les institutions soient au rendez-vous et soient fermes, comme je l'ai dit tout à l'heure, à propos de la justice.
1: Dernière question, Ariel Goldman, sur une note plus positive. Le candidat israélien à l'Eurovision, Noam Betan, qui s'est qualifié hier soir pour la finale qui aura lieu samedi soir. On a parlé longuement de toutes les tentatives de boycott, plusieurs pays qui ne vont même pas diffuser la finale, dont l'Espagne. Pour autant, on voit qu'il y a peut-être un fossé entre ces États-là et le public qui est en réalité toujours au rendez-vous là ces dernières années pour soutenir Israël.
2: Je pensais pas que l'Eurovision prendrait un jour autant de place dans nos vies. Hein, j'en étais resté à Marie Myriam et son oiseau quand j'étais gamin. Mais effectivement, la politique étant entrée dans cette culture de l'Eurovision, eh bien oui, il y a une réaction saine et Israël est en bonne place. Et j'espère que Noam gagnera et qu'il brillera. Et sans transition d'ailleurs, parce qu'on a bientôt terminé, et je veux revenir en arrière. On a rendu hommage à Pierre François et je veux pas oublier aussi d'évoquer ici le nom. Parce que j'ai pas pu le faire à la radio, d'Armand Abécassis qui nous a quitté il y a moins d'un mois. Et si je dis son nom, c'est parce que d'abord c'est le papa d'Eliette Abécassis qui est une formidable écrivaine, une amie et surtout une femme de culture. Et parce que aussi Armand Abécassis était un éducateur, était un grand penseur et il est un de ses derniers tenant de cette pensée du franco-judaïsme alsacien, malgré ses origines marocaines, dont il était à juste titre extrêmement fier. Donc je voulais qu'on ait une pensée pour lui, pour Janine, son épouse, et pour les enfants.
1: Merci beaucoup Ariel Goldman, président Merci. Du Fonds social juif unifié de la Fondation du judaïsme français, d'avoir été notre invité ce midi sur RCJ, midi 46. Restez avec nous, on se retrouve dans un instant.
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1: Midi 49 sur RCJ, Narges Mohammadi, prix Nobel de la paix, incarcéré en Iran et dont l'état de santé s'est dégradé. On en parle avec vous, Tristan Bannon, bonjour.
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10: Elsa, bonjour et bonjour à tous. Narges Mohammadi est entre la vie et la mort dans une unité de soins intensifs à l'hôpital de Zanjan, en Iran. Emprisonnée à nouveau en décembre dernier, la prix Nobel de la paix a été transférée après une crise cardiaque. Une de plus, car si la volonté de la journaliste défenseuse des droits humains résiste encore, son corps, lui, commence à lâcher. Alors que nos commentateurs ont les yeux rivés sur le détroit d'Hormuz, la théocratie iranienne continue de sévir contre son peuple, comme elle le fait depuis 47 ans. Elle ne se contente pas d'emprisonner ses opposants, elle les consume lentement derrière les murs de ses prisons, jusqu'à ce que le corps fasse ce que les convictions refusent, céder. Mais personne ne pourra dire qu'il ne savait pas les souffrances de Narges Mohammadi. Opération cardiaque en 2022, troubles pulmonaires sévères, problèmes neurologiques, première crise cardiaque en mars dernier, mi-avril, le médecin légiste de Zanjan lui-même reconnaissait que son état nécessitait l'interruption temporaire de son incarcération. Mais la suspension de sa peine a été refusée par le procureur de Téhéran. Les avocats de la courageuse militante qui ont saisi le haut commissaire des Nations Unies aux droits humains Volker Türk dénoncent des actes assimilables à de la torture. Et ils rappellent que la théocratie iranienne transforme l'absence de soins en arme politique. En bloquant le détroit d'Hormuz, artère pétrolière de la planète, Téhéran a démontré sa capacité de résistance. Les chancelleries occidentales ne voient plus ce régime que comme une puissance stratégique capable de tenir tête aux États-Unis. Les mollahs ne sont plus des bourreaux, ils redeviennent des interlocuteurs. La géopolitique blanchit les dictatures. Mais la République islamique n'a pas changé de nature en faisant trembler les marchés. Elle reste ce qu'elle a toujours été, une machine à écraser les siens. Voilà, vous pourrez lire ce billet dans la revue Franc-Tireur en kiosque cette semaine. Vous y lirez ce billet, mais aussi l'éditorial de Caroline Fourest. Ça s'appelle « Médias sous pression », où il est notamment question de ceux qui s'insurgent de l'arrivée d'Eugénie Bastier, journaliste emblématique du Figaro, sur France Télévisions, où elle sera éditorialiste dans l'émission « L'heure de vérité » durant l'année électorale qui s'annonce. Spoiler, ils ont tort. Caroline Fourest vous explique pourquoi. Et puis dans notre rubrique « On progresse », des fonds marins protégés, et ça marche, on y trouve deux fois plus d'espèces qu'avant leur protection. Le coup d'envoi du projet pilote de dépistage du cancer du poumon vient d'être donné. Et un espoir complètement dingue, mais que les récentes découvertes scientifiques rendent réaliste, faire repousser des membres humains. Si. Et puis Bardella, bientôt inéligible, c'est une question et c'est celle que se pose Alexandre Borieux. Au suivant, après Marine Le Pen, c'est au tour de Jordan Bardella d'être sous le feu du parquet européen. Jordan Bardella semblant confondre les enveloppes et payer ses factures de média training avec des fonds qui avaient une toute autre vocation. On parle tout de même de 130 000 euros. Des vers bien éprêchés, c'est des écologistes dont il s'agit bien sûr et qui sont tiraillés entre présenter leur candidate, Marine Tondelier, à la course à la présidentielle de 2027, même si les sondages ne l'accréditent pas de plus de 4% d'intention de vote, et un bon accord aux législatives, mais sans vraiment savoir avec qui. Le dernier mot de Christophe Barbier, c'est brutalisation cette semaine. Brutalisation comme la brutalisation du fonctionnement du Parti Socialiste invoqué par Boris Vallaud et les siens pour expliquer leur démission collective de la direction du PS et acter le divorce avec Olivier Faure dans l'indifférence générale. Mathieu Pigasse, le Bolloré de Mélenchon, c'est un grand dossier. Il est signé Thierry Keller et Jérémy Chiche-Portiche et il détaille ce financier d'extrême gauche à la tête du groupe médiatique Combat, qui détient la radio Nova ou les Inroc notamment, qui continue de se rêver président de la République sur une ligne mélenchonienne et parfois même antisémite. Un dossier qui fait évidemment la une de notre journal cette semaine qui titre « Mathieu Pigasse, le Bolloré de Mélenchon, il a mis son royaume médiatique au service de LFI ». En dernière page, le portrait qui fâche fâchera le JDD cette semaine, la fièvre du dimanche. Qu'est vraiment devenu ce journal qui n'a pas changé de nom en passant sous pavillon Bolloré? Un agitateur de peur et le porte-flingue de son actionnaire, notamment, comme nous l'explique David Medioni. Plein de choses encore dans ce numéro 235 de Franc-Tireur et l'édito de Raphaël Enthoven à mots ouverts. Ubu sous Viagra, c'est son titre, et qui raconte ces juges fédéraux américains nommés par Trump et paralysés par la peur de perdre leur siège, qui n'osent plus dire une vérité pourtant gravée dans le marbre d'une constitution qu'ils connaissent par cœur, le 22e amendement interdit à Donald Trump de briguer un troisième mandat. De quoi ce mutisme est-il le nom? La réponse avec Raphaël Enthoven. Voilà, la raison est un combat, c'est le nôtre à Franc-Tireur, combattre toutes les formes d'extrémisme aussi. Lisez-nous, rejoignez ce combat et la lutte pour que la nuance survive dans un monde qui n'a de cesse de se radicaliser. Belle journée à tous.
1: Merci beaucoup Tristan et tout de suite on revient avec vous sur l'ouverture du festival de Cannes. Anne-Marie, bonjour.
9: Bonjour Elsa, bonjour à tous.
11: Oui, cinéma, Anne-Marie Baron.
9: Oui, très belle ouverture hier soir du 79e Festival de Cannes qui se tiendra jusqu'au 23 mai. Eye Haidara, en maîtresse de cérémonie parfaite, a exalté le cinéma, accompagnée au violon par Miri Benhari. Une palme d'or d'honneur a été remise au grand cinéaste néo-zélandais Peter Jackson par son acteur fétiche Elijah Wood, le Frodon du Seigneur des Anneaux. Mais il est aussi, Peter Jackson, l'auteur du biopic des Beatles, à qui les chanteuses Theodora et O'Clue ont rendu un magnifique hommage. Dans la semaine, une autre palme d'or d'honneur sera décernée à quelqu'un qu'on adore, Barbara Streisand. Bon, hier soir sur la scène, que des stars. Demi Moore, Stellan Skarsgård, Chloé Zhao, Isaac de Bankole étaient les figures les plus marquantes du jury présenté par Park Chan-wook. 12 longs-métrages spectaculaires ont imposé ce réalisateur sud-coréen comme l'une des figures les plus fascinantes du cinéma contemporain. Je cite juste de lui un film que j'adore, c'est Thirst, l'adaptation de Thérèse Raquin de Zola en film de vampire. Sur 21 films en compétition, 4 longs-métrages français sont en lice. L'Inconnu de Arthur Harari, co-scénariste d'Anatomie d'une chute quand même, avec Nils Scheider et Léa Seydoux dans les rôles-titres. Garance de Jeanne Herry, 3 ans après le succès de son précédent film « Je verrai toujours vos visages ». Histoire de la nuit de Léa Misius, adapté du roman de Laurent Mauvignier avec Bastien Bouillon, Afsia Herzi, Monica Bellucci et Benoît Magimel. Et enfin, « La vie d'une femme » de Charline Bourgeois-Taquet qui s'intéresse à une femme incarnée par Léa Drucker confrontée à la maladie d'Alzheimer de sa mère. Et on a pu voir hier, alors là on a vu un film, hors compétition, « La Vénus électrique » de Pierre Salvadori, une sympathique comédie à la mise en scène flamboyante sur l'illusion du cirque, de la peinture, de l'amour, de l'art en général, et qui joue sur l'hypnose et la manipulation.
1: Et qu'en est-il, Anne-Marie, du cinéma israélien?
9: Ah, alors là, c'est le gros point noir de ce Festival de Cannes. Parce que cette édition internationale, dans laquelle 140 pays sont représentés, exclut totalement le cinéma israélien. Ni en compétition, ni dans aucune section parallèle, il n'y a de film parlant hébreu. En France, le boycott est total. Bon, on peut se consoler en disant qu'on ne verra non plus aucun film italien. Thierry Frémaux choisissant ses films sur des critères plus politiques qu'artistiques. Pourtant, des Israéliens figurent au casting de plusieurs productions majeures. Dans Minotaur, du réalisateur russe Andrei Zviagintsev, l'auteur du Retour et de Léviathan en compétition, on retrouve 2 acteurs israéliens, Vladimir Friedman, actuellement à l'affiche de la série Bad Boy sur Netflix, et Anatoly Bieli, actuellement à l'affiche de Crime et Châtiment au théâtre Guécher. Minotaur, ce film filmé à Riga en Lettonie, raconte l'histoire d'un homme d'affaires russe contraint d'envoyer ses employés combattre en Ukraine. Heureusement, 3 réalisateurs juifs et non des moindres ont été sélectionnés. L'Américain James Gray, qu'on adore bien sûr, présente Paper Tiger avec Scarlett Johansson et Adam Driver, qui raconte l'histoire d'une famille juive et de 2 frères qui poursuivent le rêve américain et se retrouvent mêlés à la mafia russe.
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0: 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Il est 13h.
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2: Bonjour à tous, il est 10h passé de 6 minutes et j'ai le plaisir ce matin de recevoir dans notre studio Radio JM Benoît Payan, bonjour.
3: Bonjour.
2: Merci beaucoup d'être avec nous, c'est votre première interview en studio sur notre antenne depuis votre élection. J'aimerais qu'on commence naturellement par la 6e édition du prix Robert Mizrahi qui a eu lieu hier soir au Palais du Pharo. Pourquoi cette édition plus qu'une autre était nécessaire, rappelant encore et toujours l'importance du travail de mémoire?
3: Elle était très émouvante, vous y étiez. D'abord, on est de plus en plus nombreux à venir et ça, moi, j'en suis très heureux. On y voit des jeunes, on y voit des gens qui viennent de tous les horizons, entendre, écouter, voir ce qui s'est passé, comprendre ce qu'est le prix Robert Mizrahi, le travail de ces jeunes sur la mémoire, le travail de ces jeunes. Alors, il y a deux prix qui sont décernés, un prix individuel, un prix collectif. Cette année, le prix individuel a été un montage merveilleux fait par quelqu'un de la radio dont je ne voudrais pas faire la publicité, vous le direz Laura, c'est Monsieur Sperling, c'est Nathan qui a fait ça et qui raconte une histoire, l'histoire d'un homme du nord de la France, juif, un colosse de 1m90, 100 kilos et qui est résistant et qui va être déporté, ses amis assassinés, qui va rentrer de l'enfer. Et sur le quai de la gare, son frère ne le reconnaîtra pas, il fait 30 kilos. Et ces histoires-là, avec les photos, sont évidemment bouleversantes et elles permettent à celles et ceux qui auraient la mémoire courte ou qui sont trop jeunes pour comprendre et qui, d'année en année, puisque moi j'ai vu des petits qui avaient 5 ans pour la première édition, qui en ont 11, et qui ne voient pas et qui ne comprennent pas la même chose, et qui comprennent ce qu'a été cet instant de fracturation de l'humanité, qu'a été la Shoah, ce qu'est le drame de l'antisémitisme, ce qu'est cette métastase de la pensée humaine, ce qu'est cette inhumanité. Et puis aussi un moment particulier avec l'école de Provence qui a eu le prix collectif, parce qu'elle a fait un travail autour de l'archevêque de Marseille, Monseigneur Delay, qui a été honoré du titre de juste parmi les nations parce qu'il a évidemment aidé des juifs pendant la Deuxième Guerre mondiale. Il a pu cacher dans le jardin de l'évêché sous les pieds de Notre-Dame de la Garde des éléments très particuliers que le grand rabbin de la synagogue avait caché, fait partir de la grande synagogue sentant que le danger arrivait et à qui il a demandé justement à cet archevêque de les protéger. Donc cette histoire, elle est évidemment bouleversante parce que c'est aussi une histoire de dialogue permanent. Il y a eu, je crois, dans ces bâtiments avec l'archevêque de Marseille et le grand rabbin de France, une discussion autour de Nostra Aetate, qui est une encyclique papale importante sur le rapport et sur le besoin de discussion entre les différentes religions, et notamment les religions du livre, entre l'Ancien Testament, le Nouveau Testament, et montrer que ce qui nous rassemble doit être toujours plus fort que ce qui nous divise. Et dans un monde où certains s'amusent, je parle des politiques surtout, relayés évidemment avec leur flot de séides, de cerbères, dans un monde où certains politiques s'amusent à instiller le poison de la division, à trier les gens parce qu'ils n'ont pas la bonne religion, parce qu'ils n'ont pas la bonne couleur de peau, un tel serait juif, un tel serait noir, un tel ne ferait pas partie de tel ou tel parti. Ça, c'est un poison. C'est comme ça que Hitler a commencé. Et c'est comme ça que s'insinue, et quelquefois même sous couvert de bons sentiments d'ailleurs, j'ai entendu des gens après le 7 octobre raconter que le pogrom du 7 octobre, c'était un acte de résistance face à l'oppression d'Israël. Enfin, mais qui peut considérer que l'assassinat de femmes, d'enfants, que de maîtres, je veux pas revenir sur cet épisode parce qu'il est, tragique, mais que de mettre des bébés dans des micro-ondes, c'est un acte de résistance, c'est un acte d'horreur et de honte, qui couvre de honte, évidemment, ceux qui l'ont fait, et surtout, et différemment d'ailleurs, pas surtout, mais différemment, ceux qui ont osé le défendre. Et donc, le prix Mizrahi contribue, d'abord, on a la chance d'avoir Robert, On a
2: qui est toujours là et qui tient à être là chaque année.
3: Et qui est là chaque année. Alors c'est
2: et on voit dans son regard qu'il est là.
3: Et il est d'abord. Alors Robert, il ne parle plus comme il a pu parler. Moi, j'ai connu Robert, son épouse, quand j'étais plus jeune. J'ai eu la chance de les côtoyer. Et ce sont des Marseillais engagés dans la vie de leur ville, de leur cité. Qui ont été engagés pour la mémoire, mais l'histoire de Robert, elle est très particulière, et notamment son rapport avec sa propre histoire, l'histoire de sa famille, la mort de sa maman dans le camp est quelque chose qu'il a refusé pendant longtemps. Il ne voulait pas en entendre parler. Vous connaissez son histoire, hein, jusqu'à ce qu'il demande, ayant frôlé la mort. En fait, Henriette Cohen s'était promis avec la mère de Robert de dire, si on s'en sort, si on sort vivante, quand on rentrera à Marseille, on fera un magasin toutes les deux et on vendra de belles choses et on fera parce qu'il faut bien vivre, il faut bien s'inventer des projets. Et c'était les deux meilleures amies du monde, Madame Misrahi et Henriette Cohen. La mère de Robert a eu le typhus et elle est décédée dans le camp. Et Robert n'a jamais voulu entendre parler de cette histoire. Et il a fallu attendre qu'à 40 ans, il ait un accident de voiture qui a failli lui coûter la vie pour qu'en se réveillant sur son lit d'hôpital, la première chose qu'il dise, c'est « Je veux voir Henriette et je veux qu'elle me parle de ma mère. » Et à partir de là, il s'est passé quelque chose qui fait que la mémoire revit et il a transmis. Et donc moi je suis pas peu fier de dire que aujourd'hui il y a des jeunes qui portent cette idée et ça rend Robert quelque part immortel comme peut l'être Denise, comme peuvent l'être nos survivants qui un jour ne seront plus là. Et je pense qu'on ne mesure pas Laura, je pense que notre génération ne mesure pas le vide et le trou béant que ça va causer, parce que aujourd'hui nous sommes quelque part, vous êtes et nous devons être les héritiers de cette mémoire, mais quand ils ne seront plus là, nous ne serons pas les héritiers, nous en serons les garants en fait, et donc c'est une autre affaire qui va s'imposer à nous.
2: C'est un peu à l'écho de ce qu'on a vécu hier au Prix Misrahi. Petite précision, Lucien Demarc, dont vous avez présenté le portrait qui a été travaillé par Nathan Sperling, n'était pas juif. Et ça, c'était la particularité. C'était finalement montrer aussi que des personnes non juives ont résisté, ont caché des gens pendant la guerre. Et c'est important aussi de le préciser dans le cadre de ce prix Robert Misrahi. Boris Cyrulnik disait chez nos confrères de France 5, pas plus tard qu'hier, « J'entends les mêmes mots qu'à la fin des années 30. » Il entend dans les rues de Toulon, par exemple, plus proche de là où il réside, « L'assiette est vide parce que les juifs ont déclenché la guerre pour s'enrichir. » Qu'est-ce que cette banalisation de l'antisémitisme dit de notre société, Benoît Payan ?
3: D'abord, l'antisémitisme, c'est le racisme le plus primaire qui puisse exister, c'est le plus vieux. Mmh. Le peuple juif a été poursuivi d'une haine et de préjugés, et Boris Cyrulnik explique ça très bien, et d'autres chercheurs expliquent très bien ce que sont les processus et les mécanismes mentaux qui font que des mots, des phrases et des préjugés fabriquent un corpus qui permet à des esprits faibles de chercher et de trouver un bouc émissaire. Et le juif, dans l'histoire de l'humanité, a toujours été le bouc émissaire de quelqu'un. Il a toujours été celui qui est la cause du problème. Il a toujours été celui qui, on l'a caricaturé, en amoureux de l'argent, menteur, dissimulateur, manipulateur.

0: penser, en fait. Et c'est ce préjugé permanent qui colle à la peau des Juifs depuis, en réalité, des siècles et des siècles, que nous voyons ressurgir. Et ces petits mots, ces petites phrases, ces petites insinuations, quand on les met bout à bout, elles créent, en réalité, une fragmentation de la pensée. Mais tous les racismes sont construits exactement de la même manière. Les Arabes sont des voleurs, ça se crée exactement de la même manière que les Juifs sont des manipulateurs. Alors avec forcément des réponses qui sont différentes, mais en effet, ce qu'on pensait éteint, ce que nous pensions arrêté parce que l'évolution de la pensée, parce que les drames du passé doivent nous conduire à ne plus imaginer, à ne plus penser après la Shoah, après les pogroms du 7 octobre, que des gens puissent encore dire ce qui est en train de se passer en Iran, c'est un grand complot. Alors, pendant la Deuxième Guerre mondiale, et avant la Deuxième Guerre mondiale, et même pendant la Première, c'était le complot judéo-maçonnique. Je ne sais pas si vous vous rappelez. C'était les Juifs et les francs-maçons, donc en fait, tous ceux qui n'étaient pas chrétiens. Il faut aussi revenir sur la réalité. Et je pense que Mgr Aveline l'a dit, et l'a dit parfaitement. Son prédécesseur n'était pas un homme parfait. Il avait reçu Pétain à la cathédrale en pensant que, parce que c'était la bien-pensance de l'époque, qu'il allait sauver la France. En réalité, il a plongé la France dans les abîmes et il a permis à une puissance étrangère, au régime nazi, de venir opérer ce qui est pour moi le plus grand drame de l'humanité moderne, qui est la Shoah, de l'humanité connue.
1: Vous dites souvent dans les interviews, et vous l'avez répété encore ce matin, que l'antisémitisme est une métastase. Aujourd'hui, ces métastases se multiplient à la vitesse de la lumière, on l'a dit. Qu'avez-vous envie de dire aux personnes qui souhaitent quitter Marseille, qui souhaitent quitter la France?
0: D'abord, on est, quand on regarde le nombre d'actes antisémites à Marseille, on se dit que c'est beaucoup trop. Un seul acte antisémite est insupportable. De toute façon, pour moi, un seul acte de discrimination est insupportable. Mais qu'on est relativement préservé. On est dans une ville où on a la troisième communauté juive d'Europe et la première communauté musulmane de France. C'est-à-dire que nous sommes dans une ville où, normalement, nous devrions avoir le cocktail le plus explosif d'Europe. Il se trouve que, quand on regarde les actes antisémites, il vaut mieux vivre à Marseille qu'à Paris, à Marseille qu'à Strasbourg ou à Marseille qu'ailleurs. Et la solution, on peut comprendre. Enfin, je pense que les non-juifs ont énormément de mal à comprendre ce que veut dire que d'être juif et d'avoir peur. Et ça, c'est quelque chose de difficile à expliquer à un non-juif. C'est-à-dire que quand on n'est pas juif, on ne sait pas sentir, on ne voit pas ce petit mot, cette petite référence qui en réalité est profondément antisémite, mais qu'on peut penser comme une forme de langage. Quand on est juif, on sent ça. Quand on est juif, on sait dans le regard de quelqu'un, on sait dans l'attitude de quelqu'un s'il est antisémite. On le sent dans ses tripes. Et ça, je pense que il n'y a que l'éducation qui peut expliquer aux non-juifs ou aux non-musulmans d'ailleurs, hein, parce que eux-mêmes sentent, vous savez, il suffit on va dans la rue, on entend, c'est du travail d'arabe. Bah, vous imaginez si on dit c'est un travail de juif, quoi. C'est la même chose, en fait. Hein. Donc ce sont toujours les mêmes préjugés qui prévalent. Et souvent, c'est fait sur le ton de la dérision.
1: De l'humour aussi, beaucoup.
0: Oui, enfin, moi, oui, de l'humour, mais ça, c'est inacceptable. Enfin, moi, ça me fait pas rire du tout, quoi. Je ne supporte plus, et d'ailleurs, je pense que notre seuil d'acceptabilité est au bout, je ne supporte plus d'entendre des blagues sur la religion des gens ou sur le supposé, le juif est avare. Enfin, ça participe de manière importante, parce qu'en fait, dire allez, on le banalise, c'est pas grave, on commettrait une faute de dire non, allez, c'est pas grave, on laisse passer. Non, on ne laisse pas passer.
1: Vous avez remporté, Benoît Payan, les dernières élections municipales, élu avec 54,34% des voix contre 40,30% des voix pour Franck Alizio. Martine Vassal a récolté 5,36% des suffrages. Vous avez refusé toute alliance avec la France insoumise pendant ces municipales. Est-ce que les ambiguïtés

0: invités de certains responsables insoumis sur l'antisémitisme, justement, ont pesé dans votre décision?
1: Non, j'ai toujours dit ce que j'allais faire, et j'ai fait ce que j'avais dit que j'allais faire. Alors, ça peut paraître surprenant, parce que, et c'est d'ailleurs pour ça que je me sens de plus en plus éloigné du monde politique, c'est un monde qui ne me correspond plus, parce que la parole n'a pas de sens dans ce monde, les convictions n'ont pas de sens, et certains préfèrent gagner avec le déshonneur. En général, on a tout, hein, quand on a le déshonneur, on a la défaite et le déshonneur. Mmh. Et s'allier pour se dire je vais sauver ma peau, je vais sauver mon siège. Mais quand on fait de la politique, on a des convictions. Donc si j'ai dit que, j'ai dit à votre antenne que j'avais été pris d'effroi quand j'ai entendu Jean-Luc Mélenchon parler d'Epstein, la manière dont il l'a dit ne peut que vous glacer. Ça ne peut pas être une erreur. Il n'a pas dit Epstein. Je sais comment il l'a dit. Il l'a prononcé presque à la yiddish. Il l'a prononcé comme les antisémites le prononçaient. Est-ce que ça fait de lui un antisémite? Moi, je ne suis pas un juge, mais en tout cas, ça fait de lui quelqu'un qui parle d'une manière qui ne me convient. Non seulement, mais alors pas du tout, mais qu'en plus, je me dois, moi, de combattre. C'est-à-dire que je n'accepterai jamais que... et vous savez ce que je pense d'ailleurs de ce que peuvent faire, de ce que peuvent être les gouvernements du Hamas dans la bande de Gaza, et je les compare pas, ou de ce que peut faire Netanyahou. Mais vous imaginez qu'il y a des gens dans la France insoumise qui considèrent que je devrais me déjumeler de Haïfa. Mais en fait, je leur dis, mais en fait, pourquoi je dois me déjumeler de Haïfa? Parce qu'ils sont juifs. Mais vous vous rendez compte de ce que vous êtes en train de dire? Ils disent, ah non, c'est parce que Haïfa contribue à l'effort de guerre. Mais qu'est-ce que c'est que cette histoire, en fait? D'où vous inventez une histoire? D'abord, c'est pas vrai.
0: Puis Haïfa est connue pour être une ville très fraternelle.
1: Non, déjà, justement. Enfin, déjà travailliste, fraternelle. Mm-hmm. Et puis quand bien même, je vais pas punir des gens parce qu'ils sont juifs. Mm-hmm. Enfin, je veux dire, c'est comme si on est jumelé avec une... Enfin, je n'ai jamais entendu quelqu'un me dire... Et un juif me dire, il faut se déjumeler avec telle ville parce que elle est musulmane, en fait. Mais enfin, qu'est-ce que ça voudrait dire? Ça veut dire tous les musulmans sont du Hamas et tous les juifs sont des va-t-en-guerre qui veulent éliminer les musulmans. Et donc ça participe très grandement à finalement le fait qu'on puisse prendre, croire ou imaginer que tout se vaut. Que tout se vaut. Et que d'être juif, c'est être coupable. Ben, je peux pas. En tout cas, c'était pas ma conception des choses. J'ai dit avant les élections que je n'irai pas avec les insoumis. J'ai eu des manifestations, j'ai été insulté par les insoumis. Enfin, vous avez vu ça, ils ont
0: vous tenté d'envahir. Vous avez pris d'assaut aussi votre
1: ils ont pris campagne. D'assaut, ils ont pris d'assaut dans un grand acte, dans un grand élan démocratique. Ils ont essayé d'entrer de force dans mon local de campagne. Écoutez, ça me fait ni chaud ni froid, ça ne m'a pas fait broncher. Et j'ai assumé ce que j'ai dit, parce que j'estime que la politique, elle doit se faire de manière noble, et quand on dit blanc, c'est blanc.
0: Certains juifs marseillais disent avoir le sentiment que dans certains quartiers, afficher sa judéité est devenu plus difficile. Est-ce que c'est une réalité que vous reconnaissez, Benoît Payan?
1: Mais je pense que c'est pas dans certains quartiers, il faut même pas dire dans certains quartiers, et je parle même pas de Marseille, je parle que, enfin, en fait, nous vivons un moment où ce qui s'est passé depuis le 7 octobre et la guerre que Tsahal a menée et alors continue de mener, c'est un peu différent ce qui se passe au Liban et en Iran. Je pense qu'on va pas faire de géopolitique, mais même si c'est très important de noter les différences entre ce qui peut se passer en Iran, au Liban, et ce qui s'est passé dans la bande de Gaza, a fait ressurgir l'antisémitisme le plus crasse. C'est-à-dire, si j'ai une magaine David, est-ce que je la cache ou est-ce que je la porte? Mais si je suis dans le métro de Marseille, dans les rues de Toulon, ou d'ailleurs, si je mets ma kippa ou je mets pas ma kippa? C'est normal que ces gens, que les gens se posent ces questions-là. Quand vous voyez qu'il y a des gens qui sont des imbéciles, qui me disent qu'il faut déjumeler avec Haïfa, ils rendent tous les juifs coupables. Donc en fait, ben, vous comprenez bien que quand on est juif, on se sent en danger. Donc, mais moi je leur dis, ne faites plus attention à la violence des mots des antisémites, d'où qu'ils viennent d'ailleurs, parce qu'on parle beaucoup des insoumis, c'est à la mode, ça fait très peur et ça fait beaucoup plus peur que le Rassemblement National. Moi je n'oublie pas qui est le directeur de campagne de Jordan Bardella, qui a chanté il y a 3 mois sur un air de Jean-Jacques Goldman, qui s'est moqué d'une déportée qui était tatouée. J'imagine si ça avait été un insoumis, le scandale que ça aurait apporté. Là, finalement, j'ai l'impression que on pardonne beaucoup aux héritiers du Troisième Reich leur dérapage antisémite, ce qui est un contresens de l'histoire pour moi assez majeur, parce que je ne confonds pas l'imbécilité, les mots inacceptables que certains insoumis peuvent tenir, et les héritiers de l'histoire de ceux qui ont gazé et brûlé des juifs.
0: Ils ont presque réussi, ces insoumis, à gommer finalement l'histoire que porte le Rassemblement National.
1: J'avoue que là, Jean-Luc Mélenchon a fait très fort. Il a rendu le Rassemblement National protecteur des juifs. Il fallait y arriver. Ouais.
0: Le terme de génocide a été utilisé plusieurs fois lors de précédents conseils municipaux. Vous ne l'avez jamais repris dans vos mots. Est-ce que, selon vous, Israël a commis ou commet un génocide à Gaza, comme le pense par exemple votre adjointe Samia Ghali?
1: On a des institutions nationales et internationales, alors plutôt internationales d'ailleurs que nationales, puisque en France les institutions ne se sont pas prononcées, mais on a évidemment des institutions internationales qui introduisent d'ores et déjà dans un certain nombre de débats et commencent à mettre au voie la question d'un génocide à Gaza. Moi, je n'ai jamais employé ce terme, et je ne l'emploierai pas tant que dans ma tête, il n'existera pas. Un génocide, pour savoir ce qu'est un génocide, c'est la programmation nette, claire et sans ambiguïté de l'élimination totale et complète d'un peuple. C'est-à-dire qu'on prend les femmes, les enfants, les vieillards, et on les élimine, tous. On les éradique, en fait. C'est-à-dire, c'est la disparition d'un peuple. Je suis incapable aujourd'hui de dire la même chose pour Israël sur Gaza. Je trouve que les massacres qui sont perpétrés sont inacceptables. Je ne compte pas le nombre de morts d'un côté ou de l'autre, c'est pas mon sujet. Je pense que la surréaction, d'ailleurs, est... la volonté de faire durer la guerre. Et d'ailleurs, on voit qu'on a réussi à faire sortir les otages et qu'on aurait probablement pu les faire sortir avant. Mais ça, vous savez, quand on est en France, c'est facile de parler de ce qui se passe là-bas. Donc moi, j'engage les responsables politiques à avoir beaucoup de prudence sur les mots. Un génocide, c'est quelque chose qui est encadré par le droit international, qui est encadré par la loi et qu'on ne peut pas employer à la légère. Donc je ne l'emploie pas.
0: Donc vous encouragez votre adjointe Samia Ghali à ne pas l'utiliser, elle qui le répète quand même assez fréquemment. Elle a notamment relayé une photo au stade Vélodrome à Marseille, qui est quand même un lieu empreint de fraternité, où toutes les communautés se réunissent autour de notre équipe de football qui fait pas grand chose en ce moment. Elle a relayé nos supporters.
1: C'est le moins qu'on puisse dire.
0: Nos supporters du bon côté de l'histoire. Marseille est aux côtés du peuple palestinien victime d'un génocide à Gaza.
1: Alors, je pense que si elle a envie de dire que Marseille est aux côtés du peuple palestinien... Victime d'un génocide à Gaza. Ce qui est clair, c'est que à Gaza, il y a un problème. Et que aujourd'hui, des crimes de guerre, un minimum, sont posés sur la table. Et qu'on peut essayer de faire comme si ça n'existait pas. Hein. On peut essayer de dire c'est une armée qui se défend. Bon. Je crains que l'histoire juge très violemment ce qui s'est passé à Gaza, et je crains que le retour de flamme ne soit terrible. Parce que là aussi, on a une forme d'inversion quand même, de valeur qui me paraît insupportable. C'est-à-dire que le peuple juif, qui est le peuple génocidé par l'histoire, par essence, devient celui qui commet le génocide. Donc il y a une espèce d'inversion de valeur qui, pour moi, est intenable, est insupportable. Et je ne peux même pas l'accepter.
0: On parle pas encore de génocide, hein, comme...
1: Non, non, mais je vous dis de ce qui, des mots qui sont employés.
0: Oui, bien sûr. Bien sûr. Il y a une inversion.
1: C'est-à-dire, il y a une espèce d'inversion des valeurs. Mm-hmm. Heureusement que pour l'instant, ça n'est pas défini comme tel. Et j'espère que ça ne sera pas défini comme tel. Je pense qu'il en faut beaucoup, hein, pour arriver à ce que la communauté internationale vote ou décide. Mais c'est l'histoire qui le dira, si ça a été un génocide. Il est temps que ça s'arrête, par contre. Il est temps qu'on retrouve les voies de la paix. Il est temps que et les uns et les autres retrouvent les voies de la raison. Mais Israël, c'est une grande démocratie dont nous, les Français, n'avons pas à nous mêler. Moi, je n'ai pas... Alors, évidemment, je peux dire j'aime bien telle ou telle personne, mais je trouve que les femmes et les hommes politiques qui se mêlent de politique en Israël... Est-ce qu'on accepterait, nous... est-ce qu'on accepte que Donald Trump vienne se mêler de politique française ou que, ne nous mêlons pas de politique israélienne?
0: Vous n'êtes pas allé au dernier dîner du CRIF Marseille-Provence l'an dernier en argumentant que vous ne vouliez pas assister à un dîner qui soutient le gouvernement israélien de Benjamin Netanyahou. Or, Fabienne Bendayan, ancienne présidente du CRIF Marseille-Provence et désormais conseillère municipale d'opposition à droite, a réfuté ces accusations. Benoît Payan, est-ce qu'en refusant d'aller au dîner du CRIF l'an passé, vous n'avez pas créé un amalgame en stigmatisant finalement les Juifs de Marseille, leur infligeant de porter une forme de responsabilité de la politique israélienne menée à plusieurs centaines de kilomètres de là?
1: Vous avez une manière finalement de transformer les...
0: Alors on a besoin d'éclairage, et c'est pour ça que vous êtes là ce matin.
1: Les contre-accusations, on est en France ici, on ne prouve pas ça... non culpabilité, mais je ne vous en veux pas. Non, et je maintiens ce que j'ai dit. J'ai participé à tous les repas du CRIF, même avant notre mère.
0: C'est vrai.
1: Et je participerai à tous les repas du CRIF, mais avec Madame Bendayan, ça n'était pas possible. Parce que, et je ne suis pas là pour faire son procès, elle n'est pas là, donc elle ne peut pas se défendre.
0: Non, mais elle est venue sur notre antenne pour justement aussi exprimer ce que je vous ai dit.
1: Madame Bendayan, elle parle, et je respecte sa manière de parler. Elle a l'habitude de manier une certaine manière de parler, ça n'est pas mon cas. Je la respecte en tant que personne, je la respecte en tant qu'élue, je la respecte en tant qu'avocate, en tant qu'ancienne présidente du CRIF. Vous avez compris, ça n'est pas tout à fait la même chose. Je n'ai jamais eu le moindre problème avec un quelconque dirigeant de la communauté juive à Marseille. Je n'ai pas de problème, et au contraire, avec Bruno Benjamin, comme avec Monsieur Cohen Tenoudji, comme avec Monsieur Stora. Je m'entends avec le président de la radio. Je n'ai aucun sujet. Néanmoins, je trouve, puisque vous me posez la question, que ça n'était pas le rôle de Madame Bendayan, mais finalement on a compris pourquoi après, que d'entrer dans le débat politique. Bon, si le but était de se faire élire à la fin, elle ne s'est pas trompée. Mais je pense qu'elle aurait dû préserver les Juifs de Marseille de la politique. Je pense que le rôle du CRIF, c'est de représenter les Juifs de Marseille, pas d'entrée.
0: Justement, est-ce que ce n'est pas punir les Juifs de Marseille
1: pas d'entrée dans le débat? Bah justement, moi, je prends mes responsabilités. Et donc, encore une fois, elle a été élue. J'ai dit que je n'irai pas, je n'y suis pas allé. J'ai dit que je ne voulais pas les insoumis, je ne les ai pas pris. Et ça n'est pas faute d'avoir dit à plusieurs reprises, à beaucoup de membres de la communauté, à beaucoup de membres de son bureau, et y compris à Fabienne Bendayan. Je suis presque très dérangé de parler de Madame Bendayan alors qu'elle n'est pas là, hein, mais que ça n'était pas son rôle que de venir dans le débat politique pour donner des bons points à tel ou tel parti politique. Ça n'est pas le rôle du CRIF. Vous imaginez l'épiscopat marseillais ou l'enseignement catholique marseillais venir dans le débat en expliquant que la droite serait catastrophique, la gauche formidable. Vous imaginez l'Union des musulmans le faire? Est-ce que vous l'accepteriez? Je ne pense pas que vous l'accepteriez. Eh bien, moi, c'est pareil.
0: À l'époque, Fabienne Manaillan, on le précise, elle n'était pas candidate, elle n'était pas engagée avec Martine Vassal, hein, au moment où ce dîner du CRIF a eu lieu.
1: Vous plaisantez, j'espère.
0: Bah, elle n'était pas engagée officiellement, Benoît Payan.
1: D'accord, mais vous, entre vous et moi, on n'est pas naïfs.
0: Écoutez, dans les faits, elle vous a invité en tant que présidente.
1: Vous n'allez pas vendre du sable à un Saoudien, quand même.
0: D'accord, très voilà. Bien, on fait de l'humour ce matin. Donc, ce que vous êtes en train de dire, c'est que vous n'êtes pas allé au dîner du CRIF, notamment parce que Fabienne Manaillan...
1: Parce qu'elle n'avait pas à mettre la communauté juive en tant que représentant. En fait, quand on est représentant... Oui. Écoutez, moi je suis représentant de Marseille. En tant que représentant de la ville, justement, je m'interdis un certain nombre de choses. Parce que je ne suis pas le représentant que des gens qui ont voté pour moi ou qui sont d'accord avec moi. Je m'interdis un certain nombre de choses. J'ai des milliers de personnes qui me poussent à dire « il y a eu un génocide à Gaza », eh bien je refuse de faire ça. J'ai des milliers de personnes qui me disent « il faut se déjumeler avec Haïfa », je le refuse. J'ai des milliers de personnes qui me disent « il faut se déjumeler avec Bethléem », je le refuse, parce que je ne suis pas le représentant d'une partie de Marseille. Quand on est présidente du Conseil représentatif des institutions juives de France, on est représentant pas que de sa sensibilité, on ne parle pas en son nom personnel, donc on ne donne pas des bons points au nom de tout le monde. D'ailleurs, vous voyez comment ça a terminé. Donc, encore une fois, comme elle n'est pas là,
0: Mais c'était intéressant d'avoir votre éclairage.
1: Comme vous avez ouvert la brèche, je considère que, et jusqu'à présent, on a eu des présidents qui ont tenu un équilibre. Parce que c'est très important, parce que la communauté juive, elle est diverse. La communauté juive, alors, et surtout, vous savez, quand vous imaginez, la communauté juive, elle traverse, sous le mandat de Fabienne Manaillan, une des pires crises de son histoire avec le 7 octobre, c'est-à-dire un traumatisme total. Et donc, le sujet, à mon sens, c'est de la surprotéger. C'est de la défendre, c'est de défendre son unité, c'est de défendre avec loyauté l'intégralité de ceux qui sont juifs, qui se sentent juifs, qui ont une pratique ou pas d'ailleurs différente de leur religion, mais qui se sentent stigmatisés par un antisémitisme montant. Son rôle, c'est de combattre l'antisémitisme. Ça n'est pas d'entrer dans l'arène politique. Or, je pense qu'en entrant dans l'arène politique, elle a tiré avec elle, à son corps défendant d'ailleurs, quand on voit le résultat, hein. Elle a tiré avec elle une partie de la communauté sur des faits politiques, alors que j'ai vécu et j'ai rencontré des présidents de CRIF qui avaient la sagesse d'apaiser les choses. Un président de CRIF, c'est quelqu'un de sage, c'est quelqu'un qui est non pas le leader de sa communauté, mais qui la représente. Vous imaginez si demain le grand rabbin se mettait à faire de la politique, ou son éminence le cardinal Aveline, enfin ça n'existerait pas. Et donc non, en effet, je n'ai pas accepté d'aller dans un repas présidé par Madame Manaillan, parce que j'estime que les discours qu'elle a fait, elle ne les a pas fait au nom du CRIF, mais au nom de la poursuite d'un intérêt politique.
0: Ce que vous êtes en train de nous dire, c'est que vous serez présent au prochain dîner du CRIF organisé par Bruno Benjamin.
1: Comme je l'ai toujours dit.
0: Le 9 juillet prochain, c'est une information Radio JM ce matin. Bruno Benjamin d'ailleurs, qui me confiait pas plus tard qu'hier sur notre antenne, qu'il a du mal à trouver des interlocuteurs pour échanger avec ses homologues d'autres religions à Marseille. Est-ce que ce n'est pas le moment de relancer l'association, la fameuse Marseille Espérance, qui est mise en sommeil depuis le 7 octobre et présidée, je crois, par le maire de Marseille?
1: Alors,
0: vous allez apporter toutes les nuances.
1: Voilà, le maire de Marseille, il est président d'honneur, hein. Il y a un président qui s'occupe de Marseille Espérance, et il se trouve qu'on a juste avant les élections, et on n'en a pas fait état parce que c'était les élections, et parce que justement j'évite d'instrumentaliser les conflits et les religions avant les élections, j'aurais pu me targuer de les gens se mettent autour de la table. Le grand rabbin de Marseille, Monseigneur Aveline, le chef des imams, le pasteur d'Audrey, l'archimandrite de Grèce étaient là, se sont parlé, Et ça m'a fait du bien de les voir ensemble. Ça nous a fait du bien, d'abord parce que ce sont des gens sages, ce sont des gens qui savent se parler, ce sont des gens qui ont passé des moments difficiles, parce que tout le monde se pose des questions dans toutes les communautés, c'est-à-dire que ce traumatisme du 7 octobre, ça n'est pas rien, et ce qui s'en est suivi n'est pas rien non plus. Donc, en effet, je crois aussi, et c'est à la réflexion, qu'il y a chez les membres de Marseille Espérance, qui sont là depuis 1989. Vous n'étiez pas né.
0: Si, si. J'étais toute jeune.
1: La volonté, dans 89, ça commence à faire, hein, ça va faire 40 ans bientôt, la volonté de faire entrer une nouvelle génération. Et je pense que ça va nous faire du bien d'avoir des gens plus jeunes qui ne sont pas à... On a besoin de gens sages qui ont de l'expérience, mais leur volonté, en tout cas moi je leur ai demandé aussi de dire faites entrer des jeunes de toutes les communautés, parce que le regard de la jeunesse est forcément différent. Quelquefois il peut être plus abrupt et plus tranché, parce qu'on a la fougue de la jeunesse, parce que on a la sûreté quand on est jeune, quand on a 20 ans, on est sûr de ses convictions. Et puis ensuite, à 50, à 60, on se polit, on apprend la nuance. À 40, on commence à voir les choses déjà différemment. Et je peux en témoigner parce que ça m'est arrivé. Ce que je pouvais dire à 20 ans, je ne le dirai plus aujourd'hui. Néanmoins, il y a des jeunes qui nous montrent que par leur sagesse et par leur force de caractère, ils sont capables de créer des ponts. Et Marseille est cette ville de ponts. Marseille, c'est justement une ville où vivent des dizaines de milliers d'Arméniens, des dizaines de milliers de Corses, des dizaines, des centaines de milliers de catholiques, mais des Grecs, des Juifs, des Italiens, enfin, on est une ville de séfarades, en réalité. Regardons les photos quand on est séfarade de nos arrière-grands-parents en Tunisie ou en Algérie ou ailleurs. Bon, on se dit que les musulmans et les juifs étaient quand même plus proches les uns des autres que ce qu'étaient les chrétiens. Hein. Ils se ressemblaient plus et d'ailleurs, ce sont les autres qui sont arrivés chez eux. Les juifs et les musulmans étaient chez eux. Ils ont été ensuite pris de court par l'arrivée de ces Européens qui descendaient. C'est ce que nous racontait le cardinal Avelinière. Mais les autres vivaient dans une harmonie qui était parfaite. Et ensuite, il est très clair que, je ne veux pas revenir sur l'histoire de ce qui a pu se passer, que les chrétiens ont semé une forme de trouble entre les juifs et les musulmans.
0: Alors vous l'avez constaté lors des dernières élections, le Rassemblement National n'a jamais autant compté de soutien ici à Marseille. Comment vous l'expliquez? Et est-ce, et ça c'est la question...
1: Dans la communauté juive d'ailleurs.
0: Dans la communauté juive aussi également, mais dans l'ensemble de Marseille aussi, puisqu'on rappelle oui, le score 40%
1: bien sûr.
0: De Marseille, mais évidemment qu'il y a une émergence, effectivement, une extrémisation de la communauté juive, entre guillemets, dans ses opinions politiques. Est-ce que c'est un indicateur, selon vous, pour l'élection présidentielle qui arrive, hein, c'est demain matin, malheureusement, l'élection présidentielle. Votre avis sur ce sujet, Benoît?
1: Alors, moi, vous avez entendu que je veux essayer de me tenir le plus loin possible de la politique, d'abord parce que je ne me reconnais plus et que je trouve que la droite et la gauche sont affligeants. Quand je vous dis affligeant, c'est j'ai honte de les écouter, j'ai honte de les entendre, il n'y a pas de nuance, on est sommé, ils choisissent des camps toute la journée. Donc on est pour ou contre, c'est blanc ou c'est noir. Et quelque part, leur médiocrité rejaillit. Et je pense que les gens n'en peuvent plus. Les gens font des tweets, alors on arrive en 140 caractères. Moi, je sais pas exprimer ma pensée en 10 mots. Une pensée, c'est complexe. Et alors, s'il y a bien un peuple qui le sait, c'est le peuple juif, que la pensée, c'est complexe. S'il y a bien un peuple qui a écrit des bibliothèques entières sur la réflexion, ne serait-ce que sur un mot ou sur une lettre, quand on sait ce qu'est capable, quand on sait ce qu'a écrit sur la lettre Aleph, par exemple, le peuple juif, c'est des bibliothèques remplies. Donc vous imaginez à quel point la pensée est quelque chose de complexe. Or, on vit un monde politique où tout est ramené aux petits mots, à la petite phrase, à la rapidité.
0: C'est de la communication, finalement.
1: Mais c'est de la mauvaise communication. C'est même pas de la communication. C'est de la mise en scène, mais troublante. Tout est fake, tout est faux. tout paraît suranné, tout paraît... finalement, moi, je ne trouve plus de femmes ou d'hommes politiques qui ont lu un livre avec qui je suis capable. Je suis incapable de parler de ce qui peut se passer au Proche-Orient. Parce que personne ne connaît la composition de la Knesset, parce que personne ne connaît l'histoire d'Israël, parce que personne ne sait ce qu'est le sionisme, parce que personne ne connaît Ben Gourion, parce que personne n'a lu tel ou tel premier ministre, parce que personne ne connaît telle ou telle école de pensée talmudique. Et c'est évidemment la même chose chez les chrétiens, personne ne connaît tel ou tel penseur. Et c'est pareil chez les philosophes. Quand je vois que des gens de droite ne savent pas qui est Raymond Aron, ou que des gens de gauche ne savent pas qui est Gramsci, je prends peur en fait. Et je me dis, mais c'est ça la politique. Et donc, pour en revenir à votre question, dans ce monde-là, dans ce monde où on est sommé de choisir un camp et où tout est blanc et tout est noir, et quand la peur l'emporte, et on parlait tout à l'heure de la peur, et de ce que les non-juifs ne peuvent pas comprendre, c'est-à-dire la peur ressentie par les juifs, ou par d'autres d'ailleurs, il suffit d'allumer la télévision, comment vous expliquez que dans un village des Pyrénées, qui n'a jamais connu un vol de sa vie, un problème, un seul problème, où tout va bien, où les gens s'entendent, on a le Rassemblement National qui fait 60%. Bah, c'est parce qu'il y a la télévision, en fait. Et c'est parce que dans ton salon, tu vois les drames entrer dans ta maison. Mais tu ne votes pas en fonction de ce que tu es, tu votes en fonction de ce qu'on t'a dit de faire, en fait. Et donc, oui, en effet, je pense que le Rassemblement National est plus proche que jamais du pouvoir. Et si demain, Jean-Luc Mélenchon est au deuxième tour de l'élection présidentielle, alors c'est l'assurance vie du Rassemblement National. Et on se posera plus de questions. Moi, je pense que si c'est un duel Bardella ou Le Pen-Mélenchon, c'est évidemment le Rassemblement National qui gagnera, avec une facilité certaine.
0: Il y a une responsabilité aussi du Parti Socialiste, c'est un peu votre famille politique historique, ça l'a été, oui. Benoît Payan. J'aimerais votre avis sur le départ de Boris Vallaud.
1: Ça m'est strictement égal.
0: C'est vrai.
1: Bah écoutez, j'ai quitté le Parti Socialiste, c'est pas pour commenter, et je suis bien content d'ailleurs, et c'est pas pour commenter, je les ai quittés parce qu'ils ne correspondaient plus à ce à quoi je croyais. Donc c'est pas pour commenter aujourd'hui le départ des uns et des autres, qui font des guerres picrocollines sur des histoires, mais vous pensez que ça remplit les frigos des gens, que ça donne des perspectives, que de s'affronter sur est-ce qu'il faut une primaire, est-ce qu'il faut voter une fois, est-ce qu'il faut voter deux fois, mais en fait le problème de ce pays c'est pas ça en fait.
0: Ah non, c'est pas ça, je vous confirme. Voilà. Je vous le confirme, je vous ferai pas commenter également le départ de Laure Agnès Karadec au parti d'Éric Ciotti, voilà, annoncé hier soir. Justement, on va revenir aux préoccupations des Marseillais pendant la dernière campagne municipale. La propreté de la ville, c'est vraiment ce qui préoccupait les Marseillais, vraiment entre toutes autres, les questions, entre autres évidemment, mais la propreté vraiment, ça a été un vrai sujet, et nous on est allés dans la rue questionner les Marseillais, et c'est souvent une problématique qui est revenue. Vous avez soutenu la candidature de Nicolas Hisnard à la tête de la métropole. Quelles sont désormais les solutions évoquées ensemble et rapidement pour que nos rues soient davantage propres, Benoît Payan?
1: Alors, on a un nouveau président de métropole qui est le maire de Salon. Alors, les Marseillais ne le connaissent pas encore. C'est un homme avec qui je ne partage pas mes idées politiques. C'est un homme de droite, mais moi, je pense qu'il faut dépasser, notamment pour le bien des Marseillais, les clivages politiques. La question de la droite et de la gauche sur les poubelles ne peut pas se poser.
0: Exactement.
1: Une poubelle,
0: on a
1: pour moi, hein,
0: de solution.
1: Alors je dois en tout cas, c'est pas de droite, c'est pas de gauche, ouais, c'est dans la rue.
0: C'est ça.
1: Donc en fait, moi j'ai considéré qu'il était le meilleur en tant que candidat pour être président de la métropole, oui, pour prendre cette métropole. Et justement pour trouver des solutions. Alors il se trouve qu'on a découvert avec Nicolas Hisnard une situation financière terrible. Peut-être qu'on aura l'occasion d'y revenir, mais là je pense qu'on va vraiment saouler les auditeurs de Radio JM, parce qu'on entrerait dans de la comptabilité complexe.
0: Juste, on précise que le budget a été mis sous tutelle de l'État, c'est bien ça, et que dans quelques jours on saura ce qui se passe, c'est bien.
1: Alors il a été mis à notre demande, hein,
0: oui, à votre demande, bien sûr,
1: du président, du président Hisnard, et toute sensibilité politique confondue, à l'unanimité, moins le RN. Non, le RN n'a pas demandé la mise sous tutelle. Le RN a des solutions, mais avec de la baguette magique. Mmh. C'est-à-dire, eux, ils savent comment on va baisser les impôts, nettoyer les rues. Bon, mais quand vous savez, quand on s'est jamais frotté à l'exercice du pouvoir, avec des yaka faucons, moi, je sais tout faire. Mmh. Je sais faire la paix, la ville propre, la sécurité, tout. Avec des tweets, je peux faire des choses formidables. Mais que la réalité, c'est un peu plus difficile. Bon, ben, il se trouve que dans cette assemblée de la métropole, il y a des maires de droite et de gauche qui savent ce que c'est que gérer, qui savent que c'est compliqué et qui ont dit au préfet que nous demandions non pas une mise sous tutelle, mais un travail de la Chambre régionale des comptes pour remettre les comptes à plat, pour qu'on puisse partir du bon pied. Pourquoi ? Parce que sur la question de la propreté, on a besoin de tout revoir. Et moi, j'ai pas dit aux Marseillais, et c'est pour ça que moi je tiens justement à la nuance, que je ferai la ville propre en 2 mois parce que je leur aurais menti. Je leur ai dit, il n'y aura pas de premiers résultats avant 1 an. Et les vrais résultats, on les verra dans 2 ans et demi, 3 ans. Parce que d'abord, on est une grande ville. Et j'ai déjà eu l'occasion de le dire à cette antenne, Laura, Marseille, c'est 5 fois Lyon, vous imaginez, on a quasiment autant d'effectifs de propreté à Marseille qu'à Lyon, alors que Lyon, c'est 5 fois plus petit. C'est comme si on avait 5 fois plus des boueurs. Vous dites, Marseille, ça serait déjà plus propre. Oui. Et ensuite, donc, il y aura aussi la question de comment est-ce qu'on redéploie les cantonniers. Moi, quand j'étais petit, il y avait des cantonniers. Donc, comment est-ce qu'on les redéploie? Et puis, je me suis donné 3 ans. Dans 3 ans, je vais montrer aux Marseillais et aux Marseillais que la métropole fait des efforts, mais je vais leur dire, voilà, je vais leur mettre le deal dans les mains. Vous allez voir des cantonniers, vous allez voir des poubelles ramassées, mais si vous jouez pas le jeu, vous aurez des amendes. C'est-à-dire que aujourd'hui, je serai injuste de mettre des amendes quand on voit que les poubelles débordent, quelqu'un qui met sa poubelle à côté, je vais pas lui mettre une amende. Je serais vraiment injuste de faire ça. Par contre, dans 3 ans, les poubelles seront en situation d'être justement vidées et on pourra jeter sa poubelle ou ses papiers dans la poubelle. Et là, si quelqu'un se manque, pardonnez-moi ce terme très marseillais, il prendra une amende et une amende de 145 euros.
0: Au moins c'est dit, voilà. Mais on a 3 ans pour voir venir finalement. Mais
1: parce qu'il faut pas dire. Parce que vous savez ce qu'ils disent les politiques. Normalement les politiques ils viennent à votre antenne et ils disent vous allez voir. Dans 3 mois ça va être nickel. Je vais mettre des amendes demain matin et avec moi ça va marcher. Mais enfin c'est faire croire. Des gens n'arrivent pas à tenir leur propre famille avec 2 enfants. Mmh. Vous imaginez moi avec 900 000 Marseillais et 17 000 agents.
0: Alors évidemment, il y a beaucoup de problématiques que j'aimerais aborder avec vous, Benoît Payan. On va revenir brièvement sur une très courte, puisqu'il est déjà 11h, concernant le logement. Vous appliquez, on le sait, une politique plus sévère concernant les Airbnb à Marseille. Mais encore beaucoup de Marseillais n'arrivent pas à se loger. Quelles sont les solutions concrètes que vous allez mettre en place dans ce second mandat?
1: Alors, là, pareil, c'est toujours pareil. On entre dans...
0: C'est des volets qui sont très denses.
1: C'est plus que dense. Mmh. C'est que nous sommes 5 opérateurs. Mmh. C'est-à-dire, en fait, c'est comme si vous alliez chez le dentiste et qu'on vous dise, pour cette carie, il faut qu'il y ait 5 dentistes différents. D'abord, il faut les trouver en même temps, qu'ils arrivent à travailler en même temps sur la même dent, qu'il y en ait un qui est la fraise de 12. Mais c'est insupportable. Mais vous comprenez que c'est insupportable pour un élu. C'est-à-dire de se dire, en fait, les gens n'imaginent même pas, c'est un chemin de croix, pardonnez-moi de cette expression catholique, pour un élu, mais toute la journée, on me dit, c'est pas possible. Ah non, juridiquement, c'est pas possible. Moi, je dis des choses qui me paraissent... ramasser les poubelles, par exemple. Je n'ai toujours pas le droit, alors ça va se faire avec la métropole, mais si je vois une poubelle dans la rue, la ramasser, c'est une amende. J'ai mis sur le Vieux-Port des jardinières. Le tribunal m'a envoyé des amendes. Parce que ça n'est pas à moi de toucher le Vieux-Port. Parce que dans la loi, il est écrit que parce que ça fait 15 mètres de large, ça appartient à la métropole. Et donc en fait, toutes ces aberrations, d'abord tous les gouvernements s'y sont cassés les dents. Et ensuite, il n'y a personne qui n'a eu le courage de dire... D'abord, moi je pense qu'il y a trop d'élus. Et je pense qu'il y a trop de normes. Et pour quelqu'un de gauche, c'est assez rare de dire ça parce que il paraît que je serais populiste. Eh bien, je l'assume. Non, il y a trop de normes aujourd'hui pour obtenir une autorisation qui devrait être obtenue en 2 jours. Il faut 6 mois. pour lancer un chantier, des fois il nous faut un an, alors que normalement je devrais le lancer en 15 jours. Parce qu'il faut que ça passe par des circuits de validation qui ne protègent de rien d'ailleurs, hein, parce qu'à la fin évidemment c'est de la faute du maire. Donc on est dans un système, le système français est en vérité un système à l'agonie. On parlait tout à l'heure de pourquoi est-ce que le RN... Mmh. Mais demander à un agriculteur le temps qu'il passe à remplir les papiers qui lui sont imposés en tant qu'agriculteur. Son métier, ça n'est pas d'être un expert comptable ou un commissaire aux comptes. Aujourd'hui, ne serait-ce que les normes vétérinaires, très bien, il en faut. Mais c'est de la folie ce qu'on demande à un agriculteur. Demander à un maçon...
0: oui, c'est pareil pour tous les métiers finalement, les entrepreneurs sont pollués.
1: Donc vous imaginez
0: à l'échelle d'une ville, c'est ce que vous nous dites.
1: Une ville, c'est ça fois 20.
0: Donc les problématiques du logement, des transports, de l'économie,
1: ça avance parce que heureusement pour nous, heureusement parce que je me bats et parce que sinon la politique ne servirait à rien. Donc je prends à bras le corps ces sujets et j'essaie d'avancer. C'est comme ça qu'on a eu le plan Marseille en grand sur les écoles. C'est comme ça qu'on voit des écoles sortir de terre, parce que sinon à quoi servent les élus? Parce que pendant la campagne, c'est bien beau d'avoir eu des adversaires qui ont raconté qu'il n'y avait pas d'école. Il y a eu des écoles. Pendant la campagne, c'est bien beau de dire que on n'a pas remis les comptes de la ville en ordre. C'est la seule ville qui a reçu, et ça je ne sais pas si les Marseillais le savent, mais que ce soit Standard & Poor's ou Fitch, qui sont deux grandes agences de notation bancaire, ont amélioré la note de la ville de Marseille. C'est la seule grande ville de France qui a eu sa note financière améliorée. Pourquoi? Parce que j'ai géré cet argent... au mieux, ça n'est pas mon argent, c'est l'argent des Marseillais. Et donc le fait d'avoir une bonne note financière, qu'est-ce que ça veut dire, Laura? Ça veut dire que quand je vais voir la Banque européenne avec une note qui a été améliorée, le taux d'intérêt auquel j'emprunte est moins important. Parce qu'en fait, plus tu es bon gestionnaire, plus les banques te prêtent à taux et à taux intéressant. Et donc en fait, et c'est comme ça que j'ai réduit de 400 millions d'euros. Je sais même pas si on imagine, enfin moi j'ai même en moi du mal à imaginer ce que ça fait 400 millions d'euros. Mais je vous raconterai un jour ce que m'a dit Cédou pour comprendre la différence entre un million et un milliard. Et ça, c'est une image, mais elle est extraordinaire. Donc 400 millions d'euros d'économie, ça me permet justement d'être crédible chez les banques et de dire j'ai besoin d'argent parce que je vais faire des projets. Et c'est comme ça que les écoles se sont construites. Alors, ils ont raconté qu'il y en avait deux, en vérité. On sait très bien. Il suffit de les voir. Il y en a 25. C'est comme ça que je sais que j'aurai terminé mes 188 écoles, mes 188 écoles dans, les 12 ans qui viennent. C'est comme ça que je sais que sur la question du logement, j'ai jamais mis autant de marchands de sommeil, devant les tribunaux, parce que vous vous rendez compte qu'il y a des gens, vous vous rendez compte qu'il y a des gens qui profitent de la misère comme c'est pas possible. Et puis aussi la question des permis, j'ai lâché la question des permis de construire à une condition, c'est que je ne veux plus qu'on s'étale et qu'on aille à l'horizontale, parce que on est dans une ville où on a besoin de respirer, où on a besoin de, on sait que les changements climatiques sont tels que il nous faut de la fraîcheur dans la ville, il nous faut le retour de la nature dans la ville. On se plaint de pas avoir de parc, on se plaint de n'avoir que du béton, on se plaint toute la journée de la chaleur. Mais si on construit à l'horizontale, c'est-à-dire que, je vais être trivial, mais si on fait des R+2, R+3, on n'y arrivera pas. Donc maintenant, il faut monter, comme toutes les grandes villes américaines le font.
0: Mais écoutez, on attend de voir ce que ça donne, Benoît Payan. Il est déjà 11h passé de 5 minutes. Ça fait déjà une heure qu'on est ensemble pour évoquer beaucoup de sujets. On aurait aimé évidemment parler d'économie, de vie.
1: Et de demain, parce que demain c'est Yom Yerushalayim.
0: Exactement. Alors peut-être finir cette interview sur Yom Yerushalayim. Vous avez quelques minutes pour vous adresser aux Marseillaises et aux Marseillais.
1: Quelques minutes? On me fait signe. Non, mais je veux pas prendre de temps comme ça d'antenne. D'abord, je les remercie évidemment pour celles et ceux qui ont été patients et qui ont écouté. J'ai essayé dans cette interview, comme j'essaie dans ma vie, de ne pas avoir d'avis définitif et de ne pas être dans le blanc ou dans le noir, parce que ça n'existe pas. Parce que c'est ce qui crée justement des fractures dans le monde. Parce que être sommé de dire voilà le bien, voilà le mal, c'est ce qui crée les fractures du monde. C'est ce qui crée les monstres, en fait. Aujourd'hui, si, prenons le cas des antisémites, ils voient le monde en noir et blanc. C'est-à-dire, il y a le bien, tous ceux qui ne sont pas juifs, et le mal, tous ceux qui sont juifs. Ça, c'est le monde en noir et blanc. Comme il peut y avoir l'inverse. Vous prenez les racistes, il y a le bien, tout ce qui n'est pas musulman, et le mal, tout ce qui est musulman. En réalité, on ne se parlera plus jamais si c'est comme ça.
0: Surtout à Marseille.
1: Surtout à Marseille. Et donc, comme j'ai eu l'occasion de le dire, cette ville, elle porte des traces de judéité qui sont extrêmement anciennes. On sait qu'il y a, même si c'est une ville palimpseste, c'est-à-dire une ville où, qui s'est construite sur sa propre histoire, on sait que des juifs se sont installés dans cette ville, ont choisi cette ville parce qu'ils y étaient plutôt bien reçus et parce que on sait notamment qu'au Moyen-Âge, les choses n'étaient pas si simples que ça. Alors évidemment, on n'a pas l'histoire du Vaucluse où on a des traces qui sont extrêmement anciennes et notamment avec des synagogues qui sont extrêmement anciennes, mais on sait que des juifs ont vécu et bien vécu dans cette ville. Et quand on a la troisième communauté juive d'Europe dans une ville comme Marseille, d'Europe, et quand on sait, et d'ailleurs dans des proportions, enfin je ne sais pas si les Marseillais le savent, mais on est, c'est Londres, Paris, Marseille, et ensuite, c'est d'ailleurs c'est dans ça qu'on se dit qu'il y a vraiment un sujet. Les Juifs, c'est 1%.
0: Oui.
1: De découvrir que si peu de monde ont autant d'ennemis, c'est pour moi quelque chose de lunaire et d'insupportable. Et donc, j'essaie, encore une fois, pour revenir à ce que je disais, d'avoir de la mesure dans ce que je dis, parce que c'est important. Je sais que beaucoup me le reprochent, parce qu'on me dit « choisis ton camp ». Mais en fait, moi, je n'ai qu'un camp, c'est celui de la justice, en fait. Et si je m'en réfère aux Écritures, et je sors de mon rôle, parce que, mais vous le savez, je ne m'en suis jamais caché, je suis croyant. Et je n'ai pas mis un pied dans ma vie dans l'école publique. Pas un. Il se trouve que j'ai fait toute ma scolarité chez les Salésiens, qui est une doctrine particulière de l'Église catholique. Je crois profondément que les Écritures saintes ont mené les hommes au pire et au meilleur. Ou au nom des Écritures saintes, parce que les Écritures, non, elles ont toujours mené au meilleur. Mais certains s'en sont servis pour aller au pire. Les croisades, et tout ce qu'on peut imaginer, tout ce qu'on peut connaître. Je pense qu'on a besoin de remettre de la sérénité dans nos débats et dans ce qu'on est. On ne peut pas juger en un mot. Et je pense que faire des émissions qui prennent autant de temps, d'abord ça fait du bien, parce que ça nous permet de développer une pensée, et que c'est rare. Je pense qu'ensuite c'est nécessaire, et que ça permet alors d'avoir un dialogue mais avec vous et à travers vous avec les auditeurs qui auraient certainement plein de choses à me dire et de reproches à me faire, parce que évidemment on est, moi je ne cherche pas à faire 100%, et je sais que beaucoup de gens de la communauté ont cru ceux qui leur disaient que je m'allierais avec les insoumis, beaucoup de gens de la communauté parce que j'ai aidé les enfants de Gaza, ont cru que j'étais contre eux, alors que j'aidais simplement des enfants. Comme beaucoup de musulmans ont cru que j'étais contre eux parce que j'ai refusé de me déjumeler avec Haïfa, ou parce que j'ai condamné les pogroms du 7 octobre, ou parce que j'ai expliqué que le Hamas, ça n'était pas ça n'était pas des résistants, c'est des terroristes que j'ai même du mal à qualifier, c'est pas l'humanité à laquelle je crois. C'est des gens qu'il faut il faut les mettre hors d'état de nuire et point. Et point. Eh bien, je pense que ces nuances-là, on en a besoin, moi. En tout cas, j'ai été élevé dans la compréhension de la différence comme quelque chose qui nous rend plus forts. Et moi, j'estime que partager les choses ensemble, quand on ne pense pas la même chose, quand on n'a pas la même religion, ça nous rend plus grands et plus forts.
0: à Marseille. Merci beaucoup, Benoît Payan, maire de Marseille, d'avoir été avec nous en direct sur Radio JM. Cette interview est à retrouver en replay aujourd'hui à 13h sur notre antenne et bien sûr sur notre site internet radiojm.fr.

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1: Bonjour à tous et merci de nous rejoindre en direct. Ravi de vous retrouver pour votre émission d'information. On est ensemble pendant une heure, Radio J. Il est 14h, bienvenue dans le Grand Journal.
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1: Au sommaire, avant la visite de Donald Trump en Chine, les États-Unis envisagent sérieusement la reprise des affrontements avec l'Iran. Alors que les tensions sont vives depuis ce matin entre Israël et le Hezbollah, détails et analyses dans le journal, puis avec Ren Feder de l'ambassade d'Israël à Paris. Vous écouterez également Arnaud Benedetti sur l'antivirus. Et puis en troisième partie, mon invité, le porte-parole de Tsahal, le colonel Olivier Rafovitch. Nous sommes le mercredi 13 mai 2026, 26 5786, 41e jour du Homer, un grand journal que vous pouvez écouter sur radioj.fr et en vidéo sur notre chaîne YouTube. Tout de suite, les infos avec Lina Alouche. Bonjour Lina.
3: Bonjour Steve, bonjour à tous.
1: Le Hezbollah a mené hier l'attaque de drone la plus massive jamais menée par le groupe terroriste contre Israël.
3: L'attaque s'est déroulée en deux vagues. Deux drones ont visé des soldats de Tsahal opérant dans le sud du Liban. Deux militaires israéliens ont été blessés, un grièvement, un légèrement. Deux autres drones ont ciblé une zone proche de la frontière nord d'Israël et ont provoqué un incendie. Mais moins d'une heure plus tard, plusieurs nouveaux drones ont attaqué la même cible. D'après les services de sécurité israéliens, c'est la première fois qu'une attaque de drone aussi organisée et concentrée sur une seule cible en Israël est observée. Par ailleurs, Tsahal a intercepté ce matin une cible aérienne suspecte dans la zone d'opération au sud du Liban et éliminé un membre du Hezbollah dans le sud du pays.
1: Et selon le ministère de la Santé libanais, 8 personnes ont été tuées aujourd'hui lors de 3 frappes aériennes israéliennes sur une autoroute au sud de Beyrouth.
3: Les frappes ont visé plusieurs véhicules sur une route côtière située à environ 20 km de la capitale libanaise. Pour le moment, il n'est pas clair si les victimes étaient des membres du Hezbollah ou des civils. Tsahal n'a pas commenté l'information. L'armée israélienne qui a également frappé 40 sites du Hezbollah au sud Liban, dont des lance-roquettes prêts à être déployés en direction d'Israël.
1: Les Émirats Arabes Unis ont ajouté 21 personnes et organisations libanaises à leur liste de personnes considérées comme liées au terrorisme.
3: 16 citoyens libanais et 5 organisations sont accusés d'avoir des liens avec le Hezbollah. Les Émirats ordonnent donc le gel de leurs avoirs financiers et des contrôles rapides sur toute entreprise ou personne ayant des relations financières avec eux. Ces mesures doivent être appliquées en moins de 24 heures. Le Hezbollah nie toutefois avoir une présence organisée aux Émirats Arabes Unis.
1: Le directeur du Mossad, David Barnat, qui se serait rendu secrètement justement aux Émirats Arabes Unis, a au moins 2 reprises depuis le début des tensions avec l'Iran.
3: Ces visites auraient eu lieu à Abu Dhabi, notamment en mars et en avril. Elles auraient servi à coordonner les actions militaires et défensives entre Israël et les Émirats et renforcer la coopération face aux menaces iraniennes. Le rapport affirme aussi que les Émirats auraient mené des frappes contre des cibles en Iran. En effet, les deux pays partageraient un objectif commun, limiter l'influence iranienne dans la région.
1: Selon des renseignements américains cités par le New York Times, l'Iran justement conserve encore une grande partie de ses capacités militaires liées aux missiles, et ce, Nina, malgré les frappes récentes menées contre la République islamique.
3: Oui, ces informations contredisent les déclarations du président Donald Trump et du secrétaire américain à la Défense qui avaient affirmé que l'armée iranienne avait été gravement détruite et affaiblie pour plusieurs années. La Maison-Blanche rejette ce rapport et affirme que les capacités militaires iraniennes ont été écrasées. Avant un voyage en Chine, Donald Trump a averti l'Iran qu'il devait accepter les conditions américaines concernant son programme nucléaire. Avec son homologue, il sera question d'échanges commerciaux, mais aussi de la guerre au Moyen-Orient.
4: La seule chose qui compte quand je parle de l'Iran, c'est qu'ils ne doivent pas posséder l'arme nucléaire. Je ne pense pas à la situation financière des Américains. Je ne pense à personne d'autre. Je ne pense qu'à une seule chose. Nous ne pouvons pas laisser l'Iran se doter de l'arme nucléaire. C'est tout. C'est la seule chose qui me motive.
3: Le président américain Donald Trump, de son côté, le président du Parlement iranien, a affirmé que seule la proposition iranienne pouvait mettre fin au conflit et a rejeté les exigences américaines.
1: Et dans ce contexte, l'Agence internationale de l'énergie avertit que les réserves mondiales de pétrole diminuent très rapidement à cause de la guerre au Moyen-Orient.
3: Les approvisionnements en pétrole venant du Golfe sont perturbés. Les prix du pétrole et des carburants pourraient encore beaucoup varier dans les prochains mois, surtout avant l'été où la demande augmente. Cette hausse des prix de l'énergie contribue aussi à l'inflation, notamment en France. L'Australie se dit prête à participer à une mission militaire défensive menée justement par la France et le Royaume-Uni afin de sécuriser la navigation dans la région. Écoutez le président français.
5: On doit obtenir la réouverture sans condition, sans péage d'Hormuz. en démantelant tous les blocus et vraiment en ayant ce dialogue d'exigence à l'égard de l'Iran. Et nous, nous avons proposé, nous allons prendre une initiative aux Nations Unies avec quelques autres pays pour proposer le cadre en ce sens, totalement neutre, pacifique, déconflicté comme on dit avec l'Iran. Et nous proposons une mission ad hoc, on est 50 pays qu'on a réunis avec les Britanniques pour permettre de faire ce travail.
3: Emmanuel Macron, ce matin sur France 24, la Chine a de son côté demandé au Pakistan d'intensifier sa médiation entre les États-Unis et l'Iran pour aider à ouvrir le détroit d'Ormuz. L'Italie a annoncé qu'elle aura approché deux navires spécialisés dans le déminage maritime du Golfe Persique. Ils ne seront déployés dans le détroit d'Ormuz qu'en cas de trêve stable ou de paix durable.
1: On passe à la situation politique en Israël avec une question. La Knesset va-t-elle tomber? Les ultra-orthodoxes menacent en tout cas de faire tomber rapidement la coalition.
3: Le guide spirituel du parti des Galatora, le rabbin Dov Lendo a demandé à ses députés d'œuvrer à la dissolution de la Knesset, faute d'avancer sur la loi d'exemption de service militaire pour les étudiants en yeshiva. Par ailleurs, dans un sondage, on apprend que 75% des Arabes israéliens étaient favorables à un service civique volontaire.
1: Santé, le gouvernement français affirme que la France dispose d'assez de masques pour protéger la population pendant au moins 3 mois en cas d'épidémie de hantavirus.
3: Le gouvernement précise aussi que la France peut produire entre 2,6 et 3,5 milliards de masques par an si nécessaire. Pour le moment, une passagère française a été contaminée et hospitalisée. 26 personnes considérées comme cas contact sont également hospitalisées. Concernant les personnes surveillées, tous les Français identifiés comme cas contact ont été placés à l'hôpital. Certains sont isolés par précaution. Les autorités parlent d'une quarantaine renforcée. Écoutez.
6: On sait que dans les épidémies, et notamment dans celle-là, ça a été démontré dans des études d'Amérique latine, que si on arrive à faire une quarantaine très très forte, à isoler, on arrive à briser la chaîne de transmission. C'est tout l'enjeu. Donc, la décision a été prise hospitaliser donc ces 5 personnes du bateau et ces 22 personnes qui sont éventuellement contact sur notre territoire français.
3: La ministre de la Santé, Stéphanie Rist, ce matin, le gouvernement insiste sur le fait qu'il n'existe actuellement aucune épidémie mondiale d'hantavirus.
1: On termine en musique. Israël s'est qualifié hier soir pour la grande finale du concours Eurovision de la chanson après la première demi-finale organisée à Vienne.
3: Le représentant israélien Noam Beton a interprété la chanson Michel chantée en 3 langues pendant la prestation des manifestants dans le public ont crié des slogans anti-israéliens, notamment stop au génocide, et certains ont brandi des drapeaux palestiniens. D'autres spectateurs ont répondu avec des drapeaux israéliens. La sécurité a expulsé une personne qui perturbait la performance. Plus tard, Noam Beton a déclaré être heureux et fier d'avoir représenté Israël. On l'écoute.
7: Peuple d'Israël, je m'adresse à tous les juifs du monde. Merci beaucoup à vous. Merci beaucoup pour l'amour. Il y avait des huées, mais en une seconde, des voix puissantes d'amour ont pris le dessus. On se concentre sur la lumière, on se concentre sur le positif. Merci beaucoup pour l'amour. Le peuple d'Israël vit. On se retrouve en finale.
3: Le chanteur israélien Noam Beton. Israël rejoint ainsi les autres pays qualifiés pour la finale, dont la Grèce, la Suède, la Finlande et la Pologne. La deuxième demi-finale aura lieu jeudi et la grande finale samedi.
1: Merci beaucoup Nina, rendez-vous dans une vingtaine de minutes pour le rappel des titres. Tout de suite la politique dans le Grand Journal.

0: politique dans le Grand Journal avec Arnaud Benedetti. Bonjour Arnaud. Arnaud, est-ce que vous m'entendez?
1: Très bien.
0: C'est parfait, moi aussi. Merci de nous rejoindre en direct sur Radio J. Comme tous les mercredis, Arnaud, vous êtes professeur associé à l'Université Paris-Sorbonne et directeur de la nouvelle revue politique. Replan d'abord avec vous pour démarrer sur la gestion politique par les autorités françaises de l'orientavirus. Le gouvernement saura dans les jours qui viennent si le virus a muté. C'est ce qu'a déclaré tout à l'heure la ministre de la Santé, Stéphanie Reiss. On vient d'écouter dans le journal. Elle s'exprimait lors d'une audition devant la commission des affaires sociales de l'Assemblée nationale. Il n'y a aucune raison de porter un masque, ajoute-t-elle. C'est un moment, Arnaud, très délicat à gérer.

0: rassurer. On est toujours sur une ligne de crête entre la nécessité de rassurer les populations et en même temps de montrer qu'on est mobilisé pour éviter que la situation ne devienne incontrôlable comme elle a été au tout début de l'épisode du Covid. D'autant plus que, si vous voulez, je pense qu'il y a une différence assez fondamentale quand on écoute les épidémiologistes. Mmh. Entre le virus du Covid et ce virus, c'est que le virus du Covid était peut-être mieux connu quand même d'une certaine manière que celui-ci, et surtout le niveau de létalité n'est pas le même. Celui-ci est apparemment beaucoup plus dangereux.
1: Plus létal, mais moins transmissible que le Covid.
0: Voilà. Donc aujourd'hui, on voit bien que le gouvernement essaye de prendre, disons, des mesures qui soient susceptibles, encore une fois, de rassurer. Mais vous voyez, les mêmes questions se posent. La question sur la gestion des masques, déjà, on pose la question. On retrouve finalement des récurrences qu'on a connues au moment...
1: Avec, on l'espère, des leçons qui ont été tirées.
0: En espérant, évidemment, que les leçons soient tirées. Vous savez, toute crise a sa propre mémoire, et en règle générale, la mémoire, ça sert justement à s'améliorer.
1: En termes de tempo, justement, je reviens sur un point que vous évoquiez, Arnaud. Il y a toujours menaçant ce spectre d'un retard ou d'un ratage à l'allumage, des hésitations dans les premiers jours de la crise qui auraient des conséquences potentiellement graves dans les semaines et les mois à venir.
0: Ah, c'est un vrai sujet en termes de communication de crise. Il y a un autre exemple qui est très intéressant, c'est la crise H1N. La crise H1N en 2009, où le gouvernement avait réagi très très rapidement à l'époque, à partir du moment où l'OMS avait déclaré le seuil d'alerte maximal, on s'en souvient, mais parce que ce gouvernement-là était constitué d'anciens ministres qui avaient participé à la crise de la canicule en 2003, où là on avait reproché au gouvernement de l'époque de ne pas avoir réagi assez vite, notamment d'ailleurs au niveau de la parole publique. Donc encore une fois...
1: Et à l'époque, c'est Roselyne Bachelot qui était la ministre de la Santé en 2009.
0: Voilà. Et le passé éclaire le présent. Est-ce qu'on a tiré tous les enseignements de ce qui s'est passé au moment de la crise Covid? On voit déjà qu'il y a déjà des questions qui se posent, et un début de controverse. Mais pour l'instant, il est trop tôt véritablement pour analyser, avec le recul nécessaire, ce qui est en train de se passer.
1: Vous parliez tout à l'heure de l'Italie en 2020. La question du manque d'harmonisation sur le plan continental européen et peut-être un peu plus largement si on y intègre les États-Unis et les critiques qui sont faites sur le retard à l'allumage là-bas et le manque de réactivité des autorités sanitaires américaines, ça peut devenir un sujet très rapidement.
0: Oui, comme ça l'avait été d'ailleurs en 2020 également, parce que tout simplement les virus ne connaissent pas les frontières, et que pour véritablement mener des politiques efficaces en termes de prévention et d'éradication, il faut en effet une coordination qui soit une coordination internationale. C'est ce qui avait été finalement après mis en place plus ou moins sur le plan européen avec des politiques nationales très différentes en matière notamment de confinement, mais je pense notamment à la question des vaccins où il y avait en effet le financement de l'Union européenne avait permis de pouvoir aller assez vite pour acheter les stocks de vaccins dont on avait besoin.
1: Un dernier point sur ce premier sujet, Arnaud, le gouvernement construit une infovigilance pour lutter contre la circulation de fausses informations sur l'antivirus. La bataille communication contre les rumeurs, contre les fake news, c'est la deuxième grande urgence des autorités à côté de la bataille purement sanitaire pour casser les chaînes de transmission.
0: La priorité des priorités, c'est en effet d'abord la bataille sanitaire, c'est ça le plus important. Ensuite, évidemment, aujourd'hui, à l'heure des réseaux sociaux, on voit bien que, si vous voulez, l'information circule de manière très rapide, avec des interprétations qui sont parfois des interprétations très discutables. En plus, avec la parole scientifique qui n'est pas toujours sûre, et ce qui est normal, la science avance par tâtonnement et elle ne correspond pas au temps du média et au temps du politique. On a la même difficulté, si vous voulez, aujourd'hui, que la difficulté qu'on avait rencontrée en 2020, c'est-à-dire que
1: il y a encore beaucoup de choses à vous, les scientifiques et les membres du gouvernement.
0: La parole de l'expertise scientifique, c'est une parole qui nécessite du temps pour bien comprendre ce qui est en train de se passer. Quand vous avez la pression de l'opinion d'un côté, la pression des médias et la pression du politique. On retrouve finalement les mêmes paramètres en amont de cette crise que ceux que l'on a connus en 2020 et que l'on reconnaîtra vraisemblablement dans d'autres crises si jamais il y avait d'autres crises.
1: Un scrutin, espérons, je voulais dire que cette question-là ne dominera pas, Arnaud, la prochaine présidentielle. Bien un sûr. Scrutin auquel ne concourent

0: pourra pas. Peut-être. Marine Le Pen, elle a réaffirmé ce matin sur RTL qu'elle ne sera pas candidate si la justice l'empêche de faire campagne en cas de condamnation par la Cour d'appel de Paris le 7 juillet prochain dans le cadre de l'affaire des assistants parlementaires européens du Front National. Par contre, dans le cas où elle serait condamnée à une peine avec sursis, Marine Le Pen assurait ce matin qu'elle serait candidate. Ça fait une sacrée différence par rapport à ce qu'on pensait jusque-là.
1: C'est-à-dire qu'à partir du moment où elle a un sursis, où elle n'est pas frappée d'une peine d'inéligibilité, elle est, j'allais dire, mécaniquement éligible. Et donc, elle peut se présenter. Après, c'est la question de savoir comment elle gère cette condamnation en termes d'image, en termes de discours, en termes de communication politique, notamment sur les questions, par exemple, de probité, entre autres, que ne manqueront pas de lui renvoyer ses opposants. Mais je pense qu'elle a acté le fait qu'elle sera probablement, en tout cas, sanctionnée par la justice. Le problème, c'est le quantum de la peine. Et on sait très bien que, pour l'instant, on reste quand même dans une zone d'incertitude quant au résultat de ce procès. Mais ce qui est sûr, c'est que de toute façon, la candidature de Marine Le Pen, c'est pas la candidature de Jordan Bardella. Donc, pour le Rassemblement National, la date du 7 juillet reste une date extrêmement importante, extrêmement structurante, parce que vous n'avez pas tout à fait, si ce n'est la même offre politique, mais vous n'avez pas tout à fait le même profil.
0: Et qu'est-ce qu'attendent les électeurs du RN? Est-ce qu'ils campent toujours fidèlement derrière la chef des députés RN, ou certains ont déjà un peu tourné la page au profit de Jordan Bardella?
1: Non, c'est très difficile, parce que pour l'instant, clairement, la force du Rassemblement National, dans le moment que nous traversons, ça reste ce duo. Parce que ce duo Bardella-Marine Le Pen est très complémentaire en termes d'image, en termes de communication politique, et donne toute son efficacité, finalement, à l'offre du Rassemblement National sur le plan électoral. Aujourd'hui, objectivement, il n'y a pas véritablement, même si parfois on essaye de les différencier l'un et l'autre, en tout cas, il n'y a pas de véritable tension à l'intérieur de l'appareil, même si, évidemment, on peut imaginer que dans les têtes des parlementaires ou dans les têtes des militants du Rassemblement National, la question reste extrêmement présente. Mais le Rassemblement National n'a pas intérêt, pour l'instant, de toute façon, à se diviser. D'ailleurs, aucune formation politique a intérêt à se diviser lorsqu'elle est en conquête du pouvoir, mais d'autant moins qu'ils le sont, qu'ils sont en conquête du pouvoir. Donc, en tout cas, dans l'hypothèse d'une conquête du pouvoir, il faut qu'ils fassent, d'une certaine manière, preuve d'une très grande unité, et c'est ce qu'ils essayent de faire en ayant, encore une fois, des profils différents. Un profil plus jeune avec Jordan Bardella, peut-être plus libéral, et un profil plus social, plus expérimenté aussi du côté de Marine Le Pen. Après, en effet, à partir du 7 juillet, on change véritablement de configuration, oui. y compris dans les perceptions mentales, c'est extrêmement important. Une fois que cette date du 7 juillet sera passée et qu'on saura qui est vraiment candidat au Rassemblement National, on pourra, je pense, à ce moment-là, avoir des tests sérieux sur l'hypothèse électorale de l'un ou l'autre.
0: Passons à présent à Gabriel Attal. Le Conseil national de Renaissance, le Parlement du parti, a appelé hier l'ancien Premier ministre à se déclarer pour cette présidentielle, une semaine après la démission d'Elisabeth Borne de la présidence de cette instance. Gabriel Attal a jusqu'au 1er octobre pour déclarer sa candidature, qui ne deviendra effective qu'après un vote des adhérents organisé dans les prochaines semaines. C'est ce qu'indique le parti présidentiel. Arnaud, on peut tabler qu'il n'attendra pas jusque-là, a priori.
1: Oui, parce que d'autant plus qu'il a déjà enclenché la machine, ne serait-ce qu'avec la publication de
0: son livre,
1: qui est une première étape dans la déclaration de sa candidature. Et il faut qu'il soit maintenant candidat pour une raison simple, c'est que il a un autre candidat dans le camp macroniste qui est Édouard Philippe. Alors certes sur une position un peu différente de la sienne, mais ils appartiennent quand même, qu'on le veuille ou non, à la même sensibilité politique, l'un plutôt centre droit, l'autre plutôt centre gauche. Donc il faut pas non plus qu'il laisse trop de temps à Édouard Philippe pour imposer sa candidature comme la candidature naturelle du bloc central. Donc il faut maintenant qu'il puisse lancer le processus de compétition, qui sera de toute façon quelque part arbitré par les sondages. On le sait très bien, ce sont finalement les sondages semaine par semaine qui nous diront in fine quel sera vraisemblablement le candidat de ce courant politique, sachant qu'on imagine mal quand même deux candidatures s'affrontant dans le cadre de cette présidentielle, sauf à rendre inéluctable un duel entre la gauche et peut-être plus probablement aujourd'hui Jean-Luc Mélenchon, vu l'état en tout cas de ce qui se passe à gauche, et le Rassemblement National.
0: Merci beaucoup Arnaud Benedetti d'avoir été avec nous. Merci. Comme chaque semaine dans le Grand Journal. Je rappelle le titre de votre dernier livre publié chez Michel Lafond, aux portes du pouvoir RN, l'inéluctable victoire avec un point d'interrogation. Votre chronique est à retrouver sur radioj.fr ainsi qu'en vidéo sur notre chaîne YouTube. Très bonne semaine à vous et à mercredi prochain.
1: Merci à vous. 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
0: Première pause, on se retrouve dans un instant pour la deuxième partie de votre grand journal. Au programme, à l'interview de Chen Feder, c'est le porte-parole de l'ambassade d'Israël à Paris. Juste après, le rappel des titres. Restez avec nous, vous êtes bien sur Radio J dans le grand journal. À tout de suite.
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0: Merci d'être avec nous en direct sur Radio J pour la deuxième partie de votre grand journal à suivre sur radioj.fr et en vidéo sur notre chaîne YouTube.
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0: Gros plan sur l'actualité en Israël et dans le reste du Moyen-Orient avec le porte-parole de l'ambassade d'Israël à Paris. Bonjour Chen Feder. Et merci d'être avec nous. Hier, la Commission civile, une organisation privée israélienne, a remis un rapport de 280 pages documentant la gravité et l'étendue des violences sexuelles commises par des terroristes du Hamas le 7 octobre 2023, puis pendant la période de captivité des otages détenus dans la bande de Gaza. Ça confirme beaucoup d'éléments terribles qui avaient été déjà révélés, mais ça lui donne une couverture beaucoup plus large. Comment est-ce que vous avez accueilli, Chen Feder, ce rapport pour l'histoire?
11: C'est exactement ça. C'est un rapport pour l'histoire et comme un devoir de mémoire de tout ce qui s'est passé et pendant le 7 octobre et pendant la captivité de nos otages. Et on savait très bien, même pendant leur captivité, malheureusement, qu'il y avait des violences sexuelles, qu'il y avait des viols pendant le 7 octobre. Maintenant, après la sortie de nos otages, c'est assez clair qu'il y avait des otages qui ont souffert aussi de le même acte terrible.
0: Certains ont témoigné publiquement sur les épreuves qu'ils avaient subies.
11: Absolument. Et maintenant, et il faut dire que c'est le travail de l'État d'Israël de juger et ces terroristes sur les crimes qu'ils ont commis.
0: Donc c'est le préalable, le prélude au procès qui seront évidemment très couverts des terroristes palestiniens sur la base notamment de cette documentation.
11: Il faut dire que cette documentation est indépendante et elle est faite par
0: une organisation privée.
11: Mais c'est sûr que les preuves qui étaient trouvées et documentées dans cet rapport vont être utilisées pour juger et condamner et ces terroristes qu'ils ont fait, et les gens qui sont toujours en vie, et les terroristes qu'ils ont fait ce terrible massacre et ce terrible crime contre l'humanité.
0: Rennes Feder, les violences sexuelles ont été menées, utilisées comme une arme de guerre par les terroristes palestiniens. Le rapport détaille les méthodes opératoires utilisées par le Hamas et le djihad islamique. Je n'en détaillerai pas les détails ici à l'antenne. C'est un sujet qui reste extrêmement... extrêmement vif, douloureux dans la société israélienne, 2 ans et demi après cette terrible journée du 7 octobre.
11: Absolument. Nous sommes malheureusement un peu traumatisés par cette attaque. Le fait que l'intention de ces terroristes n'était pas que de tuer, mais aussi humilier et terrifier tout peuple avec ces actes. Et c'est quelque chose qu'on sait aujourd'hui qui était très coordonné, planifié en avance. Et c'est quelque chose qui reste chez nous et qui nous donne plus de force pour essayer de vérifier que ça repose pas ni au sud ni au nord d'Israël. C'est notre responsabilité comme État d'Israël, de protéger nos citoyens, et dans ces jours même, on a échoué.
0: Je voudrais qu'on s'intéresse justement à la situation sur le front sud, dans la bande de Gaza, avec celle qui a repris ses attaques, alors que le Hamas est en train de récupérer son emprise sur la moitié de ce territoire, malgré 2 ans de guerre. Comment est-ce que vous l'expliquez, Rennes Feder, que le Hamas puisse, et c'est terrible à dire, hein, se réarmer, recruter de nouveaux terroristes et se préparer à de nouveaux combats contre Israël?
11: Et la situation dans la bande de Gaza est assez compliquée. Et il y avait une zone qui est toujours contrôlée par le Hamas, qui refuse de désarmer, même s'il y a des décisions, même s'il y a une force internationale qui essaye d'avancer ce type de choses avec cette conseil de paix qui a été créé. Et pour le moment, ça me l'air que si c'est pas l'armée israélienne, il n'y a pas vraiment volonté de désarmer le Hamas et de vérifier que ce type d'atrocités ne reproduisent pas.
0: Et donc on s'avance vers de nouveaux raids israéliens, d'autres opérations pour essayer de contenir justement l'avancée du Hamas. On est revenu à ce cycle.
11: Ça dépend des décisions du Hamas. Et s'ils peuvent accepter une réalité dans laquelle ils sont désarmés, et sinon, il y a 2 possibilités. Soit la communauté internationale, avec une force internationale, va le faire, soit, malheureusement, ça va être nous qui vont refaire dans le parti qui n'est pas aujourd'hui contrôlé par l'armée israélienne.
0: Rennes Feder, je voudrais qu'on termine avec le concours d'Eurovision. Noam Bétan, le candidat israélien, s'est qualifié hier soir pour la finale qui aura lieu samedi soir prochain dans un contexte, on le sait, de protestation, voire de condamnation de la participation d'Israël, avec un certain nombre d'États européens, notamment l'Espagne et la Slovénie, qui ont décidé de boycotter et de ne pas diffuser l'Irlande, de diffuser cette émission et cette série d'émissions. Votre réaction d'abord à cette qualification et à cette participation israélienne défendue brillamment par Noam Bétan?
11: Alors, premièrement, c'est un joie énorme en Israël et pour nous, et qu'on a cette représentant qui est génial et qui chante
0: franco-israélien.
11: Ouais, franco-israélien qui chante dans une manière extraordinaire. Et le fait que il y avait cette type de politisation de cette compétition est malheureux. Et j'espère qu'on peut trouver le positif dans chaque compétition de chansons et pas aller toujours sur les polémiques qui n'ajoutent pas de bonnes choses pour les relations entre le peuple, parce que fin de compte, c'est pas les pays qui font cette compétition, c'est les chanteurs et chanteuses et pop qui soutient de tout le monde, de l'Australie jusqu'à l'Europe.
0: Merci beaucoup, Ren Feder, d'avoir été avec nous. Je rappelle que vous êtes le porte-parole de l'ambassade d'Israël à Paris. Bon après-midi à vous.
11: Merci, Steve.
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0: Radio J 14h30, merci d'être avec nous en direct dans le Grand Journal. Bienvenue. Si vous nous rejoignez à l'instant, ça tombe bien, c'est l'heure du rappel des titres. Un rappel des titres signé Nina Louge. Bonjour Nina.
12: Bonjour Steve, bonjour à toutes et à tous. À la une de l'actualité, 8 personnes ont été tuées aujourd'hui lors de 3 frappes aériennes israéliennes sur une autoroute au sud de Beyrouth. Les frappes ont visé plusieurs véhicules sur une route côtière située à environ 20 km de la capitale libanaise. Pour le moment, il n'est pas clair si les victimes étaient des membres du Hezbollah ou des civils. Ça n'a pas commenté l'information. L'armée israélienne a également frappé 40 sites du Hezbollah au sud Liban, dont des lance-roquettes prêts à être déployés en direction d'Israël. Le directeur du Mossad, David Barnea, se serait rendu secrètement aux Émirats Arabes Unis à au moins 2 reprises depuis le début des tensions avec l'Iran. Cette visite aurait eu lieu à Abu Dhabi, notamment en mars et en avril. Elles auraient servi à coordonner les actions militaires et défensives entre Israël et les Émirats et renforcer la coopération face aux menaces iraniennes. Le rapport affirme aussi que les Émirats auraient mené des frappes contre des cibles en Iran. En effet, les deux pays partageraient un objectif commun, limiter l'influence iranienne dans la région. Le président américain Donald Trump est arrivé à Pékin pour une rencontre avec le président chinois Xi Jinping. Ce sommet de 2 jours vise à améliorer les relations commerciales entre les États-Unis et la Chine, mais aussi discuter de la guerre au Moyen-Orient. Ce déplacement est la première visite d'un président américain en Chine depuis près de 10 ans. Enfin en France, au procès en appel de Nicolas Sarkozy sur les soupçons de financement libyen de sa campagne présidentielle de 2007, les procureurs doivent annoncer cet après-midi les peines qu'ils demandent contre lui et les 9 autres accusés. Le procès se déroule devant la cour d'appel de Paris depuis 2 mois. L'avocate générale Sophie Meynard a déclaré que les réquisitions reposent sur des faits jugés solides, des preuves, les déclarations des différentes personnes impliquées. Elle affirme aussi que l'enquête a montré des relations problématiques entre plusieurs acteurs du dossier, évoquant une collusion entre les mondes économiques et le monde politique.
0: Merci Mila, on vous retrouvera dans une demi-heure pour un nouveau journal. À tout à l'heure.
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0: Et voici le programme de la troisième et dernière partie du Grand Journal. Juste après la pause, mon invité, je reçois aujourd'hui le porte-parole de Tzal, le colonel Olivier Rafowitch. Vous écouterez également Freddy Etan et le grand rabbin Bruno Fison. A tout de suite sur Radio J.
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0: La troisième et dernière partie du Grand Journal. Merci d'être avec nous en direct sur Radio J. Vous nous suivez sur radioj.fr et en vidéo sur notre chaîne YouTube. Place à l'entretien de cette édition. Colonel Olivier Rafowitch, bonjour à vous.
15: Bonjour Steve.
0: Et merci d'avoir accepté notre invitation. Vous êtes le porte-parole de Tzal. Israël a mené des raids au sud Liban et au sud de Beyrouth depuis ce matin après de nombreuses attaques de drones hier et aujourd'hui du Hezbollah. Drones qui ont explosé près de troupes israéliennes sans faire de blessés. C'est ce qu'indiquait il y a quelques minutes l'armée israélienne. Olivier Rafowitch, ces drones sont aujourd'hui la principale menace opérationnelle posée à Israël par le groupe terroriste chiite.
15: Ces drones à fibre optique sont
16: une menace importante parce que il vise précisément nos troupes et à l'intérieur du sud Liban, mais également à la frontière israélienne. Ils ont une capacité de menace importante. Nous travaillons actuellement à des réponses précises contre ce type d'armes. Mais effectivement, nous avons eu malheureusement des morts et des blessés importants en nombre dernièrement. Je parle des blessés surtout. C'est effectivement une arme tactique du Hezbollah à laquelle nous faisons face.
0: Benjamin Netanyahu a promis la semaine dernière qu'une solution technico-militaire serait trouvée face à ces drones, mais que cela demandera du temps, comme ça a pu être le cas avec d'autres équipements utilisés dans le passé, notamment par le Hamas dans la bande de Gaza. Olivier Rafovitch, quels sont les moyens dont disposent aujourd'hui les soldats sur le terrain pour se protéger?
16: D'abord, il faut savoir que sur le terrain, nous avons 5 divisions qui sont déployés dans une région qui fait à peu près 120 km de long sur, on va dire, entre 5 et 10 km de large, ça dépend des endroits. Cette présence de Tsahal, elle est là pour faire reculer la menace du Hezbollah, reculer surtout les menaces de missiles anti-chars. Vous savez que le Hezbollah se cache dans des villages, se cache dans des tunnels, donc cette présence, elle est importante, on va dire, dans une sorte de guerre préventive contre le Hezbollah, en aucun cas une guerre contre le Liban, contre les Libanais, mais effectivement, ce type d'arme pose problème, et nous, encore une fois, nous travaillons à des solutions. Alors, nous parlons des services de recherche et de développement de Tsahal et du ministère de la Défense, travaillent à des solutions, et pour l'instant, je ne vais pas trop rentrer dans les détails des solutions apporter et surtout vérifier.
0: Est-ce qu'une coopération avec l'Ukraine est envisageable, alors que Kiev a beaucoup d'expérience en la matière face aux drones russes qui, à l'époque, avaient été livrés par la défense iranienne à Moscou?
16: Il faut savoir que les drones russes qui frappent l'Ukraine depuis des années sont d'origine iranienne, comme vous l'avez dit. Il y a une collaboration, une coopération militaire entre les arsenaux iraniens du régime des Mollahs et la Russie contre l'Ukraine. Bon, au-delà de cela, je ne vais pas rentrer dans aucun élément de coopération dans tel ou tel domaine entre Israël et d'autres pays.
0: Est-ce que vous diriez, Olivier Rafovitch, que la trêve en cours, et on va y revenir sur les discussions politiques dans quelques instants, est-ce que la trêve en cours entrave la capacité d'action de Tsahal, des soldats israéliens face au Hezbollah, à la fois dans le sud du Liban, mais aussi à Beyrouth, comme on l'a vu tout à l'heure avec ses raids, où Israël a les mains libres lorsque des menaces se profilent à l'horizon?
16: D'abord, Israël a les mains libres lorsque des menaces se profilent à l'horizon, ou même plus proche encore. Nous avons frappé, comme vous le savez, éliminé le chef de l'unité Radouane, l'unité d'élite Hezbollah, qui était en fait le chef des forces du Hezbollah avec des acolytes. Nous avons frappé dans le sud de Beyrouth, nous avons frappé également dans la vallée de la Beka. Nous frappons, comme aujourd'hui, dans des zones où le Hezbollah se trouve, dans des zones du sud Liban, pour des raisons d'éviter qu'il y ait des civils pris dans les combats ou pris dans les frappes. Nous demandons pardon à l'avance, par des communiqués et par différents moyens, aux populations civiles d'évacuer les zones pour qu'elles ne soient pas prises dans les zones de combat. Israël frappe et continuera à frapper les menaces terroristes là où elles se trouvent, et personne n'est à l'abri. Par contre, il est clair qu'il y a un respect d'un cessez-le-feu global, dans le sens que Israël est rentré dans ce cessez-le-feu demandé entre autres par les Américains, que nous respectons d'ailleurs. Ce cessez-le-feu, comme vous voyez, est accompagné de contacts et de négociations qui auront lieu demain à Washington entre des éléments libanais et des éléments israéliens. Donc, entre le Liban et Israël, on parle, on discute. Mais la menace du Hezbollah fait qu'il y a une ingérence, une implication directe du régime des Mollahs au Liban, utilisant l'armée terroriste du Hezbollah. Et contre celle-là, nous sommes dans une guerre et nous continuons à la frapper pour éviter qu'elle s'infiltre en Israël, qu'elle continue à attaquer Israël. Nous répondrons à chaque attaque du Hezbollah et nous continuerons à éliminer les terroristes du Hezbollah d'où ils se trouvent, détruire leur infrastructure, détruire leur tunnel. D'ailleurs, nous avons des troupes aujourd'hui qui sont véritablement à la frontière de cette zone qu'on a appelé la zone, on va dire une certaine zone de sécurité, zone tampon à la frontière du fleuve Litani.
0: Alors, vous le disiez à l'instant, Olivier Afovitch, c'est dans ce contexte troublé que reprennent demain les négociations directes entre Israéliens et Libanais sous médiation américaine. Aucun accord ne pourra être trouvé, en tout cas du point de vue israélien et peut-être même américain, sans le désarmement complet du Hezbollah à minima dans le sud du Liban.
16: Vous savez, vous posez une question très importante. Il y a des pays... comme la France par exemple, qui ont du mal à dire que la Hezbollah est une armée terroriste à la botte de l'Iran. Elle fait ici des dommages terribles à l'État libanais, au peuple libanais, évidemment à Israël. La Hezbollah est le problème entre l'État libanais, le gouvernement libanais, la population libanaise et l'État d'Israël. Tant que la Hezbollah sera cette menace militaire terroriste avec des dizaines de milliers d'hommes armés financé par l'Iran depuis des années, armé par l'Iran et qui travaille pour le régime des Mollahs, il ne peut pas y avoir une situation de sérénité entre le sud Liban et Israël. Mais le Liban, lui, comme Israël, mérite d'être en paix l'un avec l'autre à condition d'extraire le Hezbollah au niveau militaire terroriste de cette région-là. Or, personne n'est capable de le faire. Quand vous voyez, beaucoup de gens disent que le Hezbollah, c'est un groupe dangereux, un groupe terroriste ou un groupe qui menace. Mais personne, à part Israël, n'y fait face et n'est capable de le combattre. On a vu la FINUL pendant des années, une situation d'impuissance. C'est pas non plus vraiment son mandat, mais aucun élément ni des forces armées libanaises, ni de l'ONU n'a été capable d'empêcher le Hezbollah d'être cet État dans l'État, presque.
0: Et sur le plan politique, vous êtes plutôt optimiste face à la détermination des Américains de trouver qu'un accord soit trouvé entre Israéliens et Libanais, face aux déclarations du président libanais Joseph Aoun et du Premier ministre Nawaf Salam. C'est en train de bouger, y compris côté libanais.
16: Je vais vous dire, l'État libanais, le gouvernement libanais, pendant des années, ont été des otages du Hezbollah et en fin de compte de l'Iran. Regardez aujourd'hui ce qui se passe. Lorsque le gouvernement des Mollahs, enfin le régime des Mollahs, parle d'accord, parle de contexte d'accord, il parle aussi du Hezbollah et du Liban. Dites-moi maintenant quel est le rapport et quel est le linkage, le lien entre le régime des Mollahs, un régime qui a assassiné des dizaines de milliers d'Iraniens, qui veut sanctuariser son pouvoir en obtenant la bombe atomique, qui depuis des années et des années menace toute la région, attaque ses voisins, et l'intérêt du Liban. L'intérêt du Liban est de se sortir de cette prise d'otage iranienne grâce au Hezbollah. Or, aujourd'hui, les mots ne suffisent plus. Les mots ne suffisent pas. Il ne faut pas seulement dire que le Hezbollah est un problème, il faut trouver une solution. Certains demandent à Israël de ne pas frapper des infrastructures du Hezbollah parce que ça met en danger les populations libanaises. Nous sommes les premiers à vouloir que cette situation change. Mais tant que le Hezbollah est présent, il creuse. J'ai moi-même visité, et j'ai même filmé, je crois, et montré des tunnels de Hezbollah dans des villages du sud Liban. Que font ces tunnels à des quelques centaines de mètres de position de la FINUL? Sinon de préparer des attaques, d'infiltration, de s'armer contre Israël et de continuer une guerre. Ça fait des dizaines d'années que le Hezbollah pourrit le Liban, le sud Liban, a introduit l'idéologie des Mollahs au Liban, fait la guerre à Israël, non pas dans l'intérêt de Beyrouth, mais dans l'intérêt de Téhéran, au détriment des Libanais. Donc à un moment donné, il faut que les pays qui aiment le Liban disent « ça suffit ». Mais ça suffit seulement avec des mots, ça ne suffit pas pour...
0: Vous dites les pays qui aiment le Liban, est-ce que la France, dont la ministre de la Défense, il y a une dizaine de jours, a placé une sorte de signe d'égalité entre la présence israélienne au Liban et celle du Hezbollah pendant cette guerre-là, est-ce que la France, selon vous, joue un rôle positif qui permet justement à ces négociations entre les deux gouvernements, entre les deux autorités politiques israéliennes et libanaises, d'avancer vers un accord de paix?
16: Écoutez, je ne sais pas ce que telle ou telle personne a dit ou tel ministre de la Défense a dit, mais vouloir comparer à égalité l'organisation terroriste de la pire espèce, le Hezbollah, qui a entre autres du sang français sur les mains, du sang américain et du sang de centaines d'autres personnes innocentes, de milliers d'innocentes, avec l'armée israélienne qui se bat pour protéger le nord d'Israël, c'est un non-sens. C'est ridicule. On a affaire à une armée qui travaille pour l'Iran, le régime des Mollahs. Je rappelle que les effigies du guide suprême sont dans les centres des villes chiites du sud. On n'a pas ici les visages du président libanais ni du parlement libanais, mais on a les visages des chefs des gardiens de la révolution, de Soleimani, de Khamenei et d'autres tueurs de ce régime des Mollahs. Donc, si on veut comparer le Hezbollah avec Tsahal, c'est une très malheureuse comparaison.
0: Olivier Arfovitch, Donald Trump vient d'arriver en Chine où il doit rencontrer le président chinois Xi Jinping. Est-ce que cette visite importante sur le plan global peut avoir une incidence sur l'avenir de la trêve avec l'Iran alors que Pékin soutient au moins diplomatiquement, mais sans doute pas seulement Téhéran, et appelle aujourd'hui le Pakistan à accélérer ses efforts de médiation?
16: Je veux dire, depuis des années, depuis 47 ans, l'Iran fait la guerre à Israël par l'intermédiaire de proxys dont le Hezbollah, dont le Hamas, dont le djihad islamique palestinien, dont les milices terroristes chiites, outils au Yémen. Cette guerre, elle n'a pas commencé le 28 février 2026. Elle a commencé bien avant par une volonté iranienne de vouloir détruire l'État d'Israël. Maintenant, notre allié américain est entré avec nous dans une guerre, on va dire une guerre préventive, puisque l'Iran des Mollahs veut courir à la bombe atomique. Il faut absolument empêcher l'Iran des Mollahs de courir à la bombe atomique et également d'avoir des missiles balistiques de longue portée et tout ce qui est cet appareil de guerre pour en fait menacer la région et arriver à ses fins. Donc aujourd'hui, d'abord je voudrais saluer la décision américaine qui a été de commencer cette guerre contre le régime des Mollahs. Encore une fois, une guerre existentielle pour Israël, mais également pour le monde. On ne peut pas laisser un tel régime avec une arme nucléaire, ce n'est pas possible. On a vu ce qui se passe avec la Corée du Nord. On avait pensé que si on aidait la Corée du Nord à un moment donné, la Corée du Nord ne développerait pas l'arme nucléaire. Or, elle a eu cette trêve à l'époque, elle a eu de l'argent, des milliards et des milliards, on l'a aidé, et puis elle a créé la bombe atomique, elle a produit même l'arme atomique, la bombe H, comme on dit, et a réussi à sanctuariser un régime d'une violence, un régime voyou par excellence. C'est ce que ne veut pas qu'il se passe avec l'Iran. Je pense que l'administration américaine, encore une fois, je ne suis pas à leur place, mais sont tout à fait conscients de ces menaces-là, et au-delà de ça, je ne peux pas trop rentrer dans les détails de cette visite qui commence, je crois, aujourd'hui.
0: Merci beaucoup, colonel Olivier Arfovitch, d'avoir été avec nous en direct. Je rappelle que vous êtes le porte-parole de Tsahal et qu'on peut retrouver cet entretien en podcast sur radioj.fr et sur toutes les plateformes d'écoute, notamment Spotify. Bon après-midi à vous et à très bientôt sur Radio J.
16: Merci beaucoup. À très bientôt.
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0: Poursuivons notre décryptage de l'actualité au Proche-Orient avec l'ancien ambassadeur d'Israël, Freddy Etan, qui est revenu dans la matinale de Radio J sur les sanctions prises par l'Union européenne contre des dirigeants d'organisations soutenant les implantations de Judée-Samarie, mais aussi des habitants, des résidents locaux coupables de violences contre des Palestiniens. On l'écoute au micro d'Ilana Ferradian.
17: Tout d'abord, c'est scandaleux. Et les réactions officielles qui ont été prononcées par Guy Dantzar et par Benjamin Netanyahu prouvent par là qu'il y a une certaine hypocrisie et un double jeu de la part des pays européens. On s'étonne aussi que la France et le Danemark ont fait tout pour faire avancer donc cette proposition et cette résolution. Il n'y a pas de différence entre un Israélien qui vit dans les territoires, c'est-à-dire en Judée et Samarie, ou à Tel Aviv, ou à Kiryat Shmona. Ils sont tous des citoyens israéliens. Quand on condamne, quand on sanctionne des Israéliens qui ont choisi de vivre en Judée et Samarie, cela prouve par là qu'il y a un double jeu. Et en plus, vous savez, il est vrai qu'il y a au sein de la population, qui est une population, je dirais, fidèle et qui respecte les lois. Donc, il est clair que certains, il y a certains voyous, je dirais, qui sèment la zizanie et en plus essayent de saboter toute coexistence entre Palestiniens et Juifs vivant en Cisjordanie. Mmh. Donc il faut effectivement qu'Israël prenne des mesures nécessaires, je dirais draconiennes, pour arrêter donc ces attentats contre des Palestiniens. Mais c'est pas l'ensemble, c'est une infime minorité et donc c'est à cela qu'il faut effectivement prendre des sanctions.
18: Alors l'actualité également ce matin, Freddy, c'est cette loi qui a été adoptée presque à l'unanimité en Israël pour juger les terroristes du Hamas, du djihad islamique qui sont coupables de massacres lors du 7 octobre 2023. Certains disent désormais que ça, c'est à l'image du procès Eichmann, que ça va ressembler à Nuremberg. Est-ce que c'est une avancée pour vous justement?
17: Écoutez, d'abord c'est très important de dissuader chaque terroriste qui veut attaquer, qui veut violer, qui veut tuer des enfants. Deuxièmement, il est clair que cette loi, pour la première fois, vous l'avez mentionné, depuis 1961, depuis le procès Eichmann, Adolf Eichmann, il est clair que ça pourrait être dissuasif. Mais il faut aussi comprendre qu'il ne s'agit pas seulement de droit commun ou de droit pénal. Il s'agit là de terrorisme. Et pour faire en sorte de ne plus libérer des terroristes, cette loi prévient, elle dit d'une façon claire et nette, que tous les terroristes qui ont été arrêtés le jour du 7 octobre 2023 doivent être en prison jusqu'à la fin de leur vie. Et ils pourraient être aussi condamnés à la mort. Mais il est clair aussi qu'il y a une certaine hypocrisie de la part de certains ONG d'une part, mais aussi de certains pays européens. Parce que il faut pas oublier non plus qu'en France, jusqu'en 1981, il y a eu une loi concernant donc la peine de mort. Il y a eu la guillotine. Et c'est Robert Badinter qui a arrêté cela avec une loi pour arrêter donc la peine de mort. Mais il s'agissait à l'époque aussi, non pas que des terroristes, mais tous, qui ont commis des crimes très terribles. Et donc, nous devons effectivement appliquer cette loi.
18: Vous êtes Vous êtes en faveur de la peine de mort pour les terroristes, Freddy?
17: Je ne suis pas pour la peine de mort. Il faut condamner les terroristes jusqu'à qu'ils restent en prison, effectivement, jusqu'à la fin de la... Parce que il y a des avis contradictoires. Et par exemple, le Shin Bet et le Mossad et d'autres juristes disent effectivement que cette peine de mort ne dissuade pas.
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0: C'est l'heure de retrouver le grand rabbin Bruno Fison. Bonjour, monsieur le rabbin.
19: Bonjour.
0: Merci de nous rejoindre. Vous êtes le grand rabbin de Metz et de la Moselle, conseiller du grand rabbin de France et du président du consistoire central sur les questions d'abattage rituel. Et cette semaine, vous vous intéressez à l'intelligence artificielle et vous avez même trouvé une source dans le Talmud consacrée au sujet.
19: Alors oui, c'est un petit peu présomptueux, mais disons quand même qu'il y a quelque chose qui y ressemble. On a au traité de Sanhedrin 75b, on a un Amora, c'est-à-dire un rabbin d'époque du Talmud, qui dit « Rav a créé un homme artificiel grâce à ses connaissances mystiques ». Il l'amène chez son maître, Rabbi Zera, qui interroge cet homme artificiel, et il comprend que c'est pas un humain, et il lui dit « Retourne à ta poussière ». Et l'homme retourne à la poussière. Donc c'est assez intéressant que quelque chose qui apparaît à l'époque du Talmud comme la science-fiction complètement irréaliste, finalement peut trouver un écho aujourd'hui. Alors, ce qui est intéressant, c'est d'abord de voir la position du judaïsme vis-à-vis de cette innovation technologique. Le judaïsme est toujours bienveillant par rapport aux avancées de la science. On a toujours donc une réflexion positive, en comprenant que l'IA, c'est un outil. Sauf qu'il y a quand même un problème éthique, et disait le rabbin Jonathan Sacks, le danger d'une société où la technologie progresse plus vite que l'éthique. Alors, c'est quoi les dangers de l'IA? Ben, d'abord, évidemment, c'est tromper, c'est le mensonge, c'est les fake news. Donc, le émettre, la vérité n'est pas respectée. Et puis.
0: On voit que ça serait pas une vitesse extraordinaire, notamment sur les réseaux sociaux, voilà, avec des conséquences potentiellement gravissimes.
19: Donc, exactement, le mensonge, on peut fabriquer du mensonge, on peut détruire une personne, on peut dégrader même une personne humaine, on met la tête, on la déshabille, on envoie ça. Donc il y a un vrai danger ici de destruction de d'êtres humains. Donc on a vraiment quelque chose de grave, la manipulation, la surveillance aussi. Avec l'IA, on peut surveiller les gens dans les régimes totalitaires et donc on a une perte de liberté. Et qui est immense. Donc c'est un outil, mais comme tous les outils, il peut s'avérer extrêmement dangereux. Puis alors, une question qui a été posée sur les problématiques de l'IA, c'est par exemple, est-ce qu'on peut trancher une question halakhique avec l'IA? Pourquoi pas? Un Rav, on avait déjà Rav Google, on cherchait sur Internet, hein, c'est encore pire. On va avoir Rav
0: Claude
19: qui est virtuel, on lui pose des questions, puis il répond. Alors, c'est une vraie question. Alors, comment faire face à cela? Ben, d'abord, évidemment, l'IA, c'est une source de renseignements incroyables par rapport aux sources. Hein. Ben, on a une question halakhique à traiter, il faut d'abord des sources. Donc, elle peut nous apporter des sources. Mais en aucun cas, elle peut devenir un Rav. Parce que, il faut qu'on ait d'abord une responsabilité. Rav, il a une responsabilité. Il y a ici un contact humain direct. Le Rav va répondre en fonction de telle ou telle personne. Donc, ne cherchez pas vos réponses par l'IA à telle ou telle problématique, car le Rav, lui, va répondre en fonction de la personne qui pose la question. Et c'est ça l'intelligence humaine que n'a pas l'IA aujourd'hui.
0: Il y a un risque d'erreur, par ailleurs, qu'on retrouve lorsqu'on pose certaines questions à la RIC sur l'IA.
19: Oui, bien sûr. Alors évidemment,
0: des textes parfois même qui sont inventés, des sources qui sont inventées, ce qui est très surprenant.
19: Absolument. Il y a la fiabilité, donc faut toujours vérifier ses sources, faut toujours vérifier les choses. Donc l'interprétation peut être parfois folklorique, ouais, hein, de nos textes. Il y a la responsabilité morale, on l'a dit. Il y a la compassion vis-à-vis de la personne, le contact humain. Et puis surtout, et ce qui est le plus important, il n'y a pas de conscience morale dans l'IA. Il n'y a pas de libre arbitre. Il n'y a pas de responsabilité, pas de conscience morale, même si parfois l'IA est ça, c'est assez incroyable, peut simuler la compassion, elle peut simuler les sentiments. Ça, c'est redoutable d'ailleurs, mais même parfois peut faire preuve d'humour. On pourrait presque parfois voir une vraie personne. Mais en réalité, évidemment, ce n'est qu'un outil fabriqué par des hommes, une créature dont il faut se méfier, qu'on peut utiliser, bah, parfois on peut l'utiliser encore une fois pour mettre en forme des choses, ou ça peut être utilisé également pour rechercher des sources, mais attention, attention à ça.
0: Merci beaucoup, monsieur le rabbin Bruno Fisson, d'avoir été avec nous comme chaque mercredi. Je rappelle que vous êtes le grand rabbin de Metz et de la Moselle. Et vous conseillez le grand rabbin de France et le président du consistoire central sur les questions d'abattage rituel. Shabbat shalom.
19: Shabbat shalom, à bientôt.
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0: C'est la fin du Grand Journal, merci de l'avoir suivi. Merci à Benjamin à la réalisation aujourd'hui.
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0: Un Grand Journal à retrouver en podcast sur radioj.fr et en vidéo sur notre chaîne YouTube et sur les réseaux sociaux. À suivre, un nouveau journal présenté par Nina Alouche juste après l'émission de Cyril Sarah Cohen. On se retrouve demain, même heure, même endroit. Et d'ici là, portez-vous bien.
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0: C'est le jour des enfants, il est 15h, c'est l'heure de se retrouver dans l'émission Musique à thème. Bonjour à vous toutes et à vous tous, bienvenue sur Radio JM 90.5. Vous nous écoutez dans votre voiture, à la radio. Vous pouvez nous écouter en DAB, vous pouvez nous écouter sur votre téléphone dans l'application. Vous pouvez nous écouter sur internet, www.radiojm.fr. Et on est très heureux de partager dès à présent ce joli moment, 120 minutes en votre compagnie, 120 minutes de bonheur, de chaleur, de couleur, d'amour et un petit peu d'humour parce qu'il faut bien se poudrer tout ça avec vous. On va aujourd'hui faire une émission, écoutez bien, spéciale Eurovision. Hier a eu les premières demi-finales, jeudi aura lieu les deuxièmes demi-finales et samedi, ça sera la grande finale de l'Eurovision qui va se passer à Vienne en Autriche. Et aujourd'hui donc, ce qu'on va faire, on va jouer ensemble. Mais avant de vous expliquer tout ça, je vais vous présenter l'équipe qui est dans nos studios aujourd'hui. Et comme je ne suis pas galant, je ne vais pas commencer par Jean-Louis Clément, évidemment. Bonjour Jean-Louis.
1: Bonjour Serge, bonjour à tous.
0: Avec toi aujourd'hui, on va avoir des insos sur l'Eurovision tout le long de l'émission. C'est pour la rime.
1: Tout à fait.
0: Chanson, Eurovision, émission, voilà.
1: Eurovision, oui, tout au long de l'émission.
0: Voilà. Très bien, et ça va être un beau, joli et un long moment, puisque plus c'est long,
1: plus
0: ça
1: c'est
0: sera
1: bon.
0: Meilleur. Bien, on va continuer à vous présenter l'équipe, et là je les adore. C'est le trio féminin le plus beau de la radio. C'est-à-dire que toutes les émissions, du lundi au dimanche, de 6h du matin jusqu'à je ne sais pas quelle heure, tout le monde nous envie d'avoir les plus belles girls des chroniqueuses dans cette émission. J'ai le plaisir de vous présenter Miss Sacha. Salut Sacha.
2: Ciao Sergio. Dis-moi, tu fais un peu Charlie et c'est drôle de dame.
0: Mais tu sais quoi, j'ai un doublon qui n'est pas terrible. Donc je suis un demi-Charlie avec Jean-Louis.
1: Je te réponds même pas, ça ne vaut pas la peine.
0: Non, tu sais, j'ai l'habitude. Et puis, avec nous également, Miss... Ah, écoute, je vais te dire, Sacha.
2: Oui.
0: Tu es la plus belle, merveilleuse.
2: Mais non.
0: Mais bien oui. Mais aussi...
2: La ragazzina.
0: Celle qui t'égale également, c'est Cathy qui est avec nous. Salut Cathy.
3: Bonjour Cathy. Serge, bonjour à tous. Salut Sacha.
0: Salut, je suis contente de te retrouver sur les ondes.
3: Moi aussi, je suis contente de vous retrouver.
0: Ça fait longtemps.
3: Ouais.
0: Et puis le trio infernal du Girl Power, elle est avec nous, toujours à la rébellion, Mademoiselle Noah. Salut Noah.
4: Bonjour tout le monde.
0: Comment tu vas ma belle?
4: Très bien, merci.
0: Je suis content que tu sois derrière ta vitre.
4: Pourquoi ça?
0: Parce qu'il paraît qu'en ce moment, vous n'avez pas vu ce qui s'est passé. C'est un truc... Allez, juste j'en parle. Je fais une parenthèse. Il y a 1700 personnes qui sont en croisière et qui ont une gastro. Je ne vous dis pas, sur le bateau...
2: La croisière ne s'amuse pas.
4: Non, pas du tout même.
3: S'amuse plus du tout.
0: C'est très grave. Non, et surtout,
1: il y a besoin de rouleaux de pistolet.
0: J'espère qu'ils en ont assez pour toute la... Non, et ce qui est grave, c'est qu'il y a déjà, malheureusement, une personne qui a été décédée sur le bateau. Ah oui, ça... Ah ben ouais, je plombe. Mais
1: sur le bateau là,
0: actuellement, le bateau qui était du côté de Bordeaux. Voilà.
2: Par rapport à la gastro.
0: Bon, on n'est pas, on fait pas les infos. Hein. Oui.
4: Serge, je me permets, parce que je suis très calée sur le sujet en tant que grande hypochondriaque.
0: Je sais.
4: Donc, je suis bien contente aussi d'être derrière ma vitre. Il y a deux bateaux. Il y a un bateau avec l'antivirus.
0: Ouais.
4: D'accord.
0: Non, mais celui-là, il est loin, lui.
4: Non, mais parce que ça se met des pinceaux là. Et ensuite, il y a celui de Bordeaux avec une gastro antérieure.
0: Ah, moi, je parle de la gastro.
4: Bien énervé.
0: Voilà, je parle de la croisière, gastro. Bon, enfin bref. En tout cas, on va pas vous embêter, on va ou pas vous faire rien, on va simplement entre vous et nous à travers les ondes, donc vous ne risquez rien du tout. Nous, on va parler, on va parler de l'Eurovision. Alors, je vais vous expliquer comment cela va se passer. Alors, tout d'abord, on va écouter tout le long des émissions des extraits. Ça dure aux alentours de 2 minutes, 2 minutes 30. On va vous faire écouter des extraits des titres qui vont être diffusés lors de la finale. Je vous rappelle que tous les morceaux que l'on va écouter ont été plébiscités par les bookmakers. C'est-à-dire que ce sont les favoris. J'ai transmis à chaque chroniqueur de cette émission une feuille et vous allez faire votre jugement à l'écoute. Chez vous aussi, vous allez prendre un papier, un crayon, vous allez écouter les chansons et vous allez les noter. Alors vous allez me dire, à quoi ça sert, Sacha ? À quoi ça sert ?
1: À quoi ça sert,
2: ça sert à passer du bon temps.
0: Et surtout une chose, c'est que le chroniqueur qui aura trouvé le gagnant de la finale, eh bien, on aura un cadeau. Et vous, chers amis auditeurs, écoutez bien, si vous nous donnez le nom du gagnant avant ce soir, c'est-à-dire n'attendez pas samedi, ça ne sera pas pris en compte. Avant ce soir, minuit, vous nous donnez le nom du gagnant, vous envoyez un mail à musicathème@gmail.com, je vous offrirai des places de cinéma. Voilà, sympa.
2: Ah, je croyais que tu nous offrais des places à Vienne, direct.
0: Non, dis-moi,
1: tu vois. Si on est ex aequo, si tout le monde le trouve.
0: De quoi ?
1: Ben, le nom.
0: Vous aurez un cadeau collectif.
1: Mais
0: je ne vous dis pas ce que c'est pour l'instant. On attendra l'émission de la semaine prochaine.
1: Donne-nous le cadeau collectif.
0: Voilà. Est-ce que quelqu'un a une question à poser ? Noah ?
4: Oui, juste un truc, parce que du coup, demain soir,
0: il y a la deuxième demi-finale.
4: Du coup,
0: Oui, mais c'est les favoris, donc sûrs, qui seront en finale. Sûrs. Alors, Cathy, tu as une question ? Non.
1: Jean-Louis, non, ça y est, je te l'ai posé la question.
0: Sacha ?
2: Non.
0: Alors, on va démarrer cette émission, mais on va pas démarrer avec les finalistes ou les représentants finales de l'Eurovision 2026. On va commencer par une chanson qui a été la gagnante du public, je répète, qui n'a pas gagné l'Eurovision, mais elle a été la gagnante du public, celle qui a remporté le plus de voix. Et c'est la chanson israélienne, interprétée par Yuval Raphaël. Vous vous rappelez cette chanson « New Day Will Rise », Israël 2025. Eh bien,

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1: Et ce bonheur, on va le partager avec vous jusqu'à 17h et en direct. Bien, allez, on va commencer les hostilités avec les chansons de l'Eurovision 2026. Est-ce que Jean-Louis, l'Eurovision,
2: en fait, est-ce que vous savez en quelle année a été la première émission de l'Eurovision? Est-ce que vous savez en quelle année elle a été diffusée?
1: Mais, excuse-moi, mais tu es là...
3: 56.
1: Tu es payé en cacahuètes pour ça.
2: 1956.
3: Ah, yes.
2: C'est mon âge.
1: Eh ouais.
2: T'as
1: 56 ans?
2: J'ai 56 ans,
1: ouais. Ouais, et des poussières. Et,
2: alors, est-ce que vous savez aussi que en 1956, il n'y avait que 7 pays qui participaient à l'Eurovision? Mais par contre, il y avait 2 chansons par pays.
1: D'accord. Donc, ça faisait 14 chansons dans le...
2: Bien. Et qui est-ce qui a gagné l'Eurovision en 1956?
1: J'en sais rien.
3: Edith Piaf.
1: Ah non, mais c'est bien. Pose.
2: Non,
1: ils n'étaient pas.
2: Alors, elle s'appelle Lys Asias. Et sa chanson, c'était Refrain.
1: Et c'était quel pays?
2: C'était la Suisse.
1: D'accord. Ouais. Ah, la Suisse a souvent gagné, ouais. En fait.
2: Et il y avait quelque chose qui va t'intéresser. C'est-à-dire que... Sacha, plutôt.
3: Hein? J'ai compris.
2: Alors, c'est que la chanteuse italienne, Tonina Torielli...
1: Tu sais quoi?
2: Non.
1: Tu nous la feras quand on parlera de la chanson italienne.
2: Ah, mais si tu veux.
1: Hein,
2: allez, ça va tout à l'heure.
1: On va commencer...
2: Non. C'était un 56 ciao. Aussi, ciao. Hein.
1: On va commencer avec la chanson. Alors là, je vais laisser peut-être Sacha nous présenter la chanson. C'est la chanson finlandaise. Alors, tu as ton petit papier. Alors, c'est un duo, en fait. Et il s'agit de qui? Et là, attention... Et enregistre-nous.
3: Il s'agit de Linda Lampenius.
1: Très bien.
3: Et Pete Parkkonen.
1: Oh, joli.
2: Bravo.
3: Et
2: bravo.
3: Le titre,
2: ouais.
3: C'est Les Kinétines.
1: Les Kinétines. Mais qui est-il? Voilà. Bon, allez, c'est parti. En tout cas, bravo, félicitations. La chanson finlandaise qui fait partie des favoris. Écoutez bien, notez. Et je vous le rappelle encore une fois, si vous nous donnez le bon pays et le bon artiste qui va gagner la finale de l'Eurovision, vous nous envoyez un mail à musicathème@gmail.com et on vous fera un petit

0: Voilà, c'était la chanson de la Finlande. Alors, les amis, alors déjà chez vous, vous pouvez commencer à noter, puis à discuter autour de vous. Et là, je vais demander l'avis de mes amis. Qu'est-ce que vous en avez pensé, Sacha, déjà, et quelle note tu donnes à cette chanson ?
1: Alors, je veux pas noter définitivement.
0: Tu crois qu'on va repasser.
1: Mais comment je peux noter une chanson en n'en ayant entendu qu'une? Alors, j'ai mis entre 6 et 8. Parce que s'il y a quelque chose qui me plaît plus...
0: 6 et 8, ça fait 7. Très bien. Merci, Sacha. On a la réponse.
1: Non, peut-être que je mettrai 6, peut-être que je mettrai 8.
0: Noah.
2: Moi, j'hésite entre 3 et 4.
0: Ah ouais, carrément. 3,5, ça marche pas. 3 ou 4.
2: Non, mais je mettrai 4 pour les violons, c'est cool.
0: Ouais.
2: La musique, ok, l'ambiance, mais ils chantent catastrophiquement mal, c'est une horreur.
0: Voilà. D'accord. Cathy ?
3: Alors, j'ai fait une moyenne entre la musique et les paroles, et j'ai mis 5.
0: Bon, c'est moyen.
2: Tu comprends
0: correct.
2: Le finlandais, Cathy ?
3: Du tout.
0: Alors, moi, tu tombes bien, parce que moi, ce que j'aime dans cette chanson, déjà, musicalement, c'est pas mauvais, vocalement, c'est pas mauvais, mais ce que j'aime, c'est que toutes les chansons maintenant, ils sont repris en anglais. Et là, ils chantent dans la langue de leur pays. Et ça, je trouve ça joli.
1: Et tu as noté combien du coup ?
0: Attends, mais on va demander à Jean-Louis.
4: Moi, j'ai noté 9.
0: Très bien.
4: Parce que j'aime bien le refrain, le violon, tout ça, j'adore ça.
0: D'accord.
4: Voilà.
0: Donc c'est positif.
4: Après, c'est vrai que c'est dur de se faire une idée puisqu'on n'a pas entendu les autres, donc on ne peut pas trop savoir.
0: C'est vrai, mais déjà.
4: J'aime bien le refrain.
0: Parce que si tu attends de noter dans 2 heures, tu vas oublier.
4: En plus, comme je comprends bien le finlandais, j'ai tout compris. Donc...
1: Est-ce qu'on peut noter 2-3 fois avec la même note ?
0: Non. Oui. Si tu veux 4 pays à 7, comme toi, tu peux.
2: C'est pas un classement, Sacha.
0: C'est une note.
1: Ok. Alors ça va, moi je me.
0: Non, mais elle comprend vite, mais il faut lui expliquer longtemps. Ok, moi je vais mettre également 9. Parce que.
4: Copieur.
0: Non, je trouve que c'est. Moi, c'est une chanson qui a du peps, voilà, tout simplement, j'aime bien. Après, peut-être je vais me planter, peut-être qu'il y aura d'autres chansons à 9, mais pourquoi pas. Ok, on va continuer, on va continuer, les enfants, avec la chanson italienne. Et qui mieux que Sacha peut se coller et nous présenter la prochaine chanson. Elle va s'y coller et nous présenter la prochaine chanson italienne. Alors, est l'auteur déjà ?
1: Voilà, je voulais parler d'abord du chanteur qui s'appelle Sal Da Vinci, mais son vrai nom, c'est Salvatore Michael Sorrentino. C'est un chanteur...
0: C'est le cousin de propre.
4: Il avait un code.
1: Alors, c'est un chanteur, auteur, compositeur, un acteur très célèbre dans la chanson napolitaine moderne. Il n'est pas jeune, hein. Il est né en 69, donc 51 ans, je crois. Son père, Mario Da Vinci, était une grande figure de la chanson napolitaine, ainsi que du théâtre populaire napolitain. Il a grandi à Naples, dans le quartier de Mergellina, qui est un quartier... Fabuloso.
0: Que tu connais bien.
1: Ah, que je connais très très bien, que j'adore.
0: C'est Sacha est notre spécialiste italienne, puisque bien sûr, elle est née à la rue d'Italie.
1: Absolument. Dans la Pacoule. Alors, à 6 ans, il s'est déjà produit devant un vrai public et son enfance, elle est totalement tournée vers le spectacle, le théâtre, musique napolitaine et tutti quanti. Hein. Donc, il commence officiellement sa carrière dans les années 70. En 76, il enregistre une chanson avec son père qui était « Miracolo e Natale ». Il a beaucoup joué dans des petites sceneggiate napoletane et scène théâtre dramatique très populaire à Naples. Et concernant son style musical, c'est un mélange de plusieurs influences, chansons napolitaines tradi, pop italienne, ballade romantique, sonorité latino. Et sa carrière musicale explose dans les années 90. En 94, il gagne le Festival Italiano avec la chanson Vera. Il est parti plusieurs fois, il a participé plusieurs fois au célèbre festival de San Remo En 2009, il termine troisième avec la chanson « Non riesco a farti innamorare, innamorare ». Je n'arrive pas à te faire tomber amoureuse. Puis,
0: ben, c'est bientôt
1: victoire à San Remo en 2026. Il devient donc l'un des artistes italiens les plus médiatisés du moment et il représente l'Italie à l'Eurovision. Per sempre si, oui pour toujours. Ce morceau parle d'un amour éternel et d'un engagement amoureux très à l'italienne avec une ambiance romantique et théâtrale. Et la phrase clé du refrain.
0: À tes souhaits, on est en direct.
1: Non, j'ai un chat dans la gorge.
0: Ah ben écoute, appelle El Gato.
4: El Gato. C'est normal, Sacha.
1: Alors, la phrase clé du refrain. Saremo io e te per sempre. En traduit. Ouais. Ce sera toi et moi pour toujours. Finito.

0: C'était donc l'Italie avec Salda Vinci, chanson qui va représenter l'Italie. Jean-Louis, petite anecdote.
1: Oui, sur l'Italie. Insou. Ben oui. Alors, comme je disais tout à l'heure, Tonina Torielli, qui représentait l'Italie en 1956 au premier concours de l'Eurovision, lorsqu'elle a participé, elle ne savait pas qu'elle avait participé à l'Eurovision. Et personne ne lui avait dit qu'elle participait à ce concours. Et elle pensait que c'était juste un concert à l'étranger avec d'autres artistes. Jusqu'en 2017, elle a cru ça.
2: Et c'est elle a fini combien ?
0: C'est-à-dire en quelle année elle a participé ?
1: 56.
0: 56 à 2017. 50 ans. 50 ans, elle a cru qu'elle avait fait un concert.
1: Bon, je pense qu'elle ne devait pas être très...
0: Ouais, très chut-chut. Hein. Bravo l'Italie.
1: Après, je ne sais pas la chanson, je ne sais rien.
0: Petite note sur cette chanson, on va commencer à la fin. On va commencer par Jean-Louis d'abord.
1: Moi j'ai mis 6.
0: 6
1: pour l'Italie.
0: Jean-Louis pour
1: alors,
0: l'Italie.
1: Ça va pas faire plaisir à Sacha,
0: six.
1: Mais bon.
0: Ouais,
1: mais
0: tu as le droit de voter. Ouais. Cathy.
3: 7.
0: Ah, c'est un petit peu mieux. Noah.
4: 5.
0: 5. Waouh, toi tu vas pas te faire une amie.
4: Non, mais c'est pas
0: Sacha.
4: Dingue.
0: Sacha.
2: 10.
0: 10.
2: Ouais.
0: Sérieux ?
1: Ça c'est du parti pris.
0: Non, tu veux.
2: J'ai aimé.
0: Bon, 10.
2: J'ai aimé le rythme, j'ai aimé
0: d'accord.
2: La traduction.
0: Moi, je vais mettre un joli 7. Voilà, je vais mettre un joli 7, voilà, sans plus. Joli 7 pour cette chanson. Alors, tu sais quoi, tu as parlé de romantisme, excuse-moi, mais c'était pas une chanson très romantique.
2: Mais si, c'est sur le mariage.
0: Mais non, mais
2: sur la fidélité. Oui, sur la fidélité, sur
0: mais
2: la longévité.
0: C'était
2: du
0: pas
2: mariage.
0: Nostalgique. Romantique, c'est une musique douce.
2: Ah, ça va.
0: Eh oui, madame.
2: C'est romantique, le mariage, hein. C'est
0: exactement. Tiens, on aurait dû appeler notre ami Jean-Luc. Ce qu'on va faire dans un instant pour vous parler des sorties, car dans un instant, on va quand même, on va pas déroger la règle, on va faire une petite parenthèse et on aura Jean-Luc pour nous parler de son coup de cœur de cinématographique. Mais en attendant, notre ami Jean-Luc, ben moi je vous propose d'écouter la Suède. La Suède qui a, que je pense que c'est un des pays qui a le plus gagné l'Eurovision. Je pense qu'ils l'ont gagné 7 fois l'Eurovision. La chanson s'appelle My System et c'est interprété par Félicia.

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1: Allez, c'est que du bonheur. Nous sommes en direct sur Radio GM 90.5. Il est 15h33. On est en compagnie de Sacha, en compagnie de Katia, en compagnie de Noah, en compagnie de Jean-Louis. Et on va parler cinéma. On envoie le nickel et on reçoit Monsieur Jean-Luc Bosseau.
2: Mais qu'est-ce qui s'est passé cette semaine dans mon quartier? Les sorties de la semaine.
1: Et comment il va, mon Jean-Luc?
0: Ça va, Serge, super.
1: Ah, quel plaisir de t'entendre, loin des yeux, loin du cœur. Mais là, tu nous manques vraiment.
0: Moi, pas loin des yeux, loin du cœur. Attends, tu rigoles, moi, le cœur, vous êtes toujours là.
3: Ah, Jean-Luc, je suis tout seul, il n'y a que des femmes autour de moi.
1: Et il est malheureux. Il est malheureux.
0: Je te plais, Jean-Louis.
3: Oh là là.
0: Je te plais.
1: Alors.
0: Bon, Sacha, Cathy, Noah, ça va,
3: je sais pas. Serge, j'ai oublié Serge.
0: mais quand tu parles des femmes, voilà.
3: T'as oublié Serge.
1: Non, mais attends.
0: Ah oui, pourquoi il a sa perruque aujourd'hui?
3: Ah, tu le vois aujourd'hui?
1: Alors, écoute-moi bien, Jean-Luc. J'étais très heureux de te recevoir, mais je pense que ta chronique est terminée. Et on va te retrouver peut-être la prochaine semaine. Bon, alors aujourd'hui, Jean-Luc, on parle de l'Eurovision. On fait une émission spéciale Eurovision. Peut-être tu as écouté la chanson suédoise. T'as aimé? J'ai aimé, pas aimé. Juste comme ça.
0: J'ai pas aimé.
1: Super. Eh bien voilà, ça part bien. Tu vas nous. Peut-être. Tu vas influencer toute l'équipe de musique à thème. Alors, si tu es là, c'est pour nous parler de ton coup de cœur cinématographique. Et quel est-il aujourd'hui?
0: Alors, aujourd'hui, j'ai choisi de parler d'un film qui s'intitule Histoire parallèle. C'est un film de Asghar Farhadi. La distribution est exceptionnelle. Isabelle Huppert, Virginie Efira, Vincent Cassel, Pierre Niney, Catherine Deneuve.
1: Ah ouais.
0: Voilà, ouais, donc c'est une belle distribution. Donc le synopsis, il est un peu confus, un peu mystérieux. Mais je pense, les amis, que quand on a une telle distribution, le film, il faut aller le voir. D'après moi, ce n'est pas un navet. Voilà, donc le synopsis. Sylvie est une écrivaine reconnue qui traverse une période de blocage créatif. Depuis son appartement parisien, elle commence à observer de façon obsessionnelle les habitants de l'immeuble d'en face afin d'y puiser des idées pour son nouveau roman. Peu à peu, elle imagine des liens secrets entre ces personnages, invente leur vie et projette sur eux ses propres angoisses. Pour l'aider dans son quotidien, elle engage Adam, un jeune discret et énigmatique, c'est un jeune homme, leur relation devient rapidement ambiguë. Assistant, confident, muse, Adam finit par influencer directement l'écriture du livre et la manière dont Sylvie perçoit la réalité. Donc voilà, donc c'est un peu confus quand on lit les synopsis.
1: Hein, ouais, mais c'est un peu un film à suspense, on va dire.
0: Tu sais, quand j'ai lu les premières lignes, je pensais à un film américain, Fenêtre sur cour, tu sais, où je sais plus l'acteur qui joue l'américain, qui observe des voisins qui sont en face dans une...
3: C'est
0: Hitchcock. Merci Jean-Louis, c'est Hitchcock. Et en fait, voilà, donc c'est un peu... Ça m'a fait penser à ça, mais ça n'a rien à voir, hein, puisque là, ça... C'est autre chose, alors que dans le film Hitchcock, je crois qu'il y a un crime en face. Alors que là, voilà. Donc ça part un peu dans tous les sens, ce synopsis, mais je pense qu'avec la distribution, quand il y a une telle distribution, il faut aller le voir. Ça doit être un très, très, très beau film.
1: Bon, voilà. Pierre Niney, entre autres, personnellement, c'est un artiste, un comédien que j'adore. Et je pense que s'ils ont accepté le rôle, c'est que ça doit, franchement, ça doit être vu. Voilà.
0: Je pense à la même chose que toi, Serge. J'ai tout vu de Pierre Niney, tous les films qu'il a fait. Et c'est un comédien que quand il s'engage dans un projet, c'est loin d'être navé, comme Vincent Cassel d'ailleurs. Et donc voilà, donc c'est pour ça que ce film, je pense qu'il faut aller le voir.
1: Tu restes avec nous encore quelques secondes. On va écouter la bande originale du film.
0: J'aimerais te parler après de Vite et Vite de théâtre.
1: On va écouter la bande de son du film et puis on se retrouve dans une minute.
0: Okay,
4: l'autre jour, je l'ai revu. La ressemblance de cette femme avec ma mère est peut-être un hasard. Mais le fait qu'elle travaille dans l'appartement de l'autre côté de la rue n'est pas qu'une simple coïncidence.
5: Comment tu fais pour écrire ces histoires? Comment tu les inventes?
4: Pourquoi tu veux savoir?
6: Adam, enchanté.
4: Pourquoi t'as fait ça?
6: Je voulais la connaître.
7: Et ça devient chaud, là.
8: Arrête de tout mélanger. Je suis pas la fille de son histoire.
9: Ça n'a rien à voir avec nous, ces conneries.
10: Bah parce que ça n'a rien à voir avec vous, pourquoi vous êtes si énervé?
6: Désolé, excuse-moi.
11: Qu'est-ce qu'on manque de merde, là, hein? Tu sais ce que j'en pousse?
8: Mais arrête!
12: Les gens se comportent plus comme ça aujourd'hui.
11: Ah oui, se comportent comment?
8: T'approches pas de moi!
1: Voilà, petit extrait de ce film, je rappelle. Histoire parallèle. Tiens, on va rester avant de Jean-Luc, qui est toujours avec nous.
0: Bien sûr, je suis là.
1: Avant de parler de théâtre, je voudrais juste, tu avais parlé la semaine dernière du film de Michael Jackson. Perso, je suis allé le voir. Franchement, j'attends le
13: deuxième.
1: La suite. Ouais. J'attends.
0: Écoute, la suite. Je suis allé le voir aussi, Serge.
1: Ouais.
0: Cette semaine, et comme toi, j'attends la suite, bah, je me suis régalé.
1: Exactement. Après la deuxième partie, je pense qu'elle sera un peu plus sombre, parce que ce sera l'histoire des procès, etc., etc.
0: J'ai peur que ce soit ça, ouais.
1: Voilà. Mais bon, mais on a dévoilé des petites facettes qui étaient inconnues du grand public grâce à ce film. Alors, je voudrais juste rappeler que Noah, en fait, elle présente également les films le mercredi matin, toujours.
13: Toujours.
1: Hein? Tu nous as parlé de quel film ce matin?
13: Le même.
1: Non.
13: Eh oui.
0: C'est pas vrai, Noah.
13: Si, c'est vrai. Oh. Mais c'est pas grave.
1: Mais non, il va falloir qu'on. Alors, on s'appelle pratiquement toutes les heures, et juste là, tu me l'as pas dit. Sinon, on aurait changé de film.
13: Mais non.
1: On te fait pas concurrence, quand même.
0: Non, mais c'est intéressant parce que Noah a son avis sur le film, et moi, j'ai le mien. Donc. Alors, après voilà, donc c'est intéressant aussi quand on parle, c'est pas gênant qu'on parle du même film.
13: D'accord. Je suis d'accord.
1: En tout cas, une chose qui est sûre, si un jour tu arrêtes de me présenter les films, on a Noah qui pourra le faire tranquillement. Voilà.
0: Oui.
1: Bon, on va continuer. Mais non, tu es irremplaçable, Jean-Luc. On va parler de théâtre, donc.
0: Oui, donc je voudrais parler d'une pièce qui s'appelle « Divorcé au premier regard ». C'est une pièce qui a été écrite et qui est par Francky Charas, c'est mise en scène par Francky Charas. Dans la distribution, on retrouve Sandrine Galliano et Mathieu Labrouche. C'est une pièce qui va se jouer au Théâtre de l'Antidote, Café Théâtre de l'Antidote, qui se situe dans le quartier de la Blancarde à Marseille. Et ça va se jouer donc le 15 et le 16 mai.
1: Attends, je note.
0: 15 et 16 mai.
1: Oui.
0: 5, 6 juin.
1: Ah, d'accord.
0: Et 12 et 13 juin. Voilà. 15, 16 mai, 5, 6, 12, 13 juin. Voilà, au Café Théâtre de l'Antidote à Marseille.
1: Alors regarde, si tu arrives à les avoir, on veut bien les recevoir dans l'émission pour parler de leur pièce. Voilà.
0: Ben oui, ben Mathieu Labrouche, il joue dans On ne bandine pas avec l'amour aussi.
1: Ouais.
0: Et je crois qu'on va recevoir l'équipe.
1: Le 10 juin. Ils seront avec nous le 10 juin. Voilà, ils nous parleront de cette pièce. Et bien sûr, ils seront au Festival d'Avignon, comme beaucoup, beaucoup d'artistes.
0: Exactement. Et puis moi, je joue le 30 mai, donc avec Ghislaine Le Sept, Noce de Rouille, Les Débuts de l'Embrouille, à la Porte d'Italie, à Toulon, le 30 mai. Donc, il y aura deux représentations à 18h et à 20h30. Voilà, Serge.
1: 30 mai, on retient la date. Merci infiniment, Jean-Luc. Un petit mot à Jean-Luc, Cathy, Sacha, Noah, Jean-Louis, personne.
13: On t'embrasse,
1: personne...
13: Jean-Luc.
1: Ah.
13: Ciao.
3: Gros bisous, Jean-Luc.
13: Ciao, Jean-Luc.
0: Je vous embrasse très fort Et puis on se retrouve le 27 mai, je serai là.
1: Moi je peux embrasser Patricia s'il te plaît, juste comme
0: oui,
1: ça.
0: Oui, elle est au boulot, je crois qu'elle doit écouter l'émission, voilà, donc tu peux l'embrasser.
1: Voilà. Allez,
13: on l'embrasse tous,
1: on lui fait un gros bisou.
3: Bisous Patricia.
1: On te retrouve toi quoi le 27 mai.
0: Ouais,
1: allez, merci.
3: Bisous Jean-Luc.
1: Voilà, c'était notre comédien et ami, surtout dans cette émission. Vous savez que dans Musique ATM, c'est que la famille, c'est les amis. Voilà, tu es ami, t'es là, t'es pas ami, ben t'es dehors.
13: T'es là, t'es pas là.
1: On va continuer à parler de l'Eurovision.
3: Oui, ben, on n'a pas noté la Suède.
1: Oui, mais avant de noter la Suède, tu as quelques petites anecdotes.
3: Alors, tout à l'heure, tu as dit que c'était la Suède qui avait le plus gagné.
1: Ouais.
3: Alors, c'est vrai, elle a le plus gagné avec 7 victoires, mais elle est à égalité avec l'Irlande. L'Irlande aussi a gagné 7 fois.
1: Exactement.
3: Après, il faut voir que la Norvège, elle, par contre, a terminé le plus de fois dernière, 11 fois.
1: Ouais. Mais tu sais, comme le nombre de pays qu'il y a maintenant, ils sont, je crois, 35 ou 38.
3: Alors, c'est l'Allemagne qui a le plus grand nombre de participations. Elle a raté une seule édition en 1996. Sinon, elle a toujours été présente.
1: Et il y a une édition de l'Eurovision qui n'a pas eu lieu depuis 1956. C'était pendant la période du Covid où il n'y a pas eu d'Eurovision.
14: Je peux dire quelque chose?
1: Mais tu peux.
3: Bien sûr.
14: Alors, en 1951, les Italiens ont créé un festival, le festival de la chanson de San Remo.
1: Ouais.
14: C'est eux, donc, qui sont quelque part à l'initiative du concours de l'Eurovision, puisqu'ils ont servi de modèle à ce concours Eurovision qui a été créé par Marcel Besançon, qui est suisse, en 1956. Donc les Italiens sont encore les précurseurs.
1: Mais attends, 1956 l'Eurovision, San Remo l'Eurovision.
14: Non, 1951 le festival de San Remo.
1: Ah d'accord, donc peut-être.
14: Le Suisse, il a copié sur les Italiens.
3: Tout ça pour en revenir à l'Italie.
14: C'est fou, ça.
1: Écoutez, on va faire une émission spéciale Italie, mais il va falloir
14: avec
1: que tu
14: prosciutto, pasta asciutto.
1: Ouais, mais tu vas nous l'amener surtout, qu'on goûte. C'est bien de parler italien, mais on veut goûter les produits italiens.
14: Eh ben moi, je veux bien, mais on les réchauffe où?
1: Avec ton cœur. Les réchaufferas.
3: C'est beau, ça.
1: La Suède. Alors, combien on met à la Suède, Noah? Voilà. J'aime pas.
13: La tête à Toto.
1: Zéro.
13: Oh oui.
3: Elle est dure, cette noix.
13: Il n'y a rien que j'aime là-dedans.
1: D'accord. Bon, mais au moins c'est clair, donc il n'y a rien à dire.
13: Ils ne gagneront pas cette année, je pense.
1: Je ne sais pas. Hein, tu sais, les surprises, des fois.
3: Moi, j'ai mis 5 parce que, j'aime pas mettre en dessous de 5.
1: D'accord.
3: C'est vraiment,
1: Cathy.
13: 2.
1: 2. Sacha.
14: 3.
1: 3. Et Serge, j'ai mis 3 également. Non, 3, franchement, c'est ce que je voulais mettre, sans plus. Ouais. Voilà, je suis pas pour. Alors là, je peux donner une raison. Trop de boum-boum, trop techno, trop n'importe quoi. C'est un mélange de tout et de rien.
14: Et puis on essaie d'imaginer.
1: Mais on ne veut pas vous influencer.
13: On n'imagine pas.
1: Voilà. Ah, je sais pas. Que je veux pas. On n'est pas là pour imaginer. On va parler maintenant de la chanson israélienne. Et qui mieux que Noah peut nous parler de cette chanson qui est, je vais le dire, interprétée par Noam Bétan, qui s'appelle, la chanson, tu vas le dire toi, comment elle s'appelle, ça va t'étonner Jean-Louis, tu vas voir, la chanson qui représente Israël.
13: Elle s'appelle Michel.
3: Oh.
1: Ça n'a rien à voir avec Gérard Lenormand.
3: Non, ni des Beatles.
1: Ni des Beatles.
14: C'est ma belle, oui, c'est les Beatles.
1: Ou Georges.
13: C'est les Beatles.
3: Dis Micheline.
1: Allez, parlons de cette chanson. Ouais.
13: Alors déjà, j'ai mon truc qui s'est... Ok, pardon.
1: Oui, non, déjà... mais tu peux dire, s'il y a une mouche qui passe, tu le dis, ouais, il y a une mouche qui passe.
13: Non, mais je pensais que vous aviez entendu, ça a fait du bruit, c'est pour ça. Alors déjà, je vous parle un petit peu de Noam, du coup, de ce chanteur. Il a 28 ans, il est né à Ranana, en Israël, dans une famille juive française originaire de Grenoble. Et cette double identité, elle est partout dans sa musique. Chez lui, il y a le français, l'hébreu, plusieurs cultures qui coexistent et il ne cherche jamais à choisir entre les deux. Au contraire, il dit souvent lui-même que la moitié de son cœur est en français et l'autre en hébreu. Et je trouve que ça résume parfaitement son univers. Alors, sa voix, est juste incroyable, mais il y a surtout aussi sa manière de parler de sa musique. Dans une interview, il racontait qu'il était un enfant très sensible, assez silencieux, mais avec beaucoup de bruit dedans. Alors petit, il était timide, sauf à l'école où il faisait le clown, et surtout, il y avait déjà cette obsession de la scène. Quand il allait à des concerts, il regardait les artistes en se disant « Il faut que je monte sur scène, il faut qu'on me voie, il faut qu'on m'entende. » Et ce qui est intéressant, c'est qu'aujourd'hui, il explique que ce besoin s'est transformé. Maintenant, il fait de la musique avec quelque chose de beaucoup plus apaisé, de plus sincère aussi. Et ça se ressent énormément dans sa façon de chanter. Donc, musicalement, c'est très important. Ça fait plusieurs années qu'il construit son parcours en Israël. Il a commencé après son service militaire et il a participé à plusieurs émissions musicales, sorti des singles, un premier album. Mais ce qui rend son parcours encore plus beau, c'est qu'il avait déjà tenté sa chance dans un télécrochet musical à seulement 17 ans, sans réussir à aller jusqu'au bout. Et quelques années plus tard, il remporte finalement Akochav Abba, c'est l'équivalent israélien de la Nouvelle Star. Et c'est ça qui fait qu'il est sélectionné en tant que représentant d'Israël à l'Eurovision. Le voilà aujourd'hui sur scène. Et il y a du coup sa chanson Michel. C'est une chanson en français, en hébreu et en anglais. Mm-hmm. Une chanson qui parle de...
1: Alors, je peux me permettre aussi. Alors, cette année, donc, tu dis chanson en français, en anglais, en hébreu.
13: Comme l'année dernière.
1: L'année dernière et l'année également avant. Ça fait trois ans que Israël chante en français, en hébreu et en anglais.
13: Non, ça fait que deux ans.
1: Non, je te promets.
13: Non, Eden, c'était hébreu, ah ouais, et je crois qu'il y avait de l'anglais. Mais
1: il y avait de l'anglais, de l'hébreu. Français. Il n'y avait pas de français. On va rechercher.
13: Non, il y a deux ans.
1: D'accord.
13: Donc oui, donc
1: en tout
13: je
1: cas,
13: disais...
1: En tout cas, les en Israël, ils aiment bien la chanson française.
13: Ils aiment bien, mais surtout lui, parce que voilà, il dit que voilà, il est français. Il est français. Donc c'est une chanson qui parle d'une relation amoureuse compliquée, mais surtout du fait de se choisir soi-même avant tout. Et je trouve que ça lui ressemble assez bien, puisque c'est quelqu'un de très sensible. Et dans un concours aussi immense et parfois très spectaculaire que l'Eurovision, je trouve qu'il apporte quelque chose de simple mais de précieux, de la sincérité. Alors maintenant, place à celui qui portera les couleurs d'Israël samedi soir en finale. Voici Michel de Noam Bethan.
1: Et on va noter.
13: On va noter. Oui, c'est bon. Je peux l'envoyer.
1: Allez, vas-y.

0: Voilà, Michel, interprété par Noam Bétan, qui va représenter Israël à l'Eurovision 2026, samedi soir prochain. Qu'est-ce que vous en avez pensé, les amis? On va commencer par Cathy.
1: J'ai adoré.
0: Ouais.
1: Oui.
0: D'accord. Et tu as donné une note?
1: 10.
0: Ah ouais, carrément.
1: Oui.
0: D'accord. Cathy, 10. Très bien. Je vais poser la question à Sacha.
2: Eh bien, écoute, au cas où, hein.
0: Voilà, je connais la réponse.
2: Au cas où, j'aurais mis 11.
0: Très bien, mais on va arrêter à 10.
2: Il y a 11
0: d'accord.
2: Participants.
0: Qu'est-ce que vous avez aimé, en fait? Vous êtes...
2: J'aime
0: parce
2: bien
0: que bien 10, c'est
1: le
0: bien.
1: Le rythme.
2: J'aime la voix.
1: La voix, oui.
2: Les paroles.
1: Très chaude.
2: Le rythme.
0: C'est pas parce qu'on est sur une radio fraîche qu'il faut...
2: Non. Bah, écoute, moi, j'ai fait italo-israélienne.
0: D'accord. Bon, alors... Et en plus, t'es pas fâche.
2: Non, et puis, j'aime bien l'accent.
0: Je vais continuer avec Jean-Louis.
3: Moi, j'ai mis 7.
0: D'accord.
3: Parce que, bon, je trouve...
0: Parce que tu nous aimes pas.
3: Pas du tout, non, tu vois, alors tout à l'heure... Par contre, j'ai des petites anecdotes sur Israël.
0: Oui, mais je vais d'abord demander la note à Noah.
3: Ah, pardon, Noah, excuse-moi.
0: Eh ouais, Noah, moi, c'est important, c'est elle qui va...
3: Et oui, c'est
0: notre juge de paix.
4: Ouh là là.
0: Ouh là là.
4: Moi, j'ai mis comme Jean-Louis, j'ai mis 7.
0: D'accord.
4: Parce que je sais pas parce que c'est Israël que je vais mettre 10, hein.
0: Ouais. Voilà.
4: Et pour être très très honnête, la première fois que je l'ai entendu, j'ai trouvé ça naze. Mais je suivais déjà Noam Bétan et je suis amoureuse de lui. Je trouve que sa voix est incroyable, il est charismatique, il est hyper souriant, enfin je l'adore. Mais la chanson en elle-même, je suis pas fan. À force de l'écouter, je la trouve sympa.
0: Alors, c'est ce qui fait une force dans la chanson, c'est au début, tu peux pas la supporter, et puis à force, c'est pas parce que tu as écouté 100 fois, c'est que au bout de 2-3 fois, tu te l'es imprégné, et cette chanson, elle est marquante. Et moi, ce que j'aime dans cette chanson, c'est que il y a de la douceur, mais il y a aussi du rythme.
4: Ah, il a une voix incroyable, de toute façon.
0: Voilà, et puis, moi, perso, j'ai mis 8.
4: Voilà, quoi.
0: Sympathique.
4: On tape pas dans le 10 non plus, faut pas faire les hypocrites.
0: Voilà.
2: Ah, mais je suis pas hypocrite, moi.
4: Non, mais j'ai pas dit, mais alors... moi non plus. Du coup, je vais pas mettre 10 parce que
0: elle
4: c'est
0: a pas
4: Israël,
0: dit que j'étais hypocrite, elle a juste pensé.
3: On va finir par
4: jamais de la vie, chacun son avis.
3: On va finir par tous se disputer.
4: Non,
3: avec
4: tu sais que moi, j'allais pas faire l'hypocrite à mettre 10 parce que c'est Israël.
0: Mais
4: c'est
0: carrément.
3: On va finir l'émission un coup de micro sur la tête.
2: Moi, ça va me coûter encore une blinde parce que je vais voter pour lui, mais.
0: Alors, si vous voulez voter, vous nous envoyez un message à musicathem@gmail.com avant minuit. Vous nous dites, après avoir écouté tous les artistes qu'on vous fera écouter jusqu'à la fin de l'émission, vous nous envoyez un petit message avec le nom de l'artiste ou le pays simplement. Et puis nous, on se fera un plaisir en vous répondant par mail et peut-être vous faire gagner un cadeau. Voilà, donc 7 pour Noah, 7 pour Jean-Louis, 8 pour moi et 10-10 pour Cathy, Sacha. Bon, chacun a le droit de dire ce qu'il veut et ce qu'il pense, en sachant que personne ne fait de la politique ici. Parce qu'il faut savoir qu'à l'Eurovision, les pays voisins votent toujours pour les copains. Bref, et nous, on est copains avec personne ici.
3: Oui, Serge. Comme tu veux, je voulais me dire ma petite anecdote.
0: Jean-Louis,
3: si tu veux pas, je la dis pas.
0: Petite anecdote sur Israël,
3: oui.
0: Peut-être.
3: Alors, oui, sur Israël, oui. En 1988, la chanteuse d'Israël, Yardena Arazi, est allée voir une voyante avant la représentation qui lui a dit que ce serait la chanson qui serait classée 9e qui gagnerait l'Eurovision. Donc, et elle était 9e. Donc, elle était toute contente. Sauf que Chypre s'est retirée et qui a bouleversé complètement l'ordre de passage d'un rang. Donc, elle se produirait 8e. Et effectivement, c'est la 9e chanson qui a gagné. Et vous savez qui c'était la 9e chanson?
0: Non.
3: C'était Céline Dion, qui a gagné avec la Suisse.
0: D'accord. Chantait quoi?
3: Elle chantait, je vais te le dire tout de suite, je tourne la page, et elle chantait « Ne partez pas sans moi ».«
0: Ne partez pas sans moi ».
3: Et je veux préciser aussi que Israël est le premier pays à avoir présenté un artiste transgenre avec Dana International et qui a gagné en 1998 avec sa chanson « Diva ».
0: Ouais, « Viva la vida », c'est la chanson. Alors, petite anecdote entre la France et Israël. 1998, la France gagne la Coupe du Monde. 1998, Israël gagne l'Eurovision. 20 ans plus tard, Israël gagne l'Eurovision et la France a sa deuxième étoile sur le maillot pour la Coupe du Monde. Allez, c'est quand la prochaine? Il faut qu'Israël gagne pour que la France gagne la Coupe du Monde. Peut-être. Alors, tu disais Chypre s'était retiré cette année-là. Et cette année, en 2026, il y a plusieurs pays qui se sont retirés. Il y a 5 pays, je ne vais pas les citer. Entre autres l'Espagne, voilà. Je ne veux pas les citer tous, mais il y a beaucoup de pays qui sont retirés. Pourquoi? Parce que Israël est représenté à l'Eurovision. Alors, et ils ne sont pas d'accord par rapport au conflit israélo-gazaoui et avec tout ce qui se passe, avec tout ce qui s'est passé, du moins, avec le Hamas. Je ne veux pas faire de politique, mais je voudrais juste rappeler, faire une petite piqûre historique. Si le 7 octobre, il y a 2 ans et demi, presque 3 ans, des terroristes n'étaient pas rentrés en Israël pour tuer, massacrer, violer, terroriser, brûler, etc., etc. Des gens qui étaient venus juste pour s'amuser, juste pour faire la fête. Tout ça ne serait jamais arrivé. Voilà, c'est tout ce que je vais vous dire. Alors, au lieu de boycotter un pays, boycotter ou gueuler par rapport à déjà à celui qui montre les dents. Voilà. Et juste, je vais faire une petite conclusion. Ne mélangeons pas la musique, la culture avec la politique, s'il vous plaît. Noah.
4: Non, mais c'est ce que je voulais dire. Ah, que...
3: ouais, moi aussi.
4: Non, mais je voulais dire qu'en fait, enfin, quand bien même, moi, je suis pas pour les histoires de boycott, etc.
0: Chacun a le droit de penser ce qu'il veut.
4: Chacun a le droit de penser ce
0: qu'il
4: veut.
0: Bien sûr.
4: Mais en fait, boycotter un chanteur, un artiste, etc. Enfin, je veux dire,
0: c'est ridicule.
4: Si on va dans la logique des gens, celui qui est né en Israël, il a pas spécialement choisi de naître en Israël. Et c'est pas parce qu'il est israélien que qu'il supporte le gouvernement ou que sais-je. Enfin, peu importe, en fait, on est tous des humains et on a chacun nos convictions et nos trucs. C'est très bateau ce que je dis, mais c'est vrai.
0: Mais c'est vrai, mais.
3: Non, mais je suis tout à fait d'accord avec
0: attends,
3: toi.
0: Israël, ouais, ne fait pas Israël ne fait pas partie de l'Europe. L'Australie, qui participe à l'Eurovision, ne fait pas partie de l'Europe. Et moi, j'aimerais que des pays voisins à Israël, que ce soit l'Égypte, même s'ils ne sont pas européens, eh bien, qu'ils viennent et qu'on ne fasse pas une Eurovision, mais un Mondiovision et que tout le monde puisse participer et chanter ensemble. Et puis, quand le public vient et qu'il siffle pendant des heures des artistes, c'est ça que je trouve dégueulasse. Voilà, tout simplement. Bref, on n'est pas là pour parler ni de sexe, ni de religion, ni de politique. Mais quand même, laisser la culture et la musique en paix. Quelqu'un...
3: Et le sport aussi, parce que ça, sport, ça se passe dans le sport, aussi, sport. C'est
0: raison.
3: Complètement
0: t'as
3: ridicule.
0: Raison. Quelque chose à...
1: Rien à rajouter.
0: Rien à rajouter. Bon, ben écoutez, on va continuer. On va faire une petite éclipse, soleil, lune, soleil. La chanson s'appelle... s'appelle Eclipse, voilà. Mmh. Elle a été interprétée par Delta Goodrem, et elle va représenter, puisque je disais, l'Australie ne fait pas partie de l'Europe, et elle est là, et elle sera représentée très très très certainement, et même c'est sûr, lors de la finale. Je vous laisse écouter et noter.

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1: Et c'est que du bonheur d'être en votre compagnie. On est en direct, il est 16h05. On est mercredi 13 mai. On est en compagnie de Sacha. Ça va, Sacha ?
2: Perfetto.
1: Non, parle du micro. Ouais, pareil, du micro, Brigitte, s'il te plaît.
2: Perfetto.
1: On est en compagnie de
2: non,
1: Noah.
2: Non, mais carrément, Brigitte.
1: Avec Noah, on est en compagnie. On est en compagnie de Cathy et en compagnie de Jean-Louis pour nous parler de l'Eurovision. Alors, Eclipse, Australie, déjà, les notes, vous avez aimé, vous n'avez pas aimé, Noah.
3: Entre 4 et 5.
1: Alors, 4,5, ça ne marche pas, 4 ou 5?
3: Ouais, c'est...
1: 4, avec ton enthousiasme. Pourtant... pendant la chanson, vous étiez tous en train debout avec
3: moi.
1: Les drapeaux. Arrête, ça va, c'est bon. Les drapeaux, ça chantait, ça criait, on serait cru à l'Eurovision.
4: Il y avait même des kangourous dans la pièce.
1: Cathy.
5: 4.
1: 4, très bien. Comme Noah. Jean-Louis.
4: 6.
1: Ah, il est généreux.
4: Non, moi ouais, toujours j'ai été généreux.
1: Bon, moi j'ai mis 6 et Sacha.
2: Moi j'ai mis 8, mais pour les kangourous justement. C'est ça le pire.
1: On ne sait jamais si elle peut se glisser dans la poche. Ça fera toujours plaisir.
2: Moi je ne suis pas objective en fait, parce que j'ai envie d'être gentille.
1: Bon, tu es gentille, mais tu es une femme gentille.
3: Il y a les bons flics et les mauvais flics aujourd'hui.
1: Ouais. On va voir. En tout cas, les résultats.
3: Et toi, Serge ?
1: Moi, j'ai mis. Attends, je ne me rappelle plus. Oui, j'ai mis. C'est quoi ?
4: 6.
1: J'ai mis 6. Voilà.
4: Et me copie à chaque fois.
1: J'ai mis 6. Non, sympathique. L'Australie, Eclipse, 6. Tranquille.
2: Bon, moi, je trouve qu'elle vient de loin, qu'elle mérite.
1: Ouais. Non, parce que. Bon, alors, il y a un truc que j'aime pas. Pourquoi si ? Parce que
4: ça
1: gueule.
4: Elle a 2 points pour le voyage.
1: Et ça me gonfle quand les chanteurs gueulent.
3: Oui,
1: gueulez
3: aussi.
1: Pas, ça sert à rien.
3: Tu sais quoi ? En fait, il faut moi, je réfléchis en me disant, est-ce que cette musique, je la mettrai dans ma playlist et je l'écouterai ?
1: Ah, très bien.
3: Tu vois ? Moi, ouais. C'est comme ça que je réfléchis.
1: Eh ben non.
3: Ah non, clairement.
1: Non
3: pas.
1: Plus. Donc, je vais baisser, je vais mettre 5.
4: Non, après, elle a une belle voix quand même. Elle a une jolie voix.
1: Oui, tiens, jolie voix. Ah, mais bon. Si les grands professionnels qui donnent leur avis, s'il vous plaît.
2: Oui, bah, écoute-moi, si je chantais comme elle, je serais contente.
4: Ah, bah oui,
2: mais
4: heureusement
2: comme une casserole. Hein.
1: Mais heureusement que vous ne chantez pas.
2: S'il vous plaît.
1: Je veux dire. Bon, il y en a une ici qui chante, on a l'honneur qui est sauf. Je dis rien.
2: Pourquoi
1: dis ça.
2: Et tu chantes, toi
1: Pardon.
2: Sous la douche.
1: Je chante le soir et matin. Je chante, comme dirait mon ami Charles Trenet. On va écouter la France dans un petit instant. On va parler de la France, mais avant ça, une petite info.
4: Oui, tu sais combien il y a de participants cette année à l'Eurovision ?
1: 35, je crois.
4: 35, alors, est-ce que vous savez qu'aucune année d'Eurovision, il n'y a eu aucune année d'Eurovision avec 38 participations ?
1: Ça veut dire que tous les pays qui se sont désistés, là, il y en a eu 5.
4: Non, ça veut dire qu'il y a eu 36 pays, 37, 39, 40, 41, 42,
1: mais là, il y en a 35.
4: Ouais.
1: Là, 35. Enfin,
4: tu sais ce que tu viens de nous dire. Oui,
1: c'est ce qu'ils disent, 35. Ouais. Et avec les 5 pays qui se sont désistés...
4: Il y en aurait eu 40, mais pas 38. Il n'y a jamais eu 38 participations.
1: D'accord. Très bien.
2: Pourquoi ?
4: Ben, parce que c'est comme ça.
2: Est-ce qu'il y a un chiffre ?
4: Non, c'est parce que c'est jamais tombé qu'il y ait 38 participants à l'Eurovision.
1: Allez, on va continuer.
2: Ça veut dire 38 dans la cabale.
1: Ça veut dire 38 à la maison. On va continuer avec la chanson française. Mais avant, qui va nous être présentée par Cathy, avant d'écouter la chanson française qui va enfin représenter l'Eurovision, est-ce qu'elle va gagner ? Point d'interrogation, on ne sait pas. Ça fait exactement 49 ans que la France n'a jamais gagné l'Eurovision. Depuis qui ? Depuis Marie-Myriam. Marie-Myriam, on a eu le plaisir de la recevoir dans cette émission. Et lors d'une interview, évidemment, on a parlé de l'Eurovision et de sa victoire en Eurovision. Voici Marie-Myriam qui nous explique un petit peu les coulisses. Bonsoir Marie-Myriam.
6: Bonsoir. Alors, je l'ai gagné en 1977. Ah oui, j'en garde un merveilleux souvenir. Eh bien, en fait, je pense que c'est toujours pareil. C'est vraiment une compétition. Et Je pense qu'on le vit, tu vois, juste avant de chanter, une jeune fille qui m'a rappelé, ça se passait en Angleterre, qui m'a dit, bon Marie, là il faut assurer, parce que moi j'avais peur de mes 8 premières mesures a cappella. C'est la seule chose qui me faisait peur, c'était l'orchestre commençait à jouer, à l'époque il y avait un orchestre, moi je commençais seule, donc a cappella, et ensuite l'orchestre et les choristes reprenaient. Et donc, ce qui me faisait peur, c'était ça, et elle me dit, surtout maintenant tu assures, parce qu'il y a 600 millions de téléspectateurs. Il faut savoir que moi je venais en bus avec les musiciens, je traversais tout Londres en autocar, enfin des bus qui nous avaient été réservés, tous les autres avaient des voitures privées, et par contre, comme disait Jean-Paul Carat, c'est vrai que ça il disait depuis le début, le compositeur et l'auteur géographique qui croisait les doigts quand il disait ça, il disait toujours on rentrera en Rolls, et on est rentré en Rolls, on n'est pas rentré en bus on est rentré en Rolls, et donc en fait il y avait des gens qui me regardaient en chien de faïence, et moi j'ai dit bon bah puisque c'est comme ça, là maintenant il faut que je vous prouve ce que je sais faire, et en fait j'ai serré mes mains, et on voit à un moment donné comment mes mains tremblent quand je fais des gestes que j'avais répétés maintes et maintes fois, et on voit mes mains trembler, et voilà, et je me suis dit bon là il faut que j'y aille sans le vouloir, sans faire rien.

0: Ils ont chanté la chanson et ce qui m'épate, moi, les gens connaissent toujours le texte et c'est incroyable. Et on avait tous la chair de poule. Donc ils ont terminé la chanson et avec Guy Matteoni et les musiciens et les choristes, ben, on a repris la chanson en entier. Et ça m'a beaucoup touchée. C'est toujours L'Oiseau l'Enfant en français qu'on me demande. Je n'ai jamais, pourtant je l'ai enregistré en 5 autres versions, ouais, en 5 autres langues. Et je le chante toujours en français. Et c'est toujours en français qu'on me demande et j'en suis bien heureuse d'ailleurs.
1: Et dans cette histoire, c'est que la chanson de l'Eurovision, L'Oiseau et l'Enfant, est en rapport avec l'enfant. Il y a, dans les années 80, il y a eu une chanson sur le dessin animé Le Merveilleux Voyage de Neil Holgersen au pays des oies sauvages. Alors vous vivez toujours dans le monde des enfants, quoi. C'est si beaucoup, Marie-Myriam, merci, d'avoir participé à cette émission. L'Oiseau et l'Enfant, mais je vous propose de l'écouter. Voici Marie-Myriam.

0: L'oiseau et l'enfant Marie-Myriam, 49 ans. Alors il serait temps que la France, elle gagne, qu'on fasse un petit cocorico.
1: Un jour.
0: Cathy, allez, on va parler de la France et on va
1: Et on va
0: espérer que tu
1: parler
0: m'as nous portes tes chances.
1: Chance. On va
0: Voilà.
1: parler de Monroe, qui est la représentante de la France à l'Eurovision en 2026 avec sa chanson Regarde. Elle est âgée de 17 ans et s'est fait connaître après sa victoire dans l'émission Prodige diffusée, sur France 2 en 2025. Franco-américaine, elle a grandi entre la France et les États-Unis et pratique le chant ainsi que le piano depuis l'enfance. Elle est particulièrement remarquée pour la puissance de sa voix malgré son jeune âge. Son style musical mélange la pop, l'opéra et la chanson française. Sa chanson Regarde mêle les influences classiques et modernes dans une performance raffinée et intense. Sa participation est considérée par de nombreux fans et observateurs comme l'une des candidatures françaises les plus solides de ces dernières années.

0: France va gagner.
1: La France va gagner.
2: Comme tu vois,
1: mais
2: comme
1: parle dans le micro, s'il te plaît, Sacha, merci.
3: Pardon.
1: Oui. Au bout de la troisième, tu verras.
2: Toutes les années, la France doit gagner.
1: Ouais.
2: Et finalement, elle ne gagne pas.
1: Attends, quand il y a eu Amir, ça valait le coup. Il y a eu.
2: Oui, mais Slimane, ça valait le coup. Ça valait le coup, mais ça n'a pas gagné.
1: Ça n'a pas gagné. Voilà. Bon, on va écouter la chanson interprétée par Monroe, je ne sais pas comment on dit. Et la chanson s'appelle Regarde. Écoutez, jugez, notez.

0: Voilà, c'était la France. Est-ce que vous avez aimé, vous n'avez pas aimé ce côté classique, variétoche, lyrique? Bref, je sais pas, je vais demander l'avis de mes amis. Regarde-moi, Sacha, regarde-moi.
1: Alors moi, j'ai adoré.
0: T'as adoré?
1: Ouais.
0: Ah ouais?
1: Oui.
0: D'accord.
1: C'est la première chanson qui m'a donné des frissons.
0: Ah oui.
1: La chair de poule.
0: Alors ouais. Donc, il y a une... Vas-y.
1: Je pense que c'est une artiste, une vraie, complète, chanter du lyrique comme ça, de... Enfin... Ah, pardon. Oh là là, Brigitte, sors de ce corps.
0: Si elle nous entend, elle sera contente. Alors, la note.
1: 10.
0: Ah, carrément.
1: Ouais. Bon. Je pense qu'elle va gagner.
0: Très bien. Noah. Chouchou.
2: Oui. Moi, j'ai mis 9.
0: Ouais.
2: Moi, j'adore le lyrique.
0: Mais...
2: Ouais.
0: Non, vas-y, vas-y. Après, je dirai ce que...
2: Après, il y a un truc... En fait, j'ai pas le terme, vraiment. Il y a un truc dans sa voix qui me... Elle a une très belle voix, mais il y a un truc qui me dérange.
0: Et est-ce que c'est une chanson de l'Eurovision?
2: Ah non, ça, je m'en fous. C'est... Moi, c'est un peu... Tu sais, elle a ce truc un peu comme Amel Ben de... Je caricature, hein. Mais... Et ça, je supporte pas. Et ce que je trouve dommage, c'est que je trouve que des fois, elle... gueule un peu trop. Je parle pas sur les parties vraiment opéra, mais justement des voix comme ça, on prend un Florent Pagny qui est un chanteur d'opéra aussi. Il manque un peu de maîtrise, elle a pas besoin de gueuler autant pour que ça sorte, elle a du coffre, ça sent et c'est le truc qui me dérange, mais je mets 9 et moi aussi ça se contrôle pas, moi aussi j'ai eu des poils.
0: D'accord.
2: Donc, 9.
0: Donc 9 pour non à Cathy.
3: J'ai adoré également une voix de folie.
0: Et
3: elle peut aller dans les graves, dans les aigus, magnifiques.
0: Et dans les médiums, non.
3: Et dans les médiums, non. Et j'ai mis 8.
0: 8, ben, c'est joli. Et je pense qu'il y a un copieur, quelque part.
4: Oui, c'est moi, 8 aussi. 8. Non, je trouve que le pousse un peu trop, le crie un peu trop, voilà.
0: Moi, d'accord. Bon, ben, moi, j'ai bien aimé la chanson. Il y a ce joli mélange. Mais comme j'ai dit, c'est une chanson de l'Eurovision. C'est un concours de l'Eurovision. Donc, j'aurais mis 9, honnêtement. Mais je mis 7 parce que c'est pas une chanson qui va représenter, qui est faite pour l'Eurovision.
2: C'est quoi une chanson qui est faite pour l'Eurovision?
0: Chanson de l'Eurovision, c'est une chanson que, une fois que c'est terminé, tu l'as dans la tête. C'est-à-dire qu'on parlait tout à l'heure de que pour le chanteur israélien, après l'avoir écouté plusieurs fois, deux, trois fois, pas plusieurs fois, mais deux, trois fois, c'est quelque chose qui peut te suivre. Tu disais également, est-ce que si je l'écoute dans mon poste, radio ou n'importe où, je vais la réécouter? Eh bien, autant que j'écouterai la chanson interprétée par Noam Bétain, mais là, celle-là, je ne vais pas l'écouter 10 fois. Peut-être une fois, de temps en temps. Voilà.
2: Après, moi, quand j'ai écouté là, rien que le début, je trouve qu'il y a un côté hyper...
0: Ah oui.
2: Cinéma.
0: Voilà.
2: Moi, je serais pas choquée que ça soit dans des pubs de parfum. Tu vois, une pub de parfum.
0: Eh bien, on est d'accord. C'est pas une chanson de l'Eurovision. Voilà.
2: Ouais, mais je suis pas d'accord parce que ça a évolué un peu l'Eurovision, tu vois.
0: Oui.
2: Maintenant, le but, je trouve ça bien qu'on cherche pas à rentrer dans des standards de musique radiophonique, tu vois, parce qu'il y a quand même ce côté, il faut que les musiques, on les écoute à la radio. Je suis pas tout à fait d'accord avec toi.
0: En tout cas, elle chante en français. Et ça, c'est bien.
2: Oui.
0: Voilà.
1: Et elle n'a que 17 ans.
0: C'est le côté positif.
2: Exactement.
0: Et c'est vrai qu'elle a 17 ans. Et puis, il y a une jeune qui s'appelait Céline Dion, qui avait à peu près le même âge et qui a gagné. En tout cas, moi, à titre personnel, je souhaite que la France gagne cette année. Après, voilà.
1: Adieu. Que le meilleur gagne.
0: Une petite info rapide.
4: Oui, sur la France, oui. Vous savez que la France a participé à toutes les éditions, sauf 2.
0: Lesquelles?
4: Alors, 1974, parce que c'était le jour des obsèques de Pompidou.
0: Ah ouais? Ah oui, c'est vrai.
4: Eh oui. Et parce que tu crois pas ce que je dis?
0: Oui, oui.
4: Ah, bon, je croyais.
0: Ils sont toujours vrais.
4: Et en 1982, parce que le directeur des variétés de TF1, enfin, c'était pas TF1 à l'époque, a qualifié ce concours de monument à la bêtise.
0: Ah ouais?
4: Ouais.
0: Eh ben écoute, il y a que les crétins qui changent pas d'avis.
4: Voilà, donc c'est pour ça qu'il y a eu que ces deux éditions. Et 2022 a été le premier et le seul concours sans chanson française, sans aucune chanson française.
0: Ah ouais, même la France a chanté en anglais. Ouais. Ça arrive des fois. C'est un truc qui m'énerve.
4: La dernière chanson française qui a gagné, c'était en 1988 avec Céline Dion.
0: On va, qui veut représenter la Suisse, on l'a déjà dit. La prochaine chanson, c'est qu'on va écouter sa chanson représentant le Danemark. Et je vais laisser Jean-Louis vous présenter l'artiste et le titre.
4: Alors, on va écouter la chanson du Danemark, interprétée par Seren Torpegaard Lund.
0: Soren.
4: Et le titre, For Vigar Jem.
0: Ah, c'est tes souhaits.
4: Ben, de rien, ben oui. Je connais bien le danois.
0: Je savais pas que tu parlais le danois.
4: Ben, moi non plus.
0: Et que tu avais un chien danois à la maison aussi.
4: J'ai 4 bassets aussi.
0: Comme Charlie.
4: Mais non, 4 bassets pour un danois.
0: Ou Charlie Basset.
4: Oui.

0: Allez, on est en direct. Il est 16h29. Ça a été la chute libre là, pour cette chanson. Est-ce que la chute va être aussi dure que la fin de la musique? La question, on va la poser à tout le monde. Noah. On y va. Par rapport à cette chanson, combien?
1: Zéro.
0: Zéro. Tu m'as pas dit la tête à Toto.
1: En fait, tu sais quoi? Je suis très nulle en géographie, donc j'ai regardé sur une carte pour être sûre.
0: Où se trouve le Danemark?
1: Non, mais parce que je voulais être sûre de ce que je. Je me suis fait une réflexion, même si c'est pas toujours 100% la même chose. Tout ce qui est la Suède, Finlande, Danemark,
0: les pays nordiques,
1: tout, ça se ressemble. Ils sont tous dans le même coin. Et c'est le côté chouette aussi de l'Eurovision, c'est que je trouve que du coup, on voit vraiment les différences de culture, parce que je trouve qu'ils font un peu la même chose là. Moi, je suis pas fan du tout. Chacun son. Mais du coup, c'est vraiment propre à eux, quoi, j'ai l'impression.
0: On découvre. Voilà. On découvre. Jean-Louis.
2: Moi, je vais te dire juste Det er Wolf.
0: Det
2: er Wolf. Ça veut dire c'est nul en danois. Tu vois, je parle bien le danois.
0: Ouais, ouais. Waouh,
2: waouh. Nul deux.
0: Deux.
2: Deux.
0: Tu sais compter jusqu'à deux, c'est tout.
2: Ouais, deux,
0: donc,
2: pas plus.
0: Deux, c'est
2: deux.
0: Sa note maximale.
2: Non, j'ai pas aimé du tout.
0: Cathy.
3: J'ai pas aimé non plus. Trois.
0: Trois. Sacha.
4: Moi, j'ai mis trois et je suis d'accord avec Noah. En fait, je trouve que tous ces pays nordiques se ressemblent dans leur. Le show. Enfin, je regarde pas l'Eurovision tout le temps, moi.
0: D'accord. Donc, la chute a été vraiment, vraiment nulle. Bon, deux, trois, trois. Et moi, j'ai mis quatre pour être. Un peu plus gentil que vous, parce que je suis le plus gentil de tous. Voilà, paraît-il. Personne n'a osé dire quoi que ce soit.
1: Sur les notes, jusqu'à présent, c'était Jean-Louis, quand même.
0: Ah ouais, ouais. Qui est le plus gentil?
1: Mais c'est vous deux, en fait.
4: Non, c'est moi la plus gentille.
1: Je suis 3-10. De toute façon, il y a 3-10 quand même. Cathy et moi, on est les bad cops de l'émission.
0: Allez, on va continuer. Tiens, on va continuer avec la chanson qui vient de Chypre. Écoutez bien, là, c'est un autre registre. Et tu as raison. C'est vrai que le côté nordique, il se ressemble. Et là, on va arriver au côté méditerranéen. On écoute. Ça s'appelle Jala. C'est la Chypre. Et c'est le groupe Antigone.

0: C'était Djala, interprété.
1: Et Djala, ça veut dire
0: par
1: plus.
0: Antigone, c'est bien, merci Internet. Voilà, merci les translateurs. Tout le monde travaille là-dessus. Heureusement.
1: Je viens de te dire que j'ai travaillé en Grèce.
0: Eh oui, je sais. Tu es parti en Turquie, en Grèce.
1: Turquie, Grèce, Italie.
0: Et le jour où tu viens en France, tu viens chez nous, d'accord?
1: Cretino disgraziato.
0: La porta est là-bas. Bien. Allez. On file un sou ou on note? Comme vous voulez.
2: Comme tu veux, vas-y.
0: Allez, on note. On note, on note. On note avec. La Miss Turque.
1: Eh bien, écoute, j'avais mis 8 et puis finalement, j'ai mis 9.
0: D'accord.
1: J'ai trouvé le rythme très sympa. Je pense que ça peut être un tube d'été.
0: Mmh.
1: Sur justement les plages grecques, Mykonos, Santorin et tatata, tatata. J'ai vraiment beaucoup aimé.
0: 9 pour Sacha. Eh bien, moi, j'avais mis un 8 et je suis descendu à 7. Ouais, parce que la fin, c'était voilà, un peu trop. Mais bon. J'en dirai pas plus. Noah.
3: Alors, moi, j'ai mis 6 parce que je voulais pas que ça soit pareil que Israël. Mais.
0: Mais non, j'ai le droit.
3: Mais non, c'est ça. Alors, pareil,
0: attends, mais
3: je
0: pour Israël, tu avais mis 7.
3: 7, oui. Voilà, c'est pour ça que je suis restée à 6. Non, parce qu'au début, j'ai mis 7, mais. Je mettrai pas dans ma playlist, mais je suis d'accord avec Sacha. Et justement, on en revient à ce qu'on disait, le côté méditerranéen,
0: ouais.
3: Là, il ressort et j'aime trop. Et petite darbouka derrière et tout. Et
1: ouais.
3: Sur les plages et tout l'été, je pense que ça peut être un tube de l'été, ouais.
0: On se reconnecte. Cathy ?
4: 8.
0: Cathy, 8. Très bien. Et Jean-Louis ?
2: 5.
0: Non.
2: Oui ?
0: Non.
2: Oui.
1: Tu as vu Noah comme il est gentil ?
0: 5.
2: Non, ben ouais, non,
1: ça
2: peut être peut-être un tube de l'été, mais je trouve que c'est pas fait. C'est pas un truc qui peut représenter l'Eurovision.
3: Ah, ça y est, avec vos représentations de l'Eurovision.
2: Non, mais c'est pas ça.
1: Mais non.
3: Combien de chamis à la française?
0: Jean-Louis.
2: Ouais, 8.
0: À la française.
3: Voilà, hypocrite.
2: Non, je suis pas hypocrite. Pourquoi?
3: Mais pourquoi là ça représente pas l'Eurovision et avant ça représentait?
2: Mais j'ai jamais dit que ça représentait pas l'Eurovision, là, la France. Non, c'est Serge.
3: Non, l'autre.
0: Excusez-moi.
2: C'est Serge qui a dit ça. Je vous l'ai dit qu'à la fin.
0: Les goûts et les couleurs.
2: Je vous l'ai dit qu'avant la fin, on va se taper dessus à la limite.
0: Et la musique, chacun a le droit de choisir et à son oreille musicale. Mais sachez une chose, c'est que dans cette émission, Noah a toujours raison. C'est elle qui mène la danse. Elle veut nous baisser les curseurs. Vous ne parlez plus. Donc, on est obligé de lui dire amen à tout, même si elle a tort.
2: En parlant de danse, vous connaissez Papa Pingouin ?
1: Oui.
0: Ouais, bien sûr.
1: C'est qui Papa Pingouin ?
0: Papa Pingouin.
2: Vous savez que cette chanson, elle date de 1980, qu'elle a été créée pour l'Eurovision.
1: Ah bon ?
2: Ouais. Vous saviez pas ça ? Ben, je sais pas. C'était les jumelles Sophie et Magali qui représentaient ce morceau pour le Luxembourg.
0: Ah ouais.
2: Et elles ont fini.
3: Papa Pingouin, c'est l'Eurovision.
2: Ouais. Et elles ont fini 9e sur 19.
0: Ouais, tout à fait.
3: Ils sont tombés bien bas.
0: C'était à l'époque, dis-moi.
2: Mais à partir de là, quand elle a fini 9e, à partir de là, la chanson a commencé son histoire. Elle a été vendue plus de 2 millions d'exemplaires dans le monde. Elle devient numéro 1 en France. Et en 2006, Piglou reprend avec un clip avec des manchots. Et c'est le deuxième succès avec plus de 60 millions de vues sur YouTube.
0: D'accord. Tu ne confonds pas avec les confiseries, toi ?
2: Piglou ?
1: Moi, j'ai jamais entendu Papa Pingouin.
3: Le Papa Pingouin, le Papa Pingouin.
2: En 1980.
0: Voilà, c'était la petite insou. On va continuer avec la Grèce, le pays grec. Et la feta, la chanson s'appelle pas feta mais ferto. Il faut le ferto tant qu'il est chaud. Et c'est interprété par Akilas. Écoutez, notez.

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1: Voilà, c'était la chanson Grèce, s'appelait Ferto, interprétée par Akès. Rapidement, je pense que ça va être très très rapide. On va demander les notes de nos amis et on va commencer par Ferto, Akilas. On va commencer par Noah. Et Noah, je m'attends à Toto.
2: Oui, bah oui. Enfin, c'est de la mauvaise techno. Il faut laisser ça aux Allemands. Eux, ils savent bien faire. Hein. Eux, c'est chouette. Là, c'est cata.
1: C'est cata. Et donc ?
2: Ah bah zéro, bien
1: zéro,
2: sûr.
1: Total évidemment. Zéro.
2: Ah oui.
1: Très bien, Jean-Louis.
3: Moi j'ai mis 6.
1: 6. Cathy.
4: 2.
1: 2. Sacha.
5: 2.
1: 2. Et moi j'ai mis 6. Voilà. 6, 12, 14, 16 pour Ferto. C'est bien. Tranquille. Et pourtant, alors je vais vous dire quelque chose. Il y a deux pays favoris dans ce qu'on a écouté. Je vous le dirai à la fin de l'émission. Et des favoris des bookmakers, ça veut dire que c'est pas obligé que ce soit eux qui vont gagner. Mais bon, il y en a deux. On verra après, il va falloir que vous me dites, s'il vous plaît, une fois qu'on aura tout écouté, il va falloir que vous me dites le pays, d'après vous, qui va gagner l'Eurovision. Je vais vous donner tous les totaux, général.
5: Et la tête aussi.
1: Et, la tête, ça sera pour la tête pour et Noir. Les jambes pour plus tard. On va continuer avec, il s'appelle Simon.
5: Simon.
1: La chanson, c'est Paloma Rumba, avec le R qui roule, ça fait Rumba.
5: Ah,
1: il représente l'Arménie. On écoute.

0: Voilà, c'était un extrait de la chanson arménienne. Et on salue tous les Arméniens qui nous écoutent. Paloma Rumba, c'est interprété par Simon. On va demander à Jean-Louis une petite note.
1: Oui, vraiment petite, 2.
0: Ah ouais, c'est petit ça.
2: Réveille
0: ah oui.
2: Jean-Louis ouais. Sur la fin là.
0: D'accord. Cathy.
3: La tête à Toto.
0: 0.
3: Oui.
0: Ah, moi j'aime pas ça. Sacha.
4: 1.
0: Ah vraiment, vous êtes dur. Moi j'ai mis 5. Jean-Louis.
1: Mais je te l'ai dit 2. Non, combien je t'ai dit oui, 2.
2: C'est moi qui ai pas. Calvaire.
0: Calvaire.
1: C'est ma note. C'est, hein? C'est trop haut.
2: Non, calvaire, c'est ma note.
0: Calvaire.
2: Et en dessous de 0, c'est calvaire. Et je vous adore, hein, les Arméniens, mais là ça va pas.
0: Ouais.
2: J'ai alors, pas compris le titre, il est en espagnol.
0: Alors, encore une fois, ça n'a rien à voir entre aimer les Arméniens.
2: Ah, oui.
0: Perso, je connais très bien, parce que j'ai beaucoup d'amis arméniens et que j'habite dans un quartier arménien.
1: En plus, ça devrait être simonien, normalement.
0: Non ouais. Mais, musicalement, et là, il faut
2: le
0: pas
2: titre,
0: mélanger.
2: Il est en espagnol, en plus.
0: Ouais. Pas, bon, après ça, j'ai le droit. C'est vrai que la chanson, trop boum boum.
1: Ouais,
0: trop
2: c'est calme, c'est voilà.
0: Alors, c'est très simple, ça fait 5, 6 et 8. Alors, je vais vous donner quand même une petite information. Je voulais annoncer, il y a pratiquement, qu'est-ce qu'on est au mois de mai, il y a à peu près 10 mois. 10 mois, je vous ai annoncé qui va représenter l'Eurovision l'année prochaine. Est-ce que vous connaissez le chanteur qui va représenter, si vous étiez là les enfants, il fallait écouter, qui va représenter l'Eurovision l'année prochaine?
2: En France?
0: Qui va représenter l'Eurovision, l'Arménie, pardon.
2: Ah oui, moi je sais.
0: Alors, qui va représenter l'Arménie à l'Eurovision l'année prochaine? J'ai pas fini ma phrase. Alors, vas-y, Noah.
2: J'ai un trou noir, je crois que c'est mon Patrick.
0: Mais c'est Patrick. Patrick Fiori. Patrick Fiori va représenter, il a annoncé, nous on vous l'avait dit déjà, en exclusivité.
1: Je pense pas que ce soit le même genre de chanson. Hein.
0: Ah non, mais tu verras.
2: Je pense qu'on n'aura pas les mêmes
1: notes. Non, je pense pas.
0: Après,
1: non.
0: Je vais vous dire une chose. Patrick Fiori, je l'adore, c'est un homme d'une gentillesse extrême. C'est quand même un défi pour lui, parce qu'il n'a rien à prouver, d'aller jouer et faire ce concours de l'Eurovision. Mais c'est très beau parce qu'il va représenter un petit peu son pays, puisqu'il est moitié corse et moitié arménien. Et bien moi, je dis félicitations.
2: Bravo,
0: et après,
2: Patrick.
0: Maintenant, reste à savoir quelle est la chanson. Et peut-être que si l'année prochaine, si on est encore là, on va débriefer là-dessus.
5: Pourquoi on ne serait pas là?
0: Parce que
1: j'espère qu'on sera là.
0: Parce que moi, j'ai un principe dans la vie, comment dire en hébreu, yom yom, jour après jour. Donc on a le temps, on laisse faire les choses tranquillement. Bien, donc on a noté l'Arménie. J'espère leur souhaiter un bon et que ça arrive rapidement. Et puis c'est vrai, bravo à Patrick de vouloir jouer ce challenge. Voilà, monsieur.
1: Oui.
0: Petit Inso.
1: Oui.
0: Monsieur Inso, vais t'appeler.
1: Oui, je pense qu'il faut le préciser. Ça, c'est qu'en 2005 a été désignée la meilleure chanson des 50 années d'Eurovision.
0: Ah, mais la Suède.
1: Eh oui, Waterloo d'Abba
2: qui a gagné. Ah ouais, mes stars.
1: Voilà. Pour la Suède, bien sûr, qui avait été couronnée en 1974.
0: Waterloo, c'était une chanson.
1: Voilà. Il faut noter aussi que là, quand elle a été couronnée, l'Angleterre n'avait donné aucun point.
0: À qui?
1: À Abba.
0: C'est vrai, Abba. Ben, parce que ils n'ont pas trouvé les morceaux, donc ils ont dit allez.
1: Abba.
0: On met 0, c'est les Abba.
2: Waouh.
0: Il va falloir que tu me trouves un jingle. Bon, alors écoutez, si vous voulez, je vous propose, soit on écoute rapidement encore une chanson, ou non, c'est la chanson ukrainienne.
2: Oui.
0: C'est pas une obligation. Ou alors, j'ai une exclusivité, une chanson qui va peut-être représenter l'Eurovision l'année prochaine. Vous choisissez l'Ukraine ou la petite surprise?
5: On fait l'Ukraine, les pauvres.
0: On fait l'Ukraine. Ouais, oui. Allez, un petit extrait de la chanson ukrainienne. C'est interprété par Leleka et la chanson s'appelle Ritnaïm.

0: Voilà, je voulais annoncer petit extrait de la chanson ukrainienne pour le plaisir, c'était le bonus. Rapidement, une petite note.
1: Un petit 3
0: pour Cathy, vas-y. Jean-Louis.
2: Moi j'ai mis 4.
0: 4. Noah.
1: 4.
0: Ah oh, elle fait un exploit là. Ensuite, Sacha.
3: Ben moi, je vais toujours rester aussi gentille. Je vais mettre un 7. Je trouve que c'est très doux.
0: Très doux. Ça... Serge, eh ben, Serge va mettre un 4, ça gentiment calme. Parlant. Voilà. Alors, ce qu'on va faire, on va faire les totaux généraux. 4 et 4, 8 et 4, 12. 12 et 7, 19. 19 et 3, 22. Alors, je vais vous dire exactement et rapidement les points que vous avez attribués à chaque pays, d'accord ? Alors, pour l'Italie, vous avez mis 35 points, pour Antoine, hein, global. Oui. Pour Israël, 42 points. Pour l'Australie, 24. Pour la Suède, 13. Pour la Grèce, 16. Pour la France, 42 points à égalité. Pour le Danemark, 12. L'Arménie, 8. La Finlande, 34. Le Chypre, 35. Et l'Ukraine, 22 points. Rapidement, quel est... Alors, il y a deux pays qui ressortent par rapport à la notation globale. C'est Israël et la France. Maintenant, ça peut être un autre pays. Petit tour général. Sacha, d'après toi, quel est le pays qui, après tout ce que tu as écouté, qui pourrait remporter l'Eurovision ? 5, 4, 3, 2, 1. L'Italie, très bien. On continue. Qu'est-ce que tu veux qu'elle nous sorte d'autre ? Noah.
1: Moi, je vais dire la France, mais parce que c'est la plus haute note que j'ai mise, mais je ne suis pas certaine que...
0: Alors, Noah, c'est la France. L'Italie, c'est...
3: J'ai rien dit.
0: Alors, vas-y, tu as le temps de réfléchir. Cathy.
4: Chypre.
0: Chypre. Ah, je suis étonné, c'est bien. Mais alors,
1: aussi.
0: Cathy, d'accord, Jean-Louis.
2: Moi, je reste avec la Finlande.
0: La Finlande.
2: Ouais, je reste avec ça, ouais.
1: Tu n'étais pas danois, toi ?
2: Non, je parle le danois, mais je...
3: Je parle le mia, plutôt.
1: Tu es un enfant du monde.
0: Jean-Louis, tu as un pays, Sacha ?
3: Bah, écoute, j'en ai 3.
0: L'Italie, c'est bon. Allez, on va pas se prendre la tête.
1: 3, 10. Bah non,
0: allez, vas-y, un seul. Allez, parmi les 3, un seul.
3: Bah,
0: L'Italie, l'Italie ou l'Italie ?
3: La France.
0: La France.
3: Je dis que c'est la France qui est légale. Hein.
0: Sacha, très bien. Et moi, moi aussi, j'hésite entre la France, la Finlande et Israël. Mais honnêtement, je vais prendre la Finlande. Parce que je pense qu'ils sortent un petit peu de l'ordinaire. Je ne sais pas si ça va être le bon choix ou pas. En tout cas, vote du public, ça c'est important, Israël. Ça, je vous donne tout ce que vous voulez. Et je dis Israël, vote du public. Rappelez-vous de ça.
3: Ouais, ben, comme l'année dernière.
0: J'ai le droit de penser. Je peux vous dire que ça va être Israël, vote du public. Bien. Alors écoutez, ce qu'on va faire, c'est qu'on va attendre samedi soir chez vous. Vous avez peut-être noté, vous avez écouté, vous nous envoyez un mail à musicatem@gmail.com. Vous nous envoyez votre favori, vous envoyez le pays simplement, et puis peut-être qu'il y a un petit cadeau qui vous attend.
3: Même nous.
0: Et vous, la semaine prochaine.
2: Est-ce que je peux terminer ?
0: Oui. Je peux terminer ?
2: Oui, vas-y, merci. Termine.
0: Et nous, la semaine prochaine, la personne qui a donné le bon nom aura un cadeau également. Je ne vais pas vous le dire maintenant, mais je vous le dirai mercredi prochain. Et je vous promets que ce sera quelque chose de sympathique. Je dis ça et je dis rien.
3: Moi, je sais.
0: Laissons la surprise. Vas-y, dis-moi.
3: Un casque.
0: Un casque. Je vais t'acheter un casque des années 14-18 à toi. Allez. Rapidement.
2: Rapidement, celle qui de Finlande, là, Linda Lampinus, je ne sais pas si c'est elle la violoniste, mais elle va jouer en direct. Parce que je ne sais pas si vous savez, mais à l'Eurovision...
0: Il y a des bandes-sons.
2: Voilà, il n'y a aucun orchestre qui joue en
0: alors
2: direct.
0: Alors qu'à l'époque, il y avait une orchestration. Alors je vous propose d'écouter peut-être la chanson, aussi on va écouter juste un petit extrait, la chanson qui va représenter peut-être la France l'année prochaine à l'Eurovision. Ça s'appelle Que du bonheur, c'est interprété par Romain Cortésé et Noah. Voici Que du bonheur.

0: quitter et là normalement on fait oh
1: déjà
0: on va le refaire. Il nous reste 4 minutes avant de se quitter.
2: Oh,
0: j'ai tard, qu'est-ce qu'il faut pas faire.
2: Mais on
0: se retrouve la semaine prochaine, Noah.
2: Ouais.
0: Et la semaine prochaine, on aura un jazzman, il s'appelle Patrick Cassino, il sera en notre compagnie et on va parler de musique, on va essayer de le faire venir avec un instrument, on va faire du live la semaine prochaine. Oui, chaque semaine est différente, on reprendra le thème. En tout cas, une chose qui est sûre, chers amis auditeurs, c'est que le temps est passé très très très très vite en votre compagnie. Donc, on vous embrasse très très fort. On va remercier la plus belle team Musique à Thème, et même ceux qui ne sont pas là font partie de la team. Alors, il y a Pierre-Jean, Jean-Luc, Brigitte, Noah, Sacha, Cathy, Jean-Louis.
2: Et toi,
0: merci,
2: Serge.
0: Merci et toi. À vous, les amis. Merci, Sacha.
1: Grazie mille.
0: Merci, Noah.
2: Gracias.
0: Merci. Cathy.
3: Toda raba.
0: Et merci à vous. Ah, pardon, merci.
4: Merci Serge.
1: Merci à tous.
0: Merci Jean-Louis.
4: Comment ?
1: En danois, s'il
0: vous
1: plaît.
0: Dans quelques minutes, on va retrouver l'émission du Consistoire avec qui ça, Noah ?
2: Avec Marc Mimoun.
0: Mais bien sûr, mais dit par toi, ça a une autre. Je sais pas, c'est plus illuminé, tu vois. Voilà.
2: Alors avec Marc Mimoun.
0: Voilà, simplement. Allez, nous on se retrouve la semaine prochaine. Shalom, les travaux et bombes de musique à thème la semaine prochaine. Bye bye.

0: 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Il est 17h.
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1: Bonjour à toutes, bonjour à tous, vous êtes avec l'émission La Vérade, l'émission du consistoire israélite de Marseille, l'émission de votre consistoire. J'espère que vous avez passé une belle semaine, on est toujours aussi heureux de vous retrouver, merci de nous accueillir de plus en plus nombreux. Et aujourd'hui, j'ai le plaisir et l'honneur de recevoir un de nos rabbanim du consistoire, c'est le Rav Chaim Haddad. Chaim, bonjour.
2: Bonjour Marc.
1: Et merci.
2: C'est un grand plaisir d'être là.
1: Merci beaucoup pour ta présence, parce que je sais que contrairement à ce que les gens disent, comme on en parlait dans le couloir, il y a beaucoup de travail au consistoire, aussi bien pour les rabbanim que pour le reste de nos employés. Et merci d'avoir pu te libérer et pour venir nous parler de cette très belle fête, cette fête de Shavuot qui aura lieu dans quelques jours.
2: Bezrat Hashem, écoute, de toute façon, comme on l'a dit, oui, notre communauté est une communauté vivante, une communauté qui a besoin d'accompagnement dans chaque étape de sa vie, et donc c'est notre travail ici en tant que rabbin, en tant que rabbanim de la ville, de pouvoir donner ce service, et parler de la fête, c'est aussi un des services qu'on peut faire aussi pour la communauté.
1: Alors avant de parler un petit peu de la fête, Chaim, j'aimerais que tu te présentes au niveau de nos auditeurs, et donc expliquer un petit peu ta fonction au sein du consistoire, parce que les gens connaissent son nom, mais peut-être ne connaissent pas vraiment ta fonction qui est absolument indispensable.
2: Alors après de longues années d'enseignement dans le cadre de la ville, au Rochem, où j'ai fréquenté un peu tous les domaines d'enseignement, que ce soit le Talmud Torah, les écoles juives, ou la Yeshiva Ktana, j'ai rejoint l'équipe rabbinique il y a déjà 3 ou 4 ans maintenant, et au Rochem, mon rôle est principalement aujourd'hui dans deux directions. Une direction qui est sur l'état civil, c'est-à-dire la vérification des mariages, la vérification des conversions, pour que tout se passe pour le mieux, dans le meilleur des mondes, et que personne n'ait de difficultés après avec ses filiations et ses descendances. Et puis un deuxième rôle aussi, qui est un rôle aussi très important, c'est d'essayer de développer au maximum une proximité entre, on va dire, la tête pensante de notre communauté, c'est-à-dire le rabbinat, le grand rabbin et le dayan, et la communauté en elle-même, avec des projets qui soient le plus proche possible de la communauté.
1: Merci beaucoup pour ton travail, en tout cas pour ton efficacité, et je sais aussi ce que j'apprécie énormément chez toi, tu le sais très bien, c'est ta relation avec la jeunesse qui, je sais, pour toi est importante et qui représente, comme on le dit tous, le poumon de notre communauté, et j'espère surtout l'avenir de notre communauté. Et c'est un effort qu'on fait tous ensemble, d'essayer de les rapprocher, de les réunir et de leur donner un petit peu le flambeau.
2: Comme on le disait tout à l'heure, notre communauté est très vivante et la jeunesse est particulièrement vivante ici. Il y a énormément de travail à faire. Marseille est une ville absolument gigantesque et il y a des pôles de jeunesse qui se trouvent des fois très proches et des fois très loin. Ça peut être géographiquement, ça peut être éducativement, ça peut être sur plein de domaines, et il y a véritablement des œuvres à mettre en place, encore une fois, pour, je vais dire, pouvoir avoir le bonheur de savoir qu'il y a un avenir à notre jeunesse, un avenir juif, malgré toutes les difficultés, malgré tous les défis, un avenir juif à nos jeunes dans la belle ville et dans la belle communauté de Marseille.
1: C'est vrai qu'ils nous l'ont un peu prouvé pour la fête de Yom HaZikaron, où on leur a carrément donné des cartes libres, et ils ont fait une très très belle cérémonie, dans la bonne humeur, dans la joie, dans la sincérité, et je crois qu'on est en train de vraiment de recréer ce que nous avons connu, puisque je sais qu'il a été dans le monde jeunesse comme moi, et grâce à Dieu, on peut dire ça comme ça, et j'ai l'impression qu'on est en train de retrouver un petit peu cette ambiance, cette osmose, cette fraternité intercommunautaire, et j'espère qu'elle va perdurer.
2: Bezrat Hashem.
1: Alors, on va parler de Shavuot. Alors, Shavuot, alors, contrairement à ce qu'on imagine, c'est quand même fait partie des trois fêtes les plus importantes de notre calendrier.
2: Alors,
1: avec Pessah, Sukkot. Et comme je te le disais tout à l'heure, j'ai l'impression qu'il y a beaucoup de gens qui l'oublient un petit peu. C'est comme un petit peu, allez-nous les Shabéar, quoi. Quand on a fini la prière, on ferme le livre et on se dit, ça y est, ça fait 2 heures que je suis à la Sina, quoi. Et c'est un petit peu dommage. Et donc, je voudrais que tu nous situes cette fête. Quand est-ce qu'elle va commencer? À quelle heure va commencer? Quand elle va débuter? Quand elle va finir? Les raisons de cette fête? Et puis, le devoir qu'on a vis-à-vis de cette fête? Et on va rentrer aussi dans les traditions.
2: Alors, je pense, je vais dire un petit peu une boutade, mais je pense que c'est un petit peu vrai. Si Shavuot a été un petit peu oublié, c'est possible. C'est dû à la carte bleue. C'est-à-dire que, en fait, pour célébrer Pessah, Personne ne peut oublier de célébrer Pessah. Pour célébrer les fêtes de Tichri, personne ne peut oublier de célébrer les fêtes de Tichri. Ça coûte tellement cher que tout le monde s'en rappelle.
1: Et Shavuot,
2: mais voilà, Shavuot, c'est deux jours. Alors, il suffit de préparer quatre repas et on est déjà quitte. Et donc, effectivement, les gens ont peut-être eu un petit peu de mal à l'imaginer. D'autant plus si à la place d'un repas de viande, on fait un repas de lait. Alors, ça coûte encore un petit peu moins cher. Et donc, finalement, c'est à cause de la carte bleue qu'on a peut-être oublié chez Shavuot. C'est une boutade, bien évidemment.
1: C'est juif, c'est toujours, parle toujours d'argent, c'est pas possible.
2: Non, là, pour le coup, ça serait plutôt positif.
1: Alors, mais... juste une question, pardon, et je te laisse la parole immédiatement après. Une question que je me pose depuis que je suis tout petit, et on m'a jamais vraiment donné la réponse. Pourquoi Shavuot, c'est pas le Rosh Hashanah? Pourquoi c'est pas le premier jour de l'année? Puis c'est le jour où on reçoit la Torah.
2: Alors, on va répondre à tout ça. Et, fondamentalement, Shavuot est le 50e jour qui suit la fête de Pessah. Maintenant, en tant que date de calendrier, ça n'est pas fixe. Puisque, vous le savez probablement, le calendrier était fixé selon le témoignage des personnes qui avaient vu la nouvelle lune, et donc pouvait varier d'une année sur l'autre. Et la Torah a voulu que Shavuot ne soit pas une date de calendrier fixe, même si de nos jours, malheureusement, n'ayant pas le temple et n'ayant pas de grand Sanhédrin qui puisse fixer les mois, nous le faisons d'après un calendrier qui reste régulier et répétitif, mais il n'empêche que, fondamentalement, c'est une fête qui est liée à Pessah. Et il se trouve que dans la Torah, le nom qui est donné à la fête de Shavuot, c'est Chag HaAtzeret, la fête de clôture. Donc tout le monde connaît Shmini Atzeret à la sortie de Sukkot, le 8e jour qui est le 8e jour de clôture. Ici, nous avons un 50e jour qui est le 50e jour de clôture. C'est la fête de Shavuot. Donc, en vérité, Shavuot est la clôture de Pessah.
1: D'où la lecture de...
2: D'où le conte du Homer, qui nous permet d'arriver effectivement jusqu'à ce jour-là, c'est-à-dire il est intimement lié avec la fête de Pessah. Certains donomètres, dont le Khatam Sofer, disent que la période qui sépare Pessah de Shavuot devrait être considéré comme un grand Chol HaMoed, comme une grande période de demi-fête. On devrait être dans une période de demi-fête. En tout état de cause, donc, Shavuot, c'est la fête qui vient clôturer Pessah. Et donc, ta question était, et finalement, pourquoi ce ne serait pas le premier jour de l'année? Alors, la réponse est déjà qu'un premier jour, on en a déjà un, en vérité. Le premier jour, c'est Pessah. Le premier jour de l'existence juive, c'est la sortie d'Égypte. Il y a une espèce de relationnel avec le Créateur qui se crée dès l'instant où le Créateur s'intéresse au Bnei Israël. Il va témoigner de cet intérêt en les délivrant par toutes les marques de bouleversement dans le monde, dans la création, puisque les 10 plaies sont le pendant des 10 paroles de la création. Et donc, c'est cette période qui court sur quelques mois en Égypte et qui se conclut à la sortie d'Égypte, c'est en fait la naissance du peuple juif. Donc on a déjà un premier Rosh Hashanah qui est en fait le jour de Pessah.
1: Alors pourquoi le premier Rosh Hashanah, celui qu'on fête à Tichri?
2: Alors, justement, là-dessus, il y a une grande discussion quant à savoir si le monde a été créé au mois de Nissan ou au mois de Tichri. Et je dirais presque la halakha a retenu que nous fêtons la création du monde au mois de Tichri.
1: D'accord.
2: C'est la création du monde que nous fêtons en Tichri.
1: Et non pas le jour de la Torah.
2: En sachant que le premier Tichri, puisque c'est l'avis que nous suivons, le premier Tichri est le jour de la création de l'homme, pas le premier des 6 jours de la création. Et donc le monde aurait été créé le 25 Elul.
1: Ça fait d'histoire avec les femmes, ça encore. Hein.
2: Non, pour le coup, on n'a pas de problème nous avec hommes et femmes. Non, on n'a pas de problème puisque nos maîtres disent que le premier homme, Adam Harishon, a été créé de manière

0: cette connivence qui existe entre mari et femme.
1: C'est
0: voilà,
1: unité.
0: Cette unité, exactement. Donc, pour revenir à Shavuot, on est en vérité dans un moment très particulier qui est un moment de révélation. Voilà, c'est un moment de révélation. Shavuot, c'est la révélation. La révélation du fait, et ça n'est rien d'évident, d'accord, ça n'a rien d'évident, du fait que Dieu puisse parler à l'homme et lui transmettre un message, ce message s'exprimant à travers les commandements de la Torah.
1: Donc, ce jour-là, on a reçu donc la Torah, et donc cette fête est faite, donc on l'a faite 49 jours après ou 50 jours après
0: Alors, on compte jusqu'à 49, voilà. Et à la fin des 49, c'est le 50e jour, le 50 jours, c'est la fête.
1: Alors, comment doit-on célébrer ce fête?
0: Alors, en fait, il n'y a pas dans la Torah elle-même de mitzvah spécifique à Shavuot. Pour Pessah, nous avons une mitzvah spécifique sur le Korban Pessah, que malheureusement, encore une fois, tant que nous n'avons pas de temple, nous ne pouvons pas faire cette offrande pascale particulière, mais c'est la mitzvah du jour. Nous avons une mitzvah spécifique de Matzah, en rejetant le pain levé et en gardant uniquement le pain azim, la Matzah. Mais pour Shavuot, il n'y a pas de mitzvah en tant que telle. Et donc, tout ce que nous allons faire pendant Shavuot, et soit le classique d'un jour de fête, c'est-à-dire les prières classiques, comme dans un Shabbat, on va rajouter à la trilogie de nos prières Arvit du soir, Shacharit du matin, Mincha l'après-midi, on va rajouter un Moussaf, c'est-à-dire une quatrième prière que nous faisons aussi bien le Shabbat que durant les jours de fête et même pendant Rosh Chodesh.
1: Et le Hallel, évidemment.
0: Et le Hallel, évidemment, mais qui se vient se greffer à l'intérieur de Shacharit, à l'intérieur de la prière du matin. Et le Kiddush, bien évidemment. Pour le reste, c'est-à-dire, probablement que la plupart de nos auditeurs ont entendu parler de la consommation des mets lactés, de la veillée, etc. Tout ceci ne relève que de la coutume et ne relève que des allusions, je dirais, midrashiques, éthérées, qui ont trait à ces coutumes.
1: Alors, donc, cette histoire de manger du lait dès l'étage le premier soir de Shavuot, enfin, puisqu'il faut rappeler quand même qu'en Israël, il n'y a qu'un seul jour, et qu'en diaspora, nous avons deux jours, et cette année, donc, il y aura un Shabbat qui sera inclus dans la fête de Shavuot. Donc, il y aura un énorme Shabbat, c'est le Shabbat Bamidbar, si je ne dis pas...
0: Non, ce Shabbat Bamidbar, ce sera ce Shabbat.
1: Ce Shabbat, c'est ça.
0: Ce Shabbat, voilà, et le prochain, le prochain sera Shavuot.
1: Je suis une semaine en avance, c'est pour ça. Qu'est-ce que je veux dire? Alors donc, pourquoi ce repas de lait? D'où vient cette tradition?
0: Alors,
1: parce que pour les Tunisiens, c'est très compliqué.
0: Pour les Tunisiens, c'est très compliqué, mais on peut trouver des moyens aussi de les appâter. Alors, concernant la consommation des mets lactés, l'origine est multiple. D'abord, il y a une allusion à la Torah en elle-même. Dvash vechalav tahat leshoner. Le verset dit. Du miel et du lait sous ta langue. La langue, c'est celle qui parle de Torah. C'est la langue qui parle de Torah. La Torah, c'est la plus grande douceur. Le lait représente l'aliment idéal, puisque c'est l'aliment du bébé, c'est l'aliment qui permet le développement, d'accord, le développement de ce petit corps qui deviendra un adulte. Eh bien, ce lait représente ce qui est à la fois gras. Je sais que le gras n'est pas en odeur de sainteté de nos jours chez certaines de nos auditrices, mais malgré tout, ça reste quand même la chose la plus goûteuse et la plus agréable, d'accord, et la plus agréable. Et donc, ce lait représente la douceur en même temps que le miel, et c'est la valeur de la Torah. La Torah, c'est la chose la plus douce. On qualifie aussi la Torah de Ayelet et Havim. C'est une biche d'amour. C'est quelque chose avec lequel on rentre en lien et qu'on n'a plus envie de quitter. D'accord? On n'a plus envie de quitter cette chose-là. Donc, première allusion au laitage dans ce verset qui compare la Torah à un plat fait avec du lait, avec quelque chose de crémeux et d'agréable.
1: Il y a une notion de création derrière tout ça, comme la maman qui allait son bébé?
0: Tout à fait. Il y a une notion surtout de transmission.
1: D'accord.
0: Finalement, la maman a porté son enfant pendant 9 mois. L'enfant s'est nourri littéralement du sang de sa mère. Et puis, il y a cette rupture. La sortie à l'air du monde de ce bébé, c'est finalement un traumatisme. Il va y avoir rupture du cordon ombilical, et c'est finalement quelque chose de dramatique chez l'enfant.
1: Chez la mère juive, le cordon, il s'était pas coupé si tôt, hein. En général, il dure très longtemps, hein.
0: Ça, c'est un autre.

0: problème dans les couples. Là aussi, il faudra qu'on en parle une fois.
1: Tu parlais concrètement.
0: Alors, concrètement, ouais, le cordon, voilà, ouais. Ça va s'arrêter, il se ferme. Et comme le dit le Trévé Nida, d'ailleurs, dans le Talmud, tout ce qui était fermé s'ouvre à la naissance et tout ce qui était ouvert se ferme. Autrement dit, cette connexion avec la maman se ferme. Mais il y a un rattrapage exceptionnel, c'est l'allaitement. L'allaitement, c'est finalement ce lien incroyable avec la maman qui va continuer, et en faisant quand même remarquer quelque chose d'assez extraordinaire. Parmi la majorité des mammifères, les mamelles chez les mammifères se trouvent sur le bas du ventre, dans la plupart des cas. Chez l'humain, et quelques primates, chez l'humain, ça se trouve à la hauteur du cœur. Et c'est marqué dans nos textes que l'Éternel a voulu que la maman prenne son enfant sur son cœur et pas entre ses jambes pour le faire vivre.
1: C'est beau,
0: et donc ça, c'est quelque chose d'assez extraordinaire. Et encore une fois, finalement, de la même manière, Hachem nous a portés, mais dans notre vie de tous les jours, nous sommes peut-être un peu loin du Créateur. Et ce qui est notre allaitement à nous, ce sont ces paroles de Torah qui résonnent dans notre bouche et dans nos oreilles.
1: Donc ça veut dire que là, en quelques minutes, tu nous as fait une corrélation entre la création, le don de la Torah et le don de la naissance et de l'allaitement. C'est-à-dire tout ce qui a trait à la créativité, à la naissance, à la douceur. À la douceur. Tout et d'ailleurs, fait, il est écrit que le pays où coule le lait, le miel, je dirais, Israël est toujours représenté par cette
0: manière.
1: Et tout ça donc dépend finalement de ce don de la Torah, cette fête que malheureusement n'est pas peut-être pas assez suivie dans les communautés.
0: Encore une fois, je pense que il y a malgré tout, enfin, à Marseille, je pense qu'il y a quand même beaucoup de gens qui sont au courant. Et au fur et à mesure, peut-être qu'il faut retransmettre, alors à nouveau, travail sur nos Talmud et Torah, travail sur nos mouvements de jeunesse, retransmettre cette conscience de l'importance de la chose. Et d'une manière générale, ne pas se suffire peut-être de la fête de Shavuot, mais revenir à une transmission de la notion de Torah, qui n'est pas une notion ésotérique, qui est une notion très concrète, avec des applications très simples, avec un savoir qui amplifie la valeur de la vie de la personne. Je pense que c'est quelque chose de très très important. On a l'occasion très souvent, encore une fois, je parle ici d'expérience rabbinique, mais on a l'occasion d'échanger sur ces sujets-là au moment où on rencontre les jeunes gens pour leur mariage, et c'est souvent une occasion très constructive et très apaisante dans leur vie aussi, de pouvoir leur dire qu'ils vont construire un foyer dans lequel la Torah et les mitzvot vont pouvoir résonner véritablement.
1: Alors une question un petit peu délicate, est-ce que cette Torah, elle a été imposée par le Créateur ou est-ce qu'elle a été acceptée?
0: Je sens une question difficile que tu me glisses là, Marc, mais je vais essayer de répondre avec un petit peu de tact. Au moment de la proposition qui nous est faite de nous donner la Torah, les Bnei Israël vont répondre quelque chose d'assez étonnant. Ils vont répondre « Naase venishma ». Nous accomplirons et nous essaierons de comprendre. Et on se pose la question, et dans le traité de Shabbat, dans le Talmud, dans le traité de Shabbat, un philosophe va essayer d'objecter ça. Depuis quand les gens acceptent avant d'avoir pris conscience de ce qui leur est demandé? La réponse du maître qui a été consulté à ce moment-là est toute simple. J'ai confiance en mon créateur. Comment on pourrait le dire si un enfant vient devant sa maman et sa maman lui dit « Écoute, goûte ça !»
1: C'est bon.
0: Goûte ça, c'est bon. Un enfant va naturellement ouvrir la bouche et goûter ce que sa maman lui tend parce qu'il a confiance en sa maman.
1: Mais après, il peut ne pas aimer aussi.
0: Alors, justement. Et c'est là qu'on arrive. Naase, c'est la confiance. Nous allons accomplir et on n'a pas besoin de savoir exactement de quoi il s'agit. On a confiance qu'il ne nous demandera que des choses qui sont positives, constructives, des choses agréables, des choses qui nous construiront. Mais, de suite après, nous avons dit venishma. Nishma, c'est la réflexion. Nishma, c'est l'analyse. Quand j'ai goûté ce que maman m'a donné, je peux lui dire, oh, c'est délicieux, maman. Mais j'aurais rajouté un tout petit peu. Une pointe de sel, quelques épices, un peu de douceur. Il n'y a pas de contradiction entre l'appréciation de sa maman et la possibilité de lui dire la manière dont on voudrait profiter de ce qu'elle nous donne. Eh bien, c'est très exactement notre rapport à la Torah.
1: Donc c'est l'étude.
0: C'est l'étude, exactement. Naase venishma. Et donc au final, Hachem nous a ouvert ici, et nos ancêtres en avaient tellement conscience. Quelque chose d'extraordinaire. Je vous offre un cadeau fabuleux, c'est la Torah. Mais comment pratiquerez-vous la Torah? Telle que vous le comprenez. Et c'est la raison pour laquelle on nous pose très souvent la question, pourquoi est-ce que tous les rabbins ne sont pas d'accord? Mais la réponse est toute simple. Parce que toutes les têtes ne sont pas faites de la même manière. Et que la compréhension de chacun, et je le précise, lorsque l'on s'investit à la compréhension, il faut s'investir pour arriver à travailler un sujet jusqu'au bout. Mais lorsque la compréhension a été transmise de manière puissante, lorsque l'on argumente, lorsque l'on étaye sa manière de voir les choses, alors la manière humaine de voir les choses devient la Torah elle-même, la manière humaine.
1: Alors c'est très beau tout ça. Alors je vais te poser une autre question qui va peut-être un peu te perturber. Alors par rapport à ce que tu nous dis, est-ce que le Créateur attend de chacun de nous la même chose?
0: Absolument pas. Absolument pas. Très clairement, il y a une existence individuelle de chacun et chacun peut trouver son rôle dans la création à travers la Torah. C'est la Torah qui va révéler la véritable rôle de chacun. Parce que il est impossible de dire que nous sommes tous les mêmes parce que nous avons été façonnés à partir du même Adam Harishon, du même homme originel et primaire. Non, pas du tout. Nous avons chacun notre identité. Et le Talmud fait d'ailleurs remarquer quelque chose d'extraordinaire. Keshem shen partsufen domin, kach en deoten shavin. De la même manière que leurs visages ne se ressemblent pas, leurs idées sont incomparables. Donc chacun d'entre nous a sa perception des choses. Et il est impossible de dire qui a raison et qui a tort.
1: Mais on a tous accepté.
0: Exactement. Et c'est la grandeur. On va citer dans le traité Eruvin, d'Afiud Gimel. Le traité Eruvin rapporte que les discussions entre Shammai et Hillel ont été des discussions dures, des discussions qui ont duré. Alors la Gemara pose la question et demande « Et pourquoi est-ce que finalement la halakha telle que nous la pratiquons a été fixée selon Hillel et pas selon Shammai ?» Et la Gemara répond « Parce que Hillel enseignait autant ses avis personnels que les avis de Shammai. » Et non seulement il enseignait les avis de Shammai, mais il disait en premier l'avis de Shammai avant de dire son propre avis. Et on voit ici la richesse de nos maîtres, ceux qui ont fondé véritablement notre vie juive, puisque c'est à travers eux que nous la vivons, qui étaient toujours dans un respect de la réflexion d'autrui.
1: Donc tu viens de nous définir le libre arbitre en fait.
0: Plus que le libre arbitre c'est sur les actions,
1: oui, enfin,
0: ici c'est l'intellect. L'intellect doit s'exprimer, encore une fois, bien évidemment, en ayant d'abord acquis toutes les bases de la culture toraïque, il faut ces bases-là, c'est long, c'est large, nous faisons des efforts démesurés pour pouvoir y accéder. Quand je dis des efforts démesurés, ça veut dire que lorsque, par exemple, il existe une étude du Daf Hayomi, où tous les jours on s'astreint à une page de Talmud par jour, etc., c'est un effort, c'est quelque chose qui est suivi. Nos grands maîtres, il faut le savoir, ne cesse jamais d'étudier. Je pense que c'est la chose la plus extraordinaire qui soit.
1: En tout cas, j'aimerais bien que tous nos politiques aient écouté tes conseils, parce que je crois qu'ils font exactement l'opposé de ce que tu viens de nous démontrer. Regarde, il reste juste une petite minute d'émission. Est-ce que tu peux nous rappeler quand même les horaires de cette belle fête de Shavuot qui auront lieu donc dans une dizaine de jours?
0: Alors, de tête, nous sommes à une entrée de la fête. Alors,
1: jeudi soir.
0: Premièrement, jeudi soir prochain, c'est-à-dire le 22, 21 ou 22
1: 21.
0: Nous aurons un coucher du soleil autour de 20h50. Donc, contrairement à un Shabbat, il est nécessaire qu'une source de feu soit déjà allumée dans la maison, mais l'allumage des bougies n'est pas obligé d'être réalisé avant 20h50. On peut réaliser l'allumage après. Et ça ne pose pas de problème, donc, parce que nous ne sommes pas dans Shabbat. À l'inverse, vendredi soir, 22, donc, vendredi soir, là, il faudra faire très attention d'allumer, dans la coutume à Marseille, et d'allumer 20 minutes avant 20h50.
1: Et nous serons donc dans le deuxième jour de Yom Tov, qui sera Shabbat et Yom Tov.
0: Par contre, la sortie sera autour de 21h55, approximativement. Et là, il y a le nécessaire d'attendre 21h55 samedi soir pour sortir définitivement du Shabbat.
1: Et en Israël, ils sortiront vendredi soir de la fête de Yom Tov.
0: Mais ils rentreront dans le Shabbat, donc il n'y aura pas de différence pour une fois entre
1: même,
0: nous.
1: Qui n'aura pas la même paracha que nous, puisque nous, on aura donc
0: un décalage. On va prendre un retard d'une paracha à nous, que l'on comblera pendant l'été.
1: On va rattraper. Écoute, merci pour ce moment, c'était délicieux, c'était de très belles images au niveau de la maman, de l'enfant, de la création. Je crois qu'on est tous en pleine réflexion. Voilà, donc je vous souhaite à tous de passer une bonne fin de semaine. Je vous souhaite à l'avance de bonnes fêtes de Shavuot. Je serai, si Dieu veut, en Israël à ce moment-là. Et on se retrouve bientôt pour nos émissions. Merci Raïm, merci pour ta présence et ta culture.
0: À très bientôt.
1: Au revoir à tous.

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1: Bonjour à tous, j'espère que vous allez bien. Moi c'est Caroline et je suis ravie de vous accueillir dans la Gueule de l'emploi sur Radio JM, une émission pour parler d'emploi, faire rayonner les grandes entreprises et surtout les femmes et les hommes qui les incarnent. On parle souvent de rôle modèle, mais au fond, qu'est-ce que c'est un rôle modèle? Est-ce que c'est quelqu'un qui a réussi? Quelqu'un qu'on admire? Quelqu'un qu'on voudrait imiter? Je ne crois pas. Je crois qu'un rôle modèle, ce n'est pas quelqu'un qu'on copie, c'est quelqu'un qui ouvre des possibles. Quelqu'un qui, par son parcours, ses choix, ses convictions, nous montre qu'il existe d'autres chemins. Quelqu'un qui nous autorise à être pleinement nous-mêmes. Et dans une époque où tout va très vite, où les repères bougent, où la pression est parfois forte, notamment pour les femmes, avoir des figures d'inspiration, des parcours incarnés, imparfaits, assumés, ça devient essentiel. C'est pour cela que nous lançons aujourd'hui une série de portraits, des portraits de femmes dirigeantes au parcours hors normes et aux convictions fortes. Une démarche que nous avons la chance de mener en collaboration avec le Top 20, une association regroupant les grandes entreprises du territoire pour contribuer à son développement et à son rayonnement. Et pour ouvrir cette série, nous avons une chance immense. La chance de recevoir une personne qui, malgré une énergie folle déployée sur tout le territoire, donne assez peu d'interviews. Ouais. Une personne dont, très honnêtement, je serais la groupie number one si on devait créer son fan club, la rockstar d'Estrangin, Christine Fabresse, présidente du directoire de la CEPAC. Bonjour et merci beaucoup d'être avec nous aujourd'hui.
2: J'adore, moi, Caroline. Hein. Bon, la rockstar, hein, je vais me faire appeler comme ça maintenant dans votre podcast. Ça va être pas mal. Merci de m'accueillir avec vous aujourd'hui, j'en suis ravie.
1: Donc, Christine Fabresse, vous avez 62 ans. Vous êtes mariée.
2: Bientôt.
1: Oh là là. Voilà, je comprends que ce soit important. Vous êtes mariée, vous avez deux enfants, deux petits-enfants. Vous dites que vous avez une personnalité méditerranéenne d'origine italienne, avec une enfance faite de grandes tablées et de discussions animées, et toujours une assiette en plus, au cas où. Quel est selon vous le plus grand apprentissage que votre environnement familial vous ait transmis?
2: Ah, beaucoup de choses, hein, parce que dans les familles comme ça, très méditerranéennes, en fait, ça m'a appris déjà l'amour, la solidarité, le partage, les grandes tablées, en effet, les engueulades en famille, mais le pardon aussi, très vite, derrière, les embrassades. Ça m'a appris le goût des autres. Je crois que c'est vraiment issu de ma famille. Moi, j'aime les gens. Mon pire cauchemar serait de vivre sur une île déserte, par exemple. Hein. Donc, c'est le goût des gens, le goût des autres. Ça m'a appris la résilience aussi. Ma famille, elle est issue d'un milieu pas très favorisé, on a manqué de rien, mais pas très favorisé, donc beaucoup de résilience dans cette famille, puis des principes de vie, de respect, de combativité, d'envie, de motivation, plein de choses, et puis le goût de la transmission. Chez nous, on transmet beaucoup dans la famille, on transmet déjà des traditions, et c'est très important.
1: Christine Fabresse, présidente du directeur de la CEPAC, c'est quoi pour vous un rôle modèle, et qui a incarné pour vous cette image-là?
2: Alors, un rôle modèle, mais je pense que vous avez tout dit. Un rôle modèle, c'est surtout pas dire voilà comment il faut être. C'est pas ça. Un rôle modèle, c'est montrer le champ des possibles, c'est se dire que plein de choses sont évidentes si on s'en donne les moyens. Moi, j'essaie de montrer ce que je suis. Ce que je suis, c'est une femme qui n'a jamais fait le choix de dire est-ce que je dois aimer ma famille ou est-ce que je dois aimer mon boulot. Moi, j'ai toujours aimé les deux. Ça m'a épanouie, ça m'a rendue heureuse et je voudrais montrer aux autres femmes qu'on n'est pas obligé de choisir entre l'amour de sa famille et l'amour de son travail, qu'on peut faire les deux si on en a envie. La deuxième chose, c'est qu'on peut avoir des métiers avec beaucoup de responsabilités. Je crois que c'est vous, Caroline, qui dites qu'on a des métiers, nous les banquiers, assez sérieux, quoi. Je sais pas pourquoi vous dites ça.
1: Je crois que je vais y revenir plus tard, d'ailleurs.
2: Sérieux. Et donc, moi, j'ai un métier peut-être assez sérieux, en effet, c'est sérieux, la banque, mais on peut rester femme. Parce que c'est un métier sérieux, que les métiers sérieux sont réservés aux hommes, quoi. Nous, on n'est pas les guignols du sérieux des hommes. Et, pardon, je vous ai coupé. Et puis, la troisième chose, c'est, peut-être ce que j'ai envie de montrer aujourd'hui aussi, c'est que j'ai bientôt 62 ans, et que, à 62 ans, on peut encore en avoir sous le capot, quoi. On peut encore se faire plaisir.
1: Alors justement, Christine Fabresse, moi ça fait 3 ans que je suis arrivée à Marseille, après être partie de nombreuses années, et 3 ans qu'à chaque fois que je vous vois prendre la parole, 4 mots me viennent en tête. Liberté, enthousiasme, engagement et exigence. Alors je vais commencer par liberté, parce que quand on vous voit arriver quelque part, Christine Fabresse, présidente du directeur de la CEPAC, il se passe quelque chose. On se dit « What ?» Ça, c'est une présidente de banque. Et pas qu'un peu, hein, puisque avant la CEPAC, vous étiez directrice générale banque retail et assurance du groupe BPCE. Des environnements qu'on imagine effectivement très modifiés, plutôt avec des costumes gris ou bleus, des gens sérieux. Et pourtant, vous, Christine Fabresse, vous incarnez une liberté rare, une liberté d'être, de dire, de choisir, de s'habiller, de ressentir, liberté d'être femme, mère, dirigeante, sans rentrer dans une case. Est-ce que ça a toujours été facile? Est-ce que vous avez en tête des moments, des anecdotes où vous avez dû défendre cette liberté d'être vous-même?
2: Alors, je peux pas dire que ça a été difficile, mais c'était aussi une autre époque. Ça fait bientôt 40 ans que je travaille. L'année prochaine, je vais fêter mes 40 ans de travail. Donc, c'était quand même une autre époque, il y a 40 ans. Après, il y a quelque chose, moi, qui m'a toujours porté, c'est que c'est le sens de la dérision, c'est le sens de l'humour. Souvent, d'ailleurs, quand les hommes de l'époque nous faisaient quelques remarques, ils pourraient plus trop faire aujourd'hui, qui nous faisaient quelques remarques, ils nous disaient, si on répondait, ils nous disaient, mais t'as pas d'humour. Mais moi, j'ai toujours eu beaucoup d'humour. Aussi à leur égard. Donc ça m'a toujours sauvé la dérision. J'ai eu un patron qui disait le matin qu'il serrait la main qu'aux hommes. C'était pas grave, moi ça me faisait rire. J'allais lui serrer la main moi volontairement. Il m'est arrivé plus récemment.
1: Donc pousser les limites.
2: Ouais, pousser les limites, puis s'amuser de l'autre. Moi je sais d'où je viens, je sais qui je suis. J'ai pas besoin que tout le monde puisse se remettre en cause ça en permanence. Donc ça me remet pas en question. Et c'est vrai que l'humour m'a toujours sauvé. Et ça c'est important. Des petites anecdotes, quand j'ai postulé pour être présidente de directoire en Languedoc-Roussillon. C'était en 2013, je postule, on était deux hommes, une femme. Et avant cette réunion avec le comité de nomination, c'est important quand même, se joue une carrière, là on a des enjeux. Il y a la DRH qui me reçoit, qui m'appelle, qui me dit, tu sais Christine, il faut que je te parle. Tu vas quand même là, dans une ville du Sud, ils sont un peu machistes, je te remercie, je suis une à Perpignan. Oui, mais tu sais, ta manière de t'habiller, mais je sais pas, elle a quoi ma manière de m'habiller, tu fais un peu cuir comme ça, femme fatale, machin, truc, j'étais jeune, on dit plus ça de moi maintenant.
1: On est quand même en 2013, c'est quand même important.
2: Il n'y a pas longtemps, ouais. Il y a en 2013. Et elle me dit, mais tu sais, il faut t'habiller un peu autrement, tu te maquilles un peu moins aussi, j'y écoute. Ne t'inquiète pas, je vais faire le nécessaire. J'ai un petit pull de ma grand-mère dans le placard, je vais le mettre pour y aller. Et j'y suis arrivée, mon président de l'époque qui m'a choisi, qui m'a fait ce bonheur-là, me dit, mais tu sais, t'es arrivée habillée comme un sapin de Noël, quoi. Tu clignotais de tous les côtés. Et pour moi, c'était comme une évidence. J'ai mis tout le cuir que j'avais, je me suis maquillée au possible, j'ai mis tous les bijoux fantaisie que je pouvais avoir, ça fait gling-gling partout. Et je me disais, ils me prennent comme je suis, ils me prennent pas. Et je crois que l'authenticité, de rester comme on est, ça n'empêche pas le professionnalisme et l'engagement.
1: Alors il y a un deuxième mot, comme je vous le disais, Christine Fabresse, qui vous caractérise, en tout cas selon moi, c'est l'enthousiasme. Ce qui frappe quand on vous écoute, et même là, moi je reste ébahie, c'est votre énergie, mais surtout votre regard enthousiaste de la vie. Vous êtes profondément optimiste, confiante dans les gens, dans le collectif, dans l'avenir, enthousiaste de faire, vous êtes profondément passionnée, enthousiaste d'apprendre, vous avez une grande curiosité de l'autre et des jeunes plus spécifiquement, enthousiaste de transmettre. Comment est-ce que vous faites pour garder cet enthousiasme au quotidien, pour gérer les petits coup de mou ou ne pas vous faire happer par la morosité ambiante, et plus spécifiquement pour garder votre dynamisme dans une grande structure pour lesquelles on sait que parfois les choses peuvent prendre un peu de temps?
2: Pas forcément. Mais je crois que l'enthousiasme, ça s'entretient. C'est comme tout. Ça s'entretient. Donc moi, peut-être que je suis encore plus enthousiaste aujourd'hui que je l'étais quand j'avais 30 ans. Peut-être que la vie aussi, il y a les expériences de la vie. Moi, j'ai été touchée par la maladie, j'avais 14 ans. J'étais soignée en chimio, j'ai pris 35 kilos. Donc tout le reste me paraît un peu secondaire, quoi. C'est grave, mais tant que ça touche pas les personnes, tant que ça touche pas les autres, c'est pas si grave que ça, après tout. Donc l'enthousiasme, c'est aussi la passion de mon métier. Ça fait 40 ans que je l'exerce, je vous le disais. Moi, je trouve que j'ai un métier qui est incroyable. Je rencontre des personnes comme vous, Caroline. Je rencontre des chefs d'entreprise. Hommes ou femmes, je vis leur passion, je vis leur activité, je vis leurs difficultés, c'est enthousiasmant, je rencontre l'entreprise, c'est des gens, c'est des hommes et des femmes qui nous entourent, ils nous apportent tous quelque chose, ils nous aident à grandir, c'est enthousiasmant de se lancer des défis, il y en a qui s'en lancent dans le sport, il y en a qui s'en lancent dans tous les domaines, la cuisine ou autre chose, moi je me lance des défis dans l'entreprise tout le temps et je suis servie parce que le monde bouge tous les quarts d'heure, donc je crois que c'est assez facile de s'enthousiasmer, il faut juste avoir la capacité, encore une fois, de s'entraîner à s'enthousiasmer. Et après, ça devient culturel comme une évidence dans son ADN. Et ça nous aide beaucoup. Moi, ça m'aide beaucoup tous les jours.
1: Et justement, un défi actuel, c'est le sujet de la jeunesse et de la transmission, dont on sent que ce sont des éléments qui sont extrêmement importants pour vous. Vous dites d'ailleurs à ce sujet quelque chose de très fort. Vous dites que transmettre, c'est notre responsabilité, que finalement, c'est ça notre héritage et c'est ce qui va rester, c'est ceux qui vont prendre le relais. Qu'est-ce que vous cherchez concrètement à transmettre et surtout aujourd'hui, dans une période comme la nôtre, de plus en plus incertaine, de plus en plus rapide, est-ce que ce sont des compétences, une posture, une manière de penser ?
2: Pas des compétences aujourd'hui. Quand j'étais plus jeune et que je transmettais beaucoup d'expertise technique, j'allais dire, dans mes métiers aux plus jeunes qui arrivaient. Aujourd'hui, c'est plus un état d'esprit. Je crois que c'est un état d'esprit que j'essaie de transmettre. J'essaie de transmettre l'état d'esprit, le plaisir de l'engagement, le plaisir de l'enthousiasme, le plaisir de la gagne, le plaisir de l'équipe, le plaisir de faire ensemble, le plaisir de la fierté du maillot. Moi, j'essaie de transmettre ça. Si j'arrive à transmettre ça, je suis heureuse. Hein, voilà, je suis heureuse. Les compétences, il y a des gens aujourd'hui qui m'entourent qui sont bien plus compétents que moi dans tous les domaines. Mais moi, si j'arrive à transmettre ce goût de la mobilisation générale, du dépassement, voilà, du dépassement, le plaisir du dépassement, franchement, c'est magnifique.
1: Et alors justement, merci pour cette transition toute trouvée. Comme je disais tout à l'heure, Christine Fabresse, présidente du directoire de la CEPAC, pour moi, le troisième mot qui vous caractérise, c'est l'exigence. On sent chez vous une exigence extrêmement forte. Pour vous-même, pour les équipes, pour les organisations et même pour la société au sens large, toujours faire mieux, toujours progresser, toujours se challenger, se défier. Mais cette exigence, elle peut être aussi extrêmement difficile à porter. Comment on fait déjà pour soi, pour ne pas s'épuiser, ne pas se perdre, continuer à prendre du plaisir?
2: L'exigence, pour moi, c'est un mot qui est très important, qui me guide en effet hein, depuis toujours et qui guide voilà mes équipes aussi. C'est peut-être pas toujours le jour facile, mais l'exigence pour moi, c'est pas une contrainte. C'est pas une contrainte. L'exigence, c'est une discipline. L'exigence, c'est aussi un respect. Le jour, je crois hein, vraiment, hein, où je serai plus exigeante envers moi-même, je pense qu'il sera temps de partir, c'est temps de mourir. Voilà. J'espère que jusqu'à la fin, j'arriverai à être exigeante pour prendre soin de moi, pour me lancer des défis à hauteur de ce que je peux faire voilà, à ce moment-là. Et le jour où j'ai plus d'exigence envers quelqu'un, c'est que j'attends plus rien de lui. Et donc pour moi, c'est vraiment une discipline et un respect.
1: Mais comment est-ce qu'on fait pour embarquer les équipes quand on demande beaucoup, voire toujours plus? Comment est-ce qu'on peut éviter de frustrer ou comment est-ce qu'on peut éviter de casser?
2: Et c'est vrai que c'est un chemin de crête. Tout le temps. Comment est-ce que je peux arriver? Moi, j'essaie toujours de me dire comment est-ce que je peux arriver à tirer les 10% de plus que je peux tirer de chacune des personnes et que ça la rende fière. Moi, si j'arrive à courir 5 minutes de plus, je suis fière. Voilà. Et je me dis, mais chacun a ses 10% de plus. Comment je peux, dans le collectif, aller chercher les 10% de chacun? Après, il faut arriver à fêter ça. Je crois aussi que c'est, il y a une valeur d'exemplarité. Je sais pas si c'est l'exemplarité ou l'exemple. Je crois pas qu'on peut être exigeant envers les gens si on n'est pas envers soi-même, hein. Si moi, je vais à la place tous les jours et que je dis aux autres, faites, je crois que ça existe plus.
1: Et pourtant, c'est tentant parfois.
2: Ça peut être tentant parfois d'aller à la plage quand il commence à faire beau.
1: Mais non, on s'accroche.
2: Et puis je crois, moi je vous disais, vraiment je suis inaffective. J'aime profondément les gens, il y a des gens que j'aime moi d'ailleurs, mais j'aime profondément les gens, je suis inaffective à tout point de vue. Je crois que les gens sont globaux. Les gens de proximité que j'ai autour de moi, j'essaie d'avoir une sensibilité très forte à les pousser vraiment au maximum de ce qu'ils peuvent faire, de comment ils peuvent se dépasser et que ça donne de la fierté avec tout le sens hein, qui va avec. Mais je sais qu'il y a des moments de vie qui sont difficiles. La vie, c'est pas un long fleuve tranquille, hein, personnel ou professionnel. Et je sais qu'il y a des moments de vie en fragilité, en faiblesse. Et dans ces moments-là, je sais les ressentir pour dire à la personne, maintenant tu lâches. Maintenant, tu vas t'arrêter, tu vas te mettre en congé, tu vas t'occuper de ta famille, tu as un souci chez toi, je le sais. Donc, fais attention à toi, je veux plus que tu répondes à un mail, je veux plus que tu prennes ton ordinateur, tu vas t'isoler. Et ça aussi, c'est, je crois, de se dire que l'exigence, elle doit être permanente, mais il faut savoir lâcher prise. Et surtout pour les autres.
1: Et donc, on en arrive à mon quatrième mot, Christine Fabresse, l'engagement. Alors, vous savez, on parle souvent de ce monsieur-là, monsieur 80%, lui, il met 80% de son énergie sur plusieurs choses, etc. Mais vous, Christine, vous êtes tout l'inverse. Vous êtes madame 160%, madame 200%. Vous avez d'ailleurs reçu le prix de l'engagement en 2025 lors du Forum des entrepreneurs. Et cet engagement, on le voit très concrètement sur le territoire, notamment autour de trois sujets. Le logement, vous êtes présidente du conseil d'administration de l'ESH Erilia, présidente du conseil d'administration du groupe Habitants en Région et vous avez, avec la CEPAC, lancé un fonds dédié à la production de logements. La lutte contre le cancer du sein, vous êtes extrêmement actif hein, avec les équipes de la CEPAC durant tout le mois d'octobre avec des mobilisations très différentes, des expositions, des prises de parole. Vous avez même monté un partenariat avec l'OM pour porter des drapeaux Octobre Rose durant les matchs. Et un troisième sujet, les violences faites aux femmes. Alors avant de rentrer plus en détail sur ce dernier chantier pour lequel des prises de position extrêmement fortes ont pu avoir lieu en mars dernier, est-ce que vous pourriez nous dire pourquoi vous avez choisi spécifiquement de porter ces trois engagements et pourquoi pas d'autres?
2: Je crois que l'engagement, et c'est comme dans la vie professionnelle, il faut avoir des convictions, il faut être sincère. Moi, je ne crois pas aux engagements qui sont juste des engagements marketing. J'y crois pas du tout. Ouais, je crois que les gens le ressentent aujourd'hui, d'ailleurs, et on peut le dire dans le monde politique. Hein, parfois, c'est ce qu'on reproche d'ailleurs aux hommes ou aux femmes politiques, c'est de pas être sincère. Et donc, l'engagement, il doit être sincère. Pour moi, afin qu'il soit sincère, il faut que je puisse l'incarner. Ça veut dire que je sais que je représente moi-même, mais je sais que je représente aussi l'entreprise. Donc, il faut qu'il soit en cohérence avec ce que l'entreprise a envie de porter ou ce qu'elle est depuis 200 ans. Et il faut qu'il soit cohérent avec ce que je ressens. Alors, il y a des engagements. Ça me parle, c'est légitime, parce que tout à l'heure je parlais de la maladie. Moi, la maladie, elle m'a toujours accompagnée, ou à titre personnel, ou dans ma famille. Donc je sais ce que c'est, je la vis, je suis pas médecin, mais je sais ce que peut ressentir un malade et ce dont il a besoin. Et à ce titre-là, s'engager pour le cancer du sein, pour la femme, c'était très important. L'engagement autour de la mixité, je suis une femme, j'ai envie d'aider les autres femmes. J'aide des hommes, évidemment, hein, toutes les compétences, mais j'ai envie de donner ce petit coup de pouce aux femmes pour qu'elles osent la carrière, qu'elles y aillent, qu'elles se fassent plaisir. Donc c'est légitime aussi, pour moi. Le logement, moi quand j'étais jeune, on vivait dans un logement social avec mes parents dans un petit village, on était super heureux, c'était magnifique, j'ai des souvenirs là avec les copains de cet immeuble incroyable, mais voilà, je sais ce que ça représente d'avoir un toit, je sais ce que ça représente de devenir propriétaire pour la première fois, de récupérer ses clés et d'avoir plein de joie quoi, autour du petit appartement qu'on peut avoir. Et donc le logement c'est très important. Là je me sens légitime pour en parler parce que j'ai vécu des choses, ma vie a fait que j'ai vécu des choses, je me sens légitime. Sur l'engagement des violences faites aux femmes, c'était autre chose.
1: Alors justement, sur ce sujet des violences faites aux femmes, pour lequel vous avez pris au niveau de la CEPAC, hein, des mesures extrêmement impactantes, on le disait, des offres spécifiques pour les femmes qui ont besoin en urgence d'un compte bancaire avec une carte bleue gratuite, une offre de crédit sans frais et à taux zéro pour se loger, mais aussi des fonds versés à des associations dédiées à cette cause. On a tout de même ressenti, lorsque vous avez pris la parole en mars dernier, que le choix de ce sujet n'avait pas été simple au niveau de l'entreprise, parce que c'est un sujet qui est souvent perçu comme trop intime, et donc pas forcément légitime pour une entreprise. Un sujet pour lequel vous êtes battue, vous, Christine Fabresse, pour, comme vous le disiez, arrêter de baisser la tête, comme si les violences faites aux femmes n'existaient pas. Comment est-ce que vous avez réussi à renverser ces visions? Comment est-ce que vous avez réussi à faire bouger les lignes en interne?
2: Alors, c'est pas qu'en interne, c'était aussi par rapport à moi. Tout à l'heure, je disais, moi, j'ai des engagements qui me semblent légitimes parce que j'ai vécu des choses autour de ces engagements à titre personnel. J'ai eu la chance de vivre dans une famille aimante sur laquelle il n'y avait pas de violence. Voilà, il n'y avait pas de violence. Et donc, ça me paraissait compliqué de pouvoir en parler. Et puis, c'est un thème qui est pudique. Et puis, franchement, quand on regarde les chiffres, on se dit non, c'est pas possible, quoi, c'est pas chez nous.
1: Il y avait un enjeu de légitimité pour vous.
2: Oui, il y avait un enjeu de légitimité. C'est incarner quelque chose. Quand on prend la parole, quand on fait de l'engagement, comme moi, j'aime le faire. C'est-à-dire, après, en l'incarnant, en le faisant dans la durée, en y allant à fond pour faire bouger les lignes, pour prendre sa part. Moi, je suis mieux quand je me sens légitime. C'est peut-être un truc de femme, ça encore, hein, mais bon, voilà, c'est comme ça. Il y avait eu une réaction de ma fille qui voyait le compteur tourner. Un jour, elle était assise à côté de moi. Elle me dit, mais maman, t'as vu quand même le compteur qui tourne, quoi? Une femme, tous les trois jours, qui meurt sous les coups de son conjoint. Enfin, c'est pas possible. Ou son ex-conjoint. C'est pas possible. Et j'ai assisté à une autre scène dans mon petit village à Port-Vendre, dans lequel je me suis arrêtée parce qu'il y avait une jeune femme qui était en train de se faire frapper par celui qui devait être son copain. Et puis, il y avait deux hommes en face qui regardaient, qui intervenaient pas. Et donc, je suis intervenue, là. Et là, je me suis dit, enfin, on peut plus baisser la tête, quoi. Ça peut pas être que des chiffres. C'est pas possible. Les chiffres, ils ont une signification. Il y a des femmes derrière. Il y a des enfants derrière, il y a des familles derrière brisées. Et donc, il faut prendre la parole. Et là, je me suis sentie la force de prendre la parole. J'étais accompagnée par un de mes adjoints, Jérémy Estrader, voilà, que je veux saluer, parce que c'est un homme, il a pris ce combat avec moi. Il m'a dit, oui, Christine, on va le faire. On va le faire ensemble, tu vas voir, on va le faire. Et l'entreprise s'est mobilisée et j'ai été vraiment assez époustouflée de la mobilisation générale, bien plus facile que celle que je pensais, sur ce thème intime, dur, hein. On parle de mort, hein. On parle de violence,
1: et de honte aussi, c'est très difficile.
2: Et de honte, de culpabilité, de honte, de oser dire, oser témoigner, et ça a été assez extraordinaire. Donc on va s'engager, comme on le fait toujours, avec une association qui nous aide, Solidarité Femmes 13, et on va le faire dans tous les domaines qui sont les nôtres, on va le faire par de la sensibilisation, par de la formation interne, externe, ça c'est très important, des témoignages, toujours libérer la parole. La parole, ça nous permet de dire les choses, ça permet de les objectiver et ça permet de dépasser ça. La deuxième chose, vous l'avez parlé, de l'offre bancaire pour ces femmes, parce que souvent, elles n'ont plus rien. Même quand elles travaillent, leur argent, c'est une violence financière qui est faite. Donc, comment on ouvre des comptes? On va faire d'autres choses autour du logement. Ça nous correspond bien. Vous citiez mon engagement dans le logement. Et c'est vrai. Donc, la Caisse d'épargne CEPAC va s'engager. On va faire une très belle conférence de presse. On vous invitera le 4 juin prochain.
1: Et là, je serai
2: avec beaucoup d'engagement pour lancer des projets un peu inédits autour du logement partout sur nos territoires. Et on va continuer. On ne lâchera plus on est là. Nos administrateurs que je voudrais saluer ont voté de gros budgets en RSE pour pouvoir accompagner aussi ces associations pour l'aide à la violence faite aux femmes. Donc voilà, on lâchera rien, on baissera plus la tête.
1: Et ben un grand merci pour tout ça. Christine Fabresse, si on en revient à notre point de départ, à cette notion de rôle modèle, vous disiez quelque chose qui m'a beaucoup marqué en préparant cette émission. Vous avez dit qu'il n'y avait pas de bon ou de mauvais choix, il n'y a que des choix conscients. Alors déjà, merci beaucoup de dire ça, et que finalement, ce qui compte, c'est surtout de bien se connaître et d'assumer son chemin. Aujourd'hui, avec le recul que vous avez, qu'est-ce que vous auriez envie de dire à une jeune femme ou à un jeune homme qui vous écoute et qui se demande comment trouver sa place ?
2: Bah, déjà qu'il ose, quand on est jeune, on doit oser l'avenir quand même, on doit rêver de l'avenir. Moi, je vois des fois des jeunes aujourd'hui un peu dépressifs, peut-être que le monde n'est pas simple, certainement, mais il faut quand même rêver. La jeunesse, c'est ouvrir tout le champ des possibles, c'est-à-dire que tout est possible. Et donc, d'oser ça. La deuxième chose, c'est en effet de bien se connaître. Parce que parfois, là aussi, je fais beaucoup de mentoring, hein, beaucoup, beaucoup d'hommes ou de femmes dans l'entreprise ou en externe. Quand on fait du mentoring, des fois, les gens se projettent sur des choses où on se dit, mais c'est pas possible, il peut pas se projeter là-dedans. Il le fait juste parce que c'est convenu, parce que dans le sens du carrière, il se dit que c'est obligatoire de passer par là, ou parce que ça lui paraît une source de fierté que de réussir à ça ou ça, mais il est pas fait pour faire ça, elle est pas faite pour faire ça. Donc, connais-toi bien, fais-toi plaisir. Je pense que le levier du plaisir est absolument essentiel pour réussir une carrière. Et après, je dirais aux gens, n'attendez pas tout le temps des autres. N'attendez pas tout le temps des autres. Il faut attendre d'avoir un mentor, il faut attendre d'avoir de la chance, il faut attendre des ressources humaines, il faut attendre de son manager, il faut attendre. Mais prenez le lead, quoi, pour faire des trucs, osez votre carrière et prenez-la en charge, quoi. Osez faire des choses, osez dire ce que vous voulez, et puis surtout, donnez-vous les moyens de réussir.
1: Et donc surtout, osez vous tromper. Finalement, quand on est identifié comme un rôle modèle, il y a aussi une responsabilité avec ça, hein, celle de montrer que c'est possible, mais aussi de montrer que c'est pas toujours parfait.
2: Alors, je vais peut-être vous décevoir, hein, quand même, Caroline, hein, parce que je trouve que c'est très tendance. Aujourd'hui, on dit, il faut parler de ses échecs, parler de vos échecs, parler de vos échecs. C'est très tendance. Depuis quelques années, il faut faire ça en RH. Et quand on prépare un entretien, si on parle pas de ses échecs, franchement, on a raté sa vie, hein. Alors, moi, j'aime bien parler des succès, quand même, hein. Pardon, j'aime bien parler en tant que rôle modèle, j'aime bien parler des succès. Alors, pas des succès pour le succès, des succès pour montrer qu'il y a une méthodologie du succès. Voilà, je crois à ça. La méthodologie du succès, c'est déjà de bien s'entourer, d'avoir une équipe. On peut pas réussir tout seul, hein. Quoi qu'on fasse, on peut pas réussir tout seul. Dans le sport, l'entreprise ou autre chose, on peut pas réussir tout seul. Donc, c'est déjà de s'entourer. C'est de donner du sens, de savoir où on a envie d'aller, d'avoir un cap, de le partager, de mobiliser les équipes autour de ça, de leur donner les moyens, de valoriser, justement, les succès, je pense qu'il y a une méthodologie du succès et ça, j'essaie de la transmettre. Après l'échec, il est permanent. Dans la vie. Personnel ou professionnel, rien ne va toujours de manière parfaite. C'est pas possible. Voilà. Mais ça, j'essaie plutôt de le valoriser autour de l'expérimentation.
1: Voilà, l'apprentissage.
2: Ouais, l'apprentissage. Exactement, l'apprentissage. Je pense que dans un monde qui va très très vite, comme il va aujourd'hui, l'immobilisme va nous tuer. Et donc, j'essaie d'apprendre aux gens qu'il faut expérimenter. Et c'est pas grave de pas réussir. C'est l'expérimentation, c'est le principe même. C'est dur parfois pour les gens, hein, d'avoir investi beaucoup de temps, d'énergie, de conviction à expérimenter quelque chose et que l'expérimentation, on l'arrête. Mais c'est le principe même de l'expérimentation. Ça marche, on continue. Ça marche pas, on essaie de voir si on a un moyen de la faire marcher. Et ça marche pas et on se dit que ça marche pas. Eh bien, on arrête. Et ça, je sais pas si c'est un échec. D'arrêter des expérimentations, je sais pas si c'est un échec. Et si c'est un échec, il faut se dire qu'il faut avoir beaucoup de résilience. Ça aussi, j'essaie de l'apprendre, la résilience.
1: Et alors justement, sur cette notion d'expérimentation, Christine Fabresse, vous avez évolué dans énormément de territoires différents. Quel est le regard que vous portez aujourd'hui sur Marseille et plus largement sur notre territoire? Quelles sont selon vous ses grandes forces? Et surtout, qu'est-ce qu'il faudrait faire concrètement pour aller encore plus loin, pour faire mieux?
2: Alors, ce territoire, d'un point de vue d'une banquière, hein, que je suis, c'est un territoire un peu béni des dieux, hein. Alors, évidemment qu'il n'est pas parfait. Évidemment qu'il peut y avoir beaucoup de risques sur certains secteurs d'activité. On le vit bien en ce moment. C'est quand même compliqué, hein, aujourd'hui, hein. Donc, franchement, la résilience, je sais pas là si elle va suffire pour tous les chefs d'entreprise, parce qu'ils donnent beaucoup, ils continuent à donner beaucoup, et c'est complexe. Pour autant, on a un territoire vraiment béni des dieux, quoi. Hein. Sa situation géographique, il y a du vent, il y a du soleil. Je le dis pour les énergies renouvelables, hein. Ça, hein, c'est pas parce que juste il fait bon vivre, mais il fait bon vivre aussi. On a un port, premier port français, quand même. Donc, c'est là que rentrent et sortent les marchandises, les biens et les personnes. C'est là qu'on a aussi tous nos câbles souterrains. On est quand même le sixième hub mondial Internet. C'est assez extraordinaire dans le monde qui est le nôtre aujourd'hui. On a des très grands champions sur ce territoire. Franchement, je le dis pas pour le Languedoc-Roussillon, que l'Occitanie me pardonne, mais quand même, on a des champions incroyables, évidemment dans le transport, mais évidemment dans le domaine des énergies renouvelables, dans le domaine de l'énergie, on a un pôle industriel, on a un pôle de service, on a des champions dans le domaine de la santé, on a des franchement, et ces champions-là, ils doivent être en capacité d'aller drainer des jeunes, d'aller drainer des compétences, d'aller drainer, de créer une économie circulaire positive et de nous emmener une capacité d'économie valorisée dans les prochaines années énorme. Moi, je crois beaucoup à ce territoire, beaucoup. Ce qu'il faudrait faire, franchement, voilà, encore une fois, c'est un territoire. Vous vivez depuis 3 ans, moi je le vis, il faut mettre un paquet d'énergie quand même. Pour arriver à faire bouger les lignes, il faut mettre un paquet d'énergie. Là aussi, il ne faut pas attendre les autres. Et je crois qu'on gagnerait en force collective si on arrivait à mettre un peu moins d'énergie pour réussir les choses et les projets. Les projets, ils sont toujours complexes, ils sont toujours multi-acteurs, publics, privés. Il faut que le public nous écoute peut-être un petit peu plus. Nous, les acteurs du privé, vous parliez du top 20, voilà, il faut peut-être qu'on soit plus partie prenante, que nous, on sache faire un petit peu mieux avec les acteurs du public aussi, hein, qu'on ne soit pas toujours en les mettant en faute. Et ça, il faut qu'on arrive à être plus fluide, plus facilitant, plus rapide, plus agile, voilà, et qu'on mette un peu d'huile quoi, dans tout ça.
1: Christine Favret, dans La Gueule de l'Emploi, on aime bien terminer par une question. Quel est votre mantra, cette règle d'or que l'ensemble des collaborateurs qui ont travaillé au moins une fois à vos côtés ont forcément entendu?
2: Ah, mais ils entendent plein de phrases, vous savez qu'ils se moquent de moi. Mon dernier poste, je suis partie avec un petit album photo avec toutes les phrases que je peux prononcer et mes collaborateurs les notent en permanence. Mais il y en a une, je vais revenir à la famille, je vais revenir à mon père. Mon père me disait, ma fille, ils l'ont entendu tous les jours celle-là de phrase, hein. Ma fille, il n'y a qu'une chose que tu maîtrises, c'est ce que tu fais toi-même. Ça ne veut pas dire qu'on peut faire toutes les choses seules, c'est absolument faux. Mais ça veut dire qu'il faut prendre le lead sur les sujets et pas toujours se reporter sur, bah, c'est à l'autre de commencer. Donc il faut prendre le lead de sa vie, oui.
1: Christine Favret, merci beaucoup, merci pour votre liberté, merci pour votre engagement, merci pour cette énergie et merci surtout de nous rappeler qu'on peut réussir sans jamais renoncer à qui l'on est.
2: Merci Caroline.
1: Votre parcours nous montre une chose essentielle, qu'un rôle modèle ce n'est pas quelqu'un de parfait, c'est quelqu'un qui ose, qui choisit et qui avance en restant aligné. Un grand merci Christine Favret d'avoir été avec nous aujourd'hui dans La Gueule de l'Emploi. 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Nous, on se quitte en musique. Christine Favret, un titre que vous avez choisi de nous partager aujourd'hui, et ce titre, c'est...
2: Moi, un peu comme une évidence, et j'aime beaucoup la chanson, c'est « Je viens du Sud », mais l'interprétation de Chimène Badi, j'avais 40 ans quand elle l'a sortie, et puis c'était une femme, alors c'est un petit clin d'œil à une femme.
1: Eh bien, génial, on écoute ça. Merci beaucoup dans la gueule.
2: Merci Caroline, merci beaucoup. Au revoir.

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Il est 18h. 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
1: Bonsoir à tous. Les Iraniens ont proposé une série de propositions pour sortir de la crise dans le détroit d'Ormuz. Il semble que ce soit une demande de capitulation, non pas de leur régime, mais des Américains, qui est proposée par les Iraniens, avec le retour de tous leurs avoirs, avec des compensations financières, avec la possibilité également de pouvoir faire payer le passage vers le détroit d'Ormuz. Les Américains ont quasiment aucune chance d'accepter de telles propositions. La campagne n'est pas terminée, affirme le chef d'état-major de Tsahal, le général Zamir, qui dit que l'armée israélienne est quasiment en état d'alerte permanente. Selon des évaluations confidentielles américaines citées par le New York Times, l'Iran conserve environ 70% de son stock de missiles d'avant-guerre et aurait retrouvé l'accès à 30 de ses 33 sites de missiles près du détroit d'Ormuz. Le chef du Mossad, qui s'est rendu secrètement aux Émirats Arabes Unis durant la guerre avec l'Iran, selon le Wall Street Journal, David Barnea s'est rendu au moins deux fois aux Émirats Arabes Unis, en mars et en avril, afin de coordonner les positions israéliennes et émiratis face aux Iraniens. Un haut responsable kurde rejette les accusations de Donald Trump, qui affirme que les Kurdes ont retenu des armes américaines destinées à des manifestants iraniens opposés au régime. Il dit que c'est très exactement le contraire. C'est Donald Trump qui l'a empêché, lui, avec ses armes, d'attaquer le régime iranien. On part tout de suite pour Jérusalem, où on retrouve notre correspondant permanent, Richard Darmon. Bonsoir, Richard.
2: Bonsoir, Shalom.
1: Richard, crise politique majeure du type qu'on avait un peu oublié depuis les trois ans de guerre, c'est-à-dire que normalement Israël est habitué à voir un parti minoritaire menacé de faire tomber la coalition, disant tout simplement « je pars et vous n'aurez pas la majorité ». Cette fois-ci, c'est les orthodoxes, on avait commencé à l'évoquer brièvement hier, mais là, le vote a lieu en ce moment même à la Knesset, et les orthodoxes donnent l'impression, pour une fois, d'être déterminés et de vouloir quitter le gouvernement, ce qui fait que ça va provoquer des élections anticipées.
2: Oui, la bombe a explosé, si j'ose dire, hier, dans une lettre ouverte publiée par le Rav Dov Lando, qui est le chef spirituel d'un des courants du parti ultra-orthodoxe, l'Union du judaïsme par la Torah. Et ce courant, c'est le courant ashkénaze dur d'Egel à Torah. C'est un des mouvements qui se regroupe dans cette union orthodoxe. Et dans cette lettre, il a donné son feu vert pour agir afin de dissoudre la Knesset, ce qui provoquerait en fait des élections avant la date prévue d'octobre, au plus tard en septembre, voire même plus tôt. Et quel était le motif principal invoqué en filigrane, parce qu'il ne l'a pas dit tel quel, mais dans cette démarche, il a donc fait savoir que Degel HaTorah n'avait plus confiance en Netanyahou, ce sont les termes de la lettre elle-même, et il a dit ceci: nous agissons désormais que pour ce qui est de défendre le judaïsme orthodoxe et les étudiants des yeshivot. En fait, c'était une manière elliptique de dire que le parti donc d'Egel HaTorah, cette faction, voulait dissoudre la Knesset le plus tôt possible pour en fait mettre un terme à la situation flottante et à celle des derniers mois, lors de laquelle Netanyahou a promis à plusieurs reprises au parti orthodoxe de faire passer une loi sur la conscription qui mette les choses au point, c'est-à-dire qui autorise de nombreuses exemptions pour les étudiants des yeshivot. Le projet de loi est en discussion, comme on disait hier, à la Knesset avec la commission des affaires étrangères et de la défense dirigée par Boaz Mizrouk, mais n'a pas pu arriver à une solution. Et donc, qu'est-ce qui pousse en fait le Rav Lando à prendre cette mesure? C'est que, en attendant, la police militaire, même en se fondant sur la législation actuelle, pas sur la législation en suspens, et ben la police militaire a arrêté plusieurs dizaines, voire quelques centaines d'étudiants de yeshivot qui étaient en âge et qui avaient, disons, l'obligation de se présenter au centre de circonscription et qui l'ont pas fait, qui sont considérés par la loi comme déserteurs. Et comme d'assez nombreux étudiants des yeshivot ont été arrêtés, On ne parle pas de plusieurs milliers, au maximum quelques centaines, même moins. Certains ont été même incarcérés. Eh bien, cette faction qui veut préserver ses études, mais aussi les avantages des uns et des autres, et surtout le leadership un peu, non pas désuet, mais le leadership un peu débranché de certaines réalités israéliennes, qui est celui de ces factions ultra-orthodoxes, eh bien, a décidé d'envoyer promener en l'air, si j'ose dire, le fameux front historique qui existe depuis de fort nombreuses années entre les partis orthodoxes et le Likoud et la droite. Donc là, on a affaire à une crise majeure. D'ailleurs, pour vous donner un ordre d'idée, l'opposition de centre et de gauche depuis hier, c'est-à-dire le Yesh Atid de Lapid et Israël Bétenou de Lieberman, ont sauté les pieds joints dans cette brèche et ont proposé justement qu'on discute d'une éventuelle dissolution de la Knesset d'ici la fin de la semaine, voire au plus tard la semaine prochaine.
1: Dans le même temps, il y a les réservistes qui s'organisent, et ça c'est peut-être intéressant parce que c'est des gens qui évidemment sont très aimés du public. Les réservistes, ils ont quitté famille, travail, avec un sacrifice personnel qui est considérable, qui veulent créer un parti, qui veulent se lancer dans les élections, et eux, leur idée principale, c'est de lancer des programmes d'aide à ceux qui sont traumatisés. On appelle ça le post-trauma. Oui.
2: C'est ça. Ce parti qui s'appelle le Parti des réservistes a été initié l'an dernier, créé l'an dernier par l'ancien ministre des Télécommunications entre 2020 et 2022, à l'époque où Benny Gantz participait au gouvernement de Netanyahou. Il était ministre des Télécommunications et lui-même réserviste, et toujours réserviste. Et donc, il a créé ce parti il y a à peine un an, avec deux principes. Bon, outre ce plan qui a été exposé tout récemment, il a proposé un parti qui en fait a comme axe la conscription égale pour tous, c'est-à-dire le service militaire égal pour tous, et aussi le refus de participer, au cas où il aurait des députés, à toute coalition, tout gouvernement qui comporterait des ministres qui n'ont pas servi dans le Sahel, ce qui est donc assez clair. Et en fait, il vient de présenter un plan assez original, un plan national pour traiter la situation de post-trauma dans laquelle se trouvent pas seulement les réservistes et les soldats de Sahel, même les soldats professionnels, j'allais dire, mais aussi les réservistes, mais aussi les familles endeuillées, les anciens combattants blessés, et aussi les volontaires qui servent sur les lieux des attentats et sur les lieux des combats, les volontaires de Zaka et d'autres associations d'entraide physique, si vous voulez, de secours. Et il a donc proposé un plan, en fait, avec d'une part de nombreux personnels de Tsahal et de professionnels qui l'ont élaboré, la création justement d'un comité ministériel pour toutes les personnes concernées qui ont été physiquement ou moralement atteintes. Il a aussi proposé un système d'assistance légale, financière et émotionnelle pour réhabiliter les personnes concernées grâce à des ateliers, j'allais dire des séminaires à la fois soit privés soit collectifs avec des panels donc de traitement. Et puis il a proposé aussi un système d'assistance universitaire et aussi de formation professionnelle pour les personnes concernées afin qu'elles puissent réintégrer au plus vite le monde du travail. Donc il est rentré un peu dans le vif du sujet et il risque de faire surprise dans la confusion actuelle. Ces propositions, comme vous le suscitiez, comme vous disiez à l'instant, peuvent très bien, de manière surprenante, plaire à bon nombre d'Israéliens qui ont perdu leurs illusions sur le leadership traditionnel qui veille pas toujours très bien aux affaires du pays.
1: Richard Darmon, je rappelle que vous êtes l'un des correspondants permanents de Radio Shalom à Jérusalem. Je vous remercie. Bonsoir à vous.
2: Bonsoir.
1: Le cessez-le-feu à Gaza fonctionne, mais reste loin d'être parfait, selon Nikolaï Mladenov. 7 mois après l'entrée en vigueur du cessez-le-feu, l'avenir est bloqué, estime celui qui est le haut responsable pour Gaza, nommé par la communauté internationale. Selon lui, la trêve fonctionne, mais demeure loin d'être parfaite. Il affirme que cette situation ne correspond ni aux attentes des Palestiniens, ni à leur droit à une perspective politique. Élimination d'un terroriste de la Nourba qui était impliqué dans l'attaque contre Nahal Oz le 7 octobre. Hamza Shahrabazi, commandait au sein du bataillon de Shechaya, qui se trouve dans le nord de Gaza. Selon des estimations confidentielles américaines citées par le New York Times, l'Iran conserverait environ 70% de son stock de missiles d'avant-guerre et aurait retrouvé l'accès à 30 de ses 33 sites de missiles près du détroit d'Hormuz. Ces conclusions contredisent le discours de l'administration Trump qui affirme, publiquement au moins, avoir quasiment totalement détruit les capacités militaires iranienne. Un haut responsable kurde rejette les accusations de Donald Trump qui affirme que les Kurdes avaient retenu des armes américaines destinées à des manifestants iraniens opposés au régime. Dans un entretien à la chaîne 12, donc à la chaîne israélienne, il qualifie ses propos d'injustes et d'illogiques. Il dit que c'est même le contraire. Ce sont les Américains qui ont empêché les Kurdes de se lancer dans une opération militaire contre le régime iranien. Le chef du Mossad s'est rendu secrètement aux Émirats arabes unis durant la guerre au moins deux fois, au mois de mars et au mois d'avril, afin de coordonner les positions

0: Décidément, cette chanson, je crois qu'on va l'entendre. En veux-tu, en voilà, ça va bientôt devenir presque insupportable. Non, allez, la réaction de Noam Bitant, tout de suite après son excellente prestation à Vienne. Merci au tout peuple juif, merci aux juifs à travers le monde, au peuple d'Israël. C'était incroyable. Qu'est-ce que les je vous dise, on se retrouve pour la finale. Vous avez entendu qu'on vous a hué? Oui, j'ai senti qu'on m'a hué, mais j'ai aussi vu les drapeaux d'Israël, j'ai vu les gens qui me soutenaient. Et ça m'a vraiment donné l'esprit. Et ça m'a rempli et m'a donné la force. Merci à tout le monde. Am Israël Chai. Laurent Ganassia est en ligne avec nous. Bonsoir Laurent.
1: Bonsoir Bernard.
0: Laurent, alors tout le monde a dit quelle performance, quel jeu, quelle surprise même, on dit certains.
1: Quelle surprise, quel professionnalisme. Mais alors attendez, mais Bernard, mais vous n'êtes pas au courant de ce qui s'est passé. Mais moi le premier, je me suis fait avoir. On était tous complètement décontenancés parce que évidemment. Tout le monde a envoyé des WhatsApp et des messages à la terre entière, à sa tante, à sa cousine, à son beau-frère, à son mari, à sa... Enfin bref, pour demander de voter, comme on fait chaque année, et sur la radio. Et en fait, il y a une nouvelle règle, que Stéphane Baird d'ailleurs a donnée dans au cours de l'émission, qui fait qu'il y a un espèce de tirage au sort parmi les Big Five, là, les cinq pays les plus grands donateurs pour l'Eurovision, qui doivent en fait désigner qui sera celui qui sera autorisé à voter pour la première demi-finale et d'autres pour la deuxième demi-finale. Et la France a été autorisée à voter pour la deuxième demi-finale, celle où, bizarrement, il n'y avait pas Israël. Ce qui fait que nous, hier, les Français, quels qu'ils étaient, ne pouvaient pas voter pour Israël. Moi, j'étais devant mon ordinateur avec ma carte bleue, j'ai commencé à mettre mon nom, mon message de vote avec jusqu'à 10... Et impossible de le faire valider. Et c'est une collègue à moi qui m'a dit « Mais non, t'as pas entendu Stéphane Baird, on peut pas, la France ne peut pas voter. Elle pourra voter que pour la deuxième demi-finale. »
0: Déjà, on peut pas voter pour la France, mais là, on pouvait pas voter du tout.
1: Oui, mais on pouvait pas voter. Exactement. On ne pouvait pas voter du tout. Donc évidemment, pour nous, c'était un crève-cœur, parce que vous imaginez bien qu'avec la communauté juive de France et surtout les amis d'Israël, il y avait un risque que Noam ne passe pas. Et finalement, il est passé et on est vraiment très heureux. Et en toute objectivité, je le dis vraiment d'une façon très objective, il y avait quelques chansons qui étaient très belles. Bon, la favori, l'Islande, non, c'est la Finlande, pardon, la Finlande, l'Italie que j'adore et qui en plus avec sa mise en scène était extraordinaire, la Pologne qui était pas mal, et Israël qui était vraiment pas mal du tout. Mais les autres, c'était une véritable catastrophe. C'était une caricature, mais on aurait dit un film de Tarantino, caricature. Ah, mais c'est dingue.
0: Mais c'est vous hein, qui nous convainquiez depuis déjà plusieurs années que Eurovision c'est devenu très hype, c'est sur France 2. Mais ouais, bon, nous on a aussi beaucoup connu l'Eurovision avec la chanson suédoise du gars habillé en violet.
1: Ouais, des grandes valeurs. Ma femme alors, me disait,
0: on n'est pas très surpris non plus.
1: C'est l'Italie qui va gagner. Et non, moi je pense malheureusement que c'est pas l'Italie qui va gagner parce que c'est une chanson à l'ancienne. Pourtant, dès que vous l'entendez, vous avez qu'une seule envie, c'est de vous lever et de danser, tellement elle est sympathique. Mais malheureusement, c'est comme ça. Les jeunes aujourd'hui, c'est plutôt du hard rock, c'est plutôt, on va dire, des caricatures assez, comment dire, blafardes. Voilà. En tout cas, la chose la plus importante, c'est déjà, ça, il faut le dire, que Israël est en finale. Et ça, c'est absolument génial. Et par contre, samedi soir, là, tout le monde pourra voter. Tout le monde pourra voter. Donc là, il n'y a pas de problème. On peut voter sur son ordinateur et on peut voter par téléphone. Donc évidemment, et pour ceux, je répète, qui sont comme moi, Shomer Shabbat, le vote commence de toute façon à la tombée de la nuit. Donc il n'y a aucun risque. Et on pourra vraiment tout faire pour faire en sorte que Noam et Israël puissent avoir la meilleure place. Alors je le dis aussi pour les malveillants qui nous écoutent parfois sur Radio Shalom, et il y en a beaucoup, il faut savoir aussi que les diasporas arméniennes, slaves, portugaises, espagnoles, italiennes, etc., mobilisent alors tous leurs amis pour faire en sorte que leur pays de cœur puisse arriver aussi à une bonne place. Hein. Alors là, on voit beaucoup de messages, hein, Facebook et autres, sur les réseaux sociaux qui disent « Oui, vous vous rendez compte, Israël essaye de tout faire pour faire voter ses amis, etc. » Mais tout le monde le fait. Tout le monde le fait.
0: Donc, il reste quand même dans les favoris pour vous En même temps, peut-être que le fait qu'il soit aussi pro, c'est pour ça que ça, il détenait par rapport à tout ce que vous racontez là. Mais est-ce que le public Eurovision suit ça? Peut-être que non, il aime bien.
1: Moi, je pense.

0: Honnêtement, je pense qu'il aura une très bonne place. J'espère en tout cas ne pas me tromper dans le vote du public. Ça, c'est clair. Par contre, pour le vote du jury, ça, c'est une autre histoire parce qu'il y a des critères qui ne sont pas forcément ceux que l'on voudrait qu'il soit. On verra. Écoutez, on verra bien. Moi, j'espère qu'il arrivera dans le au maximum. Hein. S'il arrive déjà dans le top 10, ce sera très sympa. S'il arrive dans le top 5, encore mieux. Et s'il arrive dans le top 3, comme l'année dernière, ce sera parfait. Voilà. À la limite, bon, franchement, j'ai un doute sur la victoire possible parce que bon là, il faudrait vraiment que toutes les fées et le grand ordonnateur puissent se pencher d'une façon très sérieuse. Et je pense qu'en ce moment, il a vraiment autre chose à faire, mais que Noam puisse avoir une place tout à fait respectable, c'est tout à fait envisageable. Et encore une fois, je le répète, hein, et c'est pas moi qui le dis, ce sont les spécialistes. L'Eurovision, c'est aussi du soft power et ça permet aussi d'évaluer la sympathie que peuvent avoir le public, le grand public pour Israël.
1: Allez, on va écouter un peu là, on va se faire le kiff. Comment la télévision israélienne a annoncé qu'il était qualifié là, juste pour
0: Ah ouais, je veux bien écouter.
1: Elle est belle,
0: ouais.
1: Hein. Ah ouais. The next finalist is...
2: נועם בטן שלנו, מישל והמישליות הרקדניות יהיו בגמר. נועם בטן מבטיח למקומו בגמר בשבת. כי הוא מתוך היעלום גם בגמר.
1: Alors là, Laurent, ça veut le sourire.
0: Ah, complètement, c'est vrai que c'est...
1: Je vous ai fait un kiff. Je me suis dit, allez, je vais lui faire un kiff à Laurent. Allez.
0: Absolument.
1: Laurent Ganassia, merci, bonsoir à vous. Tenez-nous au courant.
0: Merci à vous.
1: Revenez nous annoncer la victoire d'Israël. Ex aequo avec la France.
0: Amen et amen.
1: Ex aequo avec la France.
0: À bientôt.
1: Bonsoir. La compagnie low cost hongroise Wizz Air va reprendre ses vols vers Israël, vers Tel Aviv à partir du 28 mai. Et puis un ressortissant israélien vivant à Amsterdam a été arrêté par la police néerlandaise. Il est soupçonné d'avoir expédié vers Israël des colis contenant de la drogue. Il est âgé de 32 ans et il est présenté comme un membre présumé d'un réseau de contrebande sophistiqué et très bien organisé. C'est le communiqué de la police. Selon les autorités, il aurait été impliqué dans l'acheminement de grandes quantités de drogue vers Israël. On se retrouve dans un instant pour la suite de notre édition.
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1: Malgré le cessez-le-feu, la situation reste fragile. Au nord d'Israël, des missiles continuent de menacer la région, des drones, et dans des villes comme Kiryat Shmona, par exemple, 60% des habitants ne sont toujours pas rentrés chez eux. Les abris antimissiles demeurent une urgence vitale. Quelques secondes peuvent sauver une vie, et au nord, ça va très très vite. Les appels et les sirènes donnent que quelques secondes aux habitants, mais donc il faut un abri à proximité. Or, vous pouvez aider grâce au Keren Hayesod, qui est, disons, l'institution officielle pour récolter des fonds pour aider au niveau social, et donc là, par exemple, pour les abris, ça s'appelle le Keren Hayesod, et nous sommes en ligne avec sa présidente, en tout cas la présidente du Keren Hayesod en France, Rebecca Jacquin. Rebecca, bonsoir.
13: Bonsoir, Bernard.
1: Rebecca, alors, merci d'être avec nous ce soir, et effectivement, les gens peuvent aider ces populations du Nord, qui sont des populations qu'on peut qualifier de martyrisées. Pendant 2 ans, elles ont été déplacées, on les a retrouvées dans tous les hôtels d'Israël, elles rentrent chez elles, et de nouveau, ça redémarre, quoi. Et de nouveau, les tirs en provenance du Hezbollah. Alors, qu'est-ce que vous proposez?
13: Avec le Keren Hayesod, on propose une réponse directe aux besoins qui nous ont été formulés par le maire de Kiryat Shmona, qui d'ailleurs a été de passage cette semaine en France, exprès pour venir au plus proche de nos donateurs et leur parler. Il nous a rappelé à quel point les bombardements, la guerre ne cesse pas quand il s'agit du nord d'Israël et de Kiryat Shmona. On parlait de quelques secondes, exactement 15 secondes pour se réfugier, ce qui veut dire qu'il n'y a pas du tout le temps de se déplacer, de sortir prendre une douche. Donc les populations vivent sous terre, dans les abris ou voilà, dans des endroits fermés de manière constante. Comment on les aide? Alors, plusieurs manières, soit en donnant pour la rénovation d'un abri public, puisque ces abris-là doivent être absolument rénovés aujourd'hui pour accueillir de manière constante les familles et autres populations, soit pour pouvoir mettre en place et faire venir des abris mobiles dans le Nord. Et il y a également un troisième axe de l'aide qui est subvenir aux besoins de la population par un virement que l'on fait à partir du fonds d'urgence pour qu'ils puissent voir les jours qui suivent les moments où ils ont été victimes d'une attaque, d'une bombe sur leur maison et qu'ils ne sont pas en mesure de faire face à leurs premières nécessités.
1: Ah, donc il y a deux choses. Il y a la construction d'abris, et pour ça, il faut vraiment être une institution officielle comme la vôtre, paragouvernementale, parce que qui va construire des abris? Mais il y a aussi une aide pour les familles, si on veut.
13: Tout à fait. Il y a une aide à la personne qui passe par le fonds d'urgence qui existe. Donc, les donateurs donnent à ce fonds d'urgence et le Keren Hayesod reverse sur le compte bancaire directement des victimes des actes de terrorisme, de ce qui se passe dans le Nord. Et il y a l'axe construction-rénovation pour lequel on est totalement engagé aujourd'hui. Il y a plus de 160 abris publics dans le Nord qui nécessitent, enfin, à Kiryat Shmona, qui nécessitent d'être rénovés, et un besoin d'abris mobiles extraordinairement important.
1: Il y a deux solutions pour vous aider, d'après le document que j'ai sous les yeux. Il y a la possibilité, pour ceux qui y sont affiliés, de donner l'IFI. Et pour ça, vous êtes habilité à recevoir ce qu'on appelle l'IFI, les dons IFI, qui sont ensuite remboursés à 75%. Et puis sinon, on peut faire un don, tout simplement, avec, encore une fois, un CERFA. Donc, deux possibilités pour vous aider.
13: Deux possibilités, c'est tout à fait ça, Bernard. En ce moment, on est en pleine période IFI. Donc, jusqu'à la fin du mois de mai, toute personne assujettie à l'IFI peut décider de donner à une fondation le montant qu'il doit au titre de l'IFI. Donc, le Keren Hayesod est habilité. Il suffit de nous en faire part pour qu'on puisse mettre cela en place ou tout simplement aller sur le site du Keren Hayesod, www.keren-hayesod.fr et faire un don en ligne.
1: Alors peut-être un mot pour clore notre conversation, Rebecca. Quel sentiment vous avez-vous qui êtes militante depuis tellement de temps de voir qu'on a l'impression que voilà, on n'en finit pas quoi. Moi je me souviens, j'avais des Israéliens en ligne qui nous disaient on espère que la guerre contre l'Iran c'est la dernière. Ils croyaient que ça serait la dernière. Et on voit bien que c'est vraiment des situations qui sont très très difficiles pour ces populations, qui sont des populations pauvres en plus.
13: Alors, je vais rester sur une note positive. On va espérer de tout cœur que ce soit la der des der. Et en attendant, il faut vraiment soutenir ces populations, soutenir Kiryat Shmona. Sur 26 000 habitants, 16 000 ne sont pas revenus, d'où les 60% dont on parle. Donc, c'est concret. Il n'y a que 10 000 habitants sur place. On ne peut pas laisser des villes qui nous appartiennent, qui sont au nord, se dépeupler. Leur repopulation, leur redynamisation est notre survie pour nous, pour notre territoire, pour notre peuple.
1: Rebecca Jacquin, la présidente du Keren Hayesod en France, je vous remercie. Et donc, si on veut retrouver les différents liens, ben, nous, on va le mettre sur nos pages Facebook, Instagram. On peut retrouver ça également sur les différentes pages et sur les sites du Keren Hayesod en France. Rebecca, je vous remercie. Bonsoir à vous.
13: Merci Bernard.
1: On sait enfin pourquoi Madame Macron a giflé Emmanuel. Et c'est on voulait savoir, non ? Et c'est grâce à un livre qui a été publié aux éditions Grasset sous la plume de Florian Tardif. Et Florian Tardif était ce matin sur RTL.
12: Jusqu'à l'épisode de la gifle que vous décryptez avec les différentes versions données par l'Élysée, et vous vous enquêtez et vous racontez que c'est pas ce qui nous a été raconté. D'ailleurs, on le regrette aujourd'hui, paraît-il, à l'Élysée, puisqu'en fait c'est une scène de jalousie qui se produit dans cet avion.
14: En fait. Oui, c'est une scène de couple en fait.
12: Voilà. Et on le regrette. On le regrette aujourd'hui à l'Élysée, tout simplement parce qu'ils auraient pu montrer à ce moment-là qu'ils étaient un couple, qu'ils étaient un vrai couple, qu'ils n'étaient pas un couple parfait. C'est l'histoire qu'on nous donne depuis le début du premier quinquennat.
14: Mais vous savez ce qui s'est passé?
12: Non, c'est un couple. Oui, ce qui s'est passé, c'est que elle a vu un message d'une personnalité connue, une actrice iranienne, Golshifteh Farahani.
14: Ah bon, vous donnez son nom carrément?
12: Je donne son nom, tout simplement parce que ça a été à un moment donné des rumeurs qui ont couru dans Paris. Ce n'est pas une rumeur. Je l'ai dit concrètement à l'Élysée. C'est une version qui n'est pas la leur. C'est une version que j'ai recoupé tout simplement parce que tout ce qui est présent dans le livre, ce sont des faits et uniquement des faits. Et le président de la République, depuis quelques mois, ce n'est plus le cas, mais pendant quelques mois, a entretenu une relation platonique. C'est ce qu'on m'a dit, c'est ce qu'on m'a répété en tout cas dans leur entourage. C'est ce que je dis ce matin. Mais des messages qui sont allés assez loin, qui m'ont été rapportés par des proches. Je vous trouve très jolie, etc. Et ça a entraîné des tensions au sein du couple, qui a entraîné cette scène privée qui est devenue public, tout simplement parce qu'à un moment donné, il y a eu un quiproquo dans l'avion où on pensait cette dispute assez conséquente, terminée. Mm-hmm. Ce n'était pas le cas.
1: Les chercheurs de l'université de Tel Aviv ont réalisé une avancée majeure pour la compréhension du changement climatique et, c'est évidemment encore plus important, pour la prévision de ce qu'on appelle les événements extrêmes. Nous sommes en ligne à Tel Aviv avec Sivan Cohen-Wiesenfeld. Bonsoir Sivan.
15: Bonsoir Bernard.
1: Alors, évidemment, réchauffement de la planète, avancée majeure, on est tous hyper concentrés quand on vous écoute. En plus, on est très fiers si c'est des chercheurs de Tel Aviv, de l'université de Tel Aviv, qui ont réalisé cette percée. Mais en fait, quel domaine de recherche se trouve cette avancée?
15: Eh bien Bernard, il s'agit de l'océanographie. On le sait, les océans recouvrent plus de 70% de la surface terrestre et joue un rôle central dans la régulation du climat mondial. Des courants comme le Gulf Stream dans l'océan Atlantique transportent chaleur, carbone et énergie sur des distances phénoménales. Cependant, une grande partie des phénomènes qui le régissent se déroulent à une petite échelle et très rapidement, ce qui rend difficile à les mesurer directement. Et notamment, ils échappent encore à la capacité de mesure des satellites. Et c'est là qu'intervient le système GoFlow, qui est un système innovant basé sur l'intelligence artificielle, qui a été mis au point par le professeur Roy Barkan du département de géophysique de l'Université de Tel Aviv en collaboration avec des chercheurs des universités de Californie et du Rhode Island et qui cartographie les courants océaniques avec une résolution record directement à partir d'images satellites. Il s'agit d'une avancée importante pour la recherche océanographique qui améliorera la compréhension des processus qui influent la météo, le changement climatique et les échanges entre l'océan et l'atmosphère et permettra l'élaboration de modèles climatiques plus précis et l'anticipation des événements climatiques extrêmes tels que les tempêtes et les tsunamis.
1: Et comment ça se passe ?
15: Eh bien, le modèle est basé sur l'intelligence artificielle et il est entraîné sur des simulations océaniques extrêmement avancées qui analysent des séries de photographies infrarouges de la température de la surface de la mer et en déduit ce qu'on appelle les champs d'écoulement horizontal de l'eau, c'est-à-dire le déplacement de l'eau en parallèle à la surface terrestre. Contrairement aux méthodes précédentes, donc il est capable d'identifier des mouvements plus complexes et plus subtils. Notamment, le modèle GoFlow a permis de révéler que dans des zones comme celle du Gulf Stream, des processus dynamiques intenses se produisent à des échelles inférieures à 30 km. Ces processus s'accompagnent de brusques variations de température et de convergence des flux liés au mélange vertical de l'eau, au mouvement ascendant et descendant des masses d'eau et à leur impact sur les échanges de chaleur et de gaz entre l'océan et l'atmosphère. Ces découvertes présentent un aspect important pour le climat. Les processus de mélange et de transfert d'énergie dans les océans ont une influence sur l'intensité des tempêtes, le développement des vagues de chaleur maritime, la dispersion des polluants et la capacité des océans à absorber le dioxyde de carbone atmosphérique, des mécanismes dont une meilleure compréhension peut améliorer les modèles de prévision climatique et permettre des anticipations plus précises des événements extrêmes.
1: Quelle est l'importance de ces résultats ?
15: Eh bien, le système GoFlow de l'Université de Tel Aviv fournit pour la première fois une représentation satellitaire directe du champ de divergence horizontale dans l'océan, qui est un indicateur clé pour comprendre les mouvements verticaux de l'eau. Jusqu'à présent, ces informations étaient principalement fournies par des simulations informatiques ou des mesures ponctuelles en mer. Il permet pour la première fois d'extraire des données satellitaires dynamiques auparavant inaccessibles et de révéler les mécanismes qui influencent le mélange, le transfert de chaleur et les échanges gazeux entre la mer et l'atmosphère. À l'heure où les changements climatiques s'accélèrent, la capacité d'observer ces détails est essentielle pour mieux appréhender le phénomène dans son ensemble afin d'améliorer la précision des modèles climatiques et les prévisions des courants océaniques et des catastrophes naturelles qui leur sont liées.
1: Sylvain Cohen-Wiesenfeld, PhD de l'Université de Tel Aviv, je vous remercie. Bonsoir à vous.
15: Bonsoir Bernard.
1: Et on se retrouve dans un instant pour le forum.
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1: On va faire un forum à présent concernant, alors vous nous appelez au 01 43 36 04 06 01 43 30 04 43 36 04 06 mais les auditeurs connaissent bien le numéro de la ligne du forum et donc de Radio Shalom parce qu'il y a un senti quand même un peu général d'une idée que tout part en vrille. Je vais donner les deux derniers exemples. Il y a beaucoup de choses qui parlent en vrille, mais concernant les sketchs de Radio Nova qui finalement appellent au meurtre de responsables politiques, de chroniqueurs, et qui finalement n'ont eu quasiment aucune réaction majeure. Je crois que même l'ancien Premier ministre Attal n'a pas réagi, j'en sais rien, j'ai pas vu. Mais il fut un temps où ça aurait mis tout le monde en émoi, mais la violence est telle dans notre société aujourd'hui que voilà, les humoristes ont dit ça, c'est drôle. Et puis, on voit aussi le nouveau maire de Saint-Denis qui dit, si c'est le rassemblement qui passe, eh bien, ce sera une insurrection populaire. Il nous appelle à la guerre civile, il faut appeler un chat un chat. Quelle insurrection populaire? Il dit, si c'est le RN qui passe, on va descendre dans la rue avec les armes à la main. C'est une guerre civile. Alors vous nous appelez, vous nous dites ce que vous en pensez, vous nous appelez au 01 43 36 04 06 01 43 36 04 06 Sandra est en ligne avec nous. Bonsoir Sandra.
20: Bonsoir Bernard.
1: Sandra, est-ce que vous avez un peu l'impression que ce que je viens de dire est exagéré? Est-ce que ça correspond à ce que vous pensez vous? Qu'est-ce que vous en pensez?
20: Moi, je pense qu'il y a une libération de la parole, une banalisation des actes. Et c'est vrai que je trouve que c'est vraiment inquiétant parce qu'en fait, moi, je suis inquiète, mais j'ai l'impression que les gens ne s'offusquent pas, ne s'inquiètent pas de ces prises de parole, de ces pseudo-humoristes. J'ai du mal à comprendre que personne ne s'inquiète, en fait.
1: Mais d'ailleurs, moi, j'ai réécouté le sketch plusieurs fois puisque pour travailler pour l'antenne, on a fait un débat hier. Mais c'est qu'en plus, c'est même pas drôle. Et c'est hyper violent.
20: C'est pas, non seulement c'est pas drôle, mais c'est violent, c'est sarcastique certes, mais quand il parle d'Attal, Pierre-Emmanuel Barré sur Radio Nova, il dit que, grosso modo qu'il serait content si Gabriel Attal avait un cancer.
1: Dont il mourrait, il veut pas un petit cancer, grave, il veut un cancer mortel.
20: Voilà, un cancer grave, le cancer du pancréas, on sait que c'est l'un des cancers les plus agressifs et celui où il y a le pourcentage le plus bas de s'en sortir. Donc c'est une violence verbale qui s'exprime. Il y a des gens qui acceptent ces propos et qui acceptent ces pseudo humoristes sur des chaînes de radio et à qui on leur laisse la parole, on leur laisse tout dire. La parole s'est libérée et moi personnellement je trouve ça très dangereux parce que on ne sait pas ce qui peut se passer dans la tête de certaines personnes que ça soit interprété comme des appels au meurtre pour certains qui sont dont le cerveau n'est peut-être pas très bien irrigué. Voilà.
1: Alors je veux dire, moi j'ai aimé la grosse blague Charlie, franchement ça m'a fait rire jusqu'à aujourd'hui. Je sais pas ce qu'il publie aujourd'hui, mais bon, quand je lisais Charlie, c'était marrant parce que c'était l'idée de on s'en fout, on va rire, on va dire quelque chose. Mais on n'avait pas l'impression
20: qu'il y a eu, par exemple.
1: Pardon ?
20: Non, moi, j'ai jamais lu Charlie, donc ça, c'est pas un sujet sur lequel je peux m'exprimer.
1: Mais vous allez voir pourquoi j'introduis comme ça. Cabu, par exemple, Volinsky, on disait, c'est des gens marrants et ils ont envie de s'amuser, tout simplement. Et surtout, ils ont envie d'avoir le droit de rire de tout. Après, il y a eu Les Nuls. Les Nuls, c'était un peu pareil. Ils passaient sur Canal. Je sais pas si vous vous souvenez, Alain Chabat, je vais me petit suicider. Ouais. On le voit en jartelle. On est mort de rire parce que lui, et on voit que lui, il rit aussi. Il rit parce que ça le fait marrer. On est, il y a longtemps, hein. C'est, il y a 20 ans. Il est en jartelle. Il se marre. Il dit, j'ai le droit de faire ce que je veux. Je fais le clown. Je m'amuse. Thierry Le Liron, pareil. Mais on n'est pas là aujourd'hui. Là, sur Radio Nova, c'est un règlement de compte. C'est une volonté méchante de dire des choses sur des gens ciblés. On n'en est pas là. Et je donnais deux exemples, je vous cède la parole tout de suite, Sandra, mais c'est pas ethnique. On a souvent dit, oui, ben là, c'est deux francs, la fameuse Nouvelle France contre l'ancienne. Non. Ça, c'est des mecs qui sont blancs, ils vivent visiblement dans un quartier riche, et le maire de Saint-Denis, c'est une autre histoire. Mais ils se retrouvent pour exprimer de la haine. Qu'est-ce que vous en pensez ?
20: Je pense qu'ils ont tous de la haine en eux, en fait. Et qu'aujourd'hui, cette haine, elle se propage non seulement sur les réseaux sociaux, mais également dans les médias, que la parole s'est vraiment banalisée. Et je pense que des partis politiques, comme celui de LFI, bien sûr, appellent à la haine. Même si évidemment ils s'en défendent, ils disent que c'est pas vrai, etc., que tout le monde a le droit à la liberté d'expression. Maintenant, moi, je sais pas où la liberté d'expression doit s'arrêter, dans la mesure où ça peut nuire à certaines personnes, ça peut blesser certaines personnes. On se souvient, enfin moi personnellement, je me souviens de Patrick Timsik à l'époque qui avait fait une blague malencontreuse, je crois sur les personnes trisomiques, qui s'était pris un procès. Et finalement, le type qui lui a intenté le procès, il est parti avec la caisse. Voilà, donc moi ça me fait un peu, je sais pas comment expliquer, mais les gens qui se permettent toujours de faire des mauvaises blagues, de dire c'est pas méchant, il y a un fond méchant. Je suis désolée, mais il y a un fond méchant. Et moi j'ai beaucoup de mal avec la méchanceté gratuite, en fait, la violence gratuite, la haine politique, parce qu'elle s'exprime vraiment. Bon, après ça vient un petit peu de tous les partis, hein, mais ce sont des attaques, je trouve, qui sont d'une violence. Alors, j'ai pas envie de dire qu'on ne vit pas dans un monde de bisounours, j'en suis bien consciente, mais je sais pas, à un moment donné, il faudrait redescendre un petit peu le niveau de violence verbale, d'attaque les uns contre les autres, parce que je vois pas comment le vivre ensemble peut cohabiter, que ce soit en France ou ailleurs d'ailleurs, mais je vois pas comment on peut vivre ensemble si on s'attaque tous les uns les autres, et quand des pseudo-humoristes, intellectuels, etc. ne donnent eux-mêmes pas l'exemple sur les plateaux télé ou à la radio. Voilà.
1: Sandra, je vous remercie. Bonsoir à vous.
20: Je vous en prie. Merci, bonne soirée, au revoir.
1: Guy est en ligne avec nous à présent. Bonsoir Guy.
2: Bonsoir Bernard, ça fait longtemps que je n'ai pas entendu votre voix.
1: Ça fait longtemps aussi que vous n'avez pas appelé le forum, en effet. Alors qu'est-ce qui vous a interpellé dans Radio Nova?
2: Bah d'abord, ça ne m'étonne pas du tout de la radio, parce qu'elle a toujours été un peu marginale, cette radio-là. D'accord? Et malheureusement, je ne veux pas dire que je suis un défaitiste, mais malheureusement, je ne m'attends pas à rien du tout de leur part, parce que c'est des groupes qui prennent parti. Et aujourd'hui, personne ne se cache. À partir du moment où la justice ne fait pas son travail, où il n'y a pas des députés osent dire des choses très graves, aussi bien à droite qu'à gauche, je dis bien, hein, aussi bien à droite qu'à gauche, et personne ne bouge, les carottes sont cuites. C'est fini. C'est fini. C'est fini. Il faut être... Soit les gens sont aveugles, ou ils ne comprennent pas, ou ils ne voient pas, c'est fini. Il n'y a pas d'espoir dans ça. Je veux dire, à un moment... Vous dites un mot, ça le juif, ça l'arabe, tac, on vous sanctionne tout de suite. Aujourd'hui, vous dites ce que vous voulez, vous ne serez même pas sanctionné. Aussi bien, je dis bien, à droite que dans l'extrême gauche ou à la gauche. C'est fini, il n'y a plus de sanctions. Donc, c'est en roue libre. Chacun dit ce qu'il veut. Il n'y aura pas de sanctions, vous voyez. Sauf si c'est quelqu'un qui va passer comme dans une émission spécifique et que ça va choquer un certain ministre, le ministre il va monter plus haut, il va faire que cette personne va être sanctionnée. Mais sinon, non. Voilà, c'est tout, c'est comme ça, c'est fini. Il n'y a plus d'espoir. Je vous dis franchement, je ne crois plus du tout. Je ne crois plus du tout, mais pas du tout à la justice française. C'est fini. Il n'y a plus d'espoir, c'est mort.
1: Non, je ne sais pas s'il n'y a plus d'espoir, mais je suis un peu d'accord avec vous que je ne vois pas qui va arrêter qui. Non, mais vous savez par ailleurs que nous, si un jour on a reçu une lettre, ça s'appelait le CSA à l'époque. Parce que justement, c'était pendant un forum. Un auditeur, il a dit un truc, je sais même pas ce que c'est. Ouais. Et après un attentat, moi, j'avais pas repris, c'était bon, et j'ai dit, voilà, il dit ce qu'il veut, c'est un auditeur, j'ai reçu une lettre.
2: Ils vous ont mis la responsabilité sur le dos.
1: Mais maintenant, je crois qu'effectivement, j'ai pas entendu que l'ARCOM allait faire quelque chose contre Radio Nova.
2: Il n'y a rien du tout, ça n'a pas changé, ça ne changera pas. Et surtout qu'aujourd'hui, ils sont montés sur un cheval. Je veux dire, c'est très facile de critiquer tous les gens, même si les gens qui ne s'expriment pas politiquement, mais à partir du moment qu'ils n'aiment pas une tête, c'est fini, paf, on les coupe la tête.
1: Guy, merci de votre coup de fil.
2: Ça m'a fait plaisir de vous entendre. Je vous en parle un peu, mais j'ai pas eu l'occasion de... Voilà, je suis parti un peu au soleil, donc maintenant je reviens au nuage.
1: Guy, Todaraba.
2: Todaraba,
1: il est trotte. Chagai Sobol est en ligne avec nous à présent. Bonsoir, Chagai. Chagai Sobol, donc, en ligne avec nous. Bonsoir.
21: Bonsoir.
1: Chagai, qu'est-ce que ça vous inspire, cette histoire de Radio Nova? C'est foutu, comme dit Guy. La justice fait...
21: Moi, je pense pas que...
1: Vous avez de l'écho derrière vous. Beaucoup d'écho.
21: Alors, je vais essayer de faire différemment. Ainsi, c'est meilleur ?
1: Beaucoup mieux.
21: Voilà. Alors, ce que je voulais dire, c'est qu'il y a toujours de l'espoir. Abandonner le combat, ça ne résout pas les problèmes. Et donc, là, on a un combat. Et ce qu'il faut, c'est, en réalité, je dirais, ne jamais rien lâcher. Donc, on a aujourd'hui un combat qui est un combat, je dirais, sur 360 degrés. C'est toutes les facettes des juifs qui sont attaquées et on utilise une arme très puissante qui est l'humour. Et l'humour, qu'est-ce que c'est? C'est une façon de, je dirais, prendre le pouvoir sur quelqu'un quand on est faible. Donc si aujourd'hui on nous attaque par le biais de l'humour, c'est que déjà, ils sont pas capables de nous attaquer autrement. Donc je dirais que quand on regarde ça, il y a une question d'éthique derrière, tout un système à décortiquer. Et l'humour, c'est donc la liberté d'expression, mais de l'autre côté, la tension s'opère avec l'éthique. C'est-à-dire les conséquences de ce que l'on va dire. Et aujourd'hui, qu'est-ce qu'on voit, notamment grâce à, je dirais, la diversité des acteurs qui s'expriment, on voit qu'il y a des schémas communs répétitifs, donc ça n'a rien de spontané. Normalement, l'expression artistique, oui.
1: Ce qui se passe, c'est qu'ils sont pas juifs, les gens qui sont concernés. Sophia Aram, elle est arabe. Et Gabriel Attal, il a dit, mon père est juif, il m'avait prévenu que je serais victime de ces attaques. Mais moi, je pense autre chose, mais dites-moi vous ce que vous en pensez. Quand ça fait un moment qu'on prévient, on dit, ils cognent d'abord sur les juifs, parce que bon, nous on en a pris, nous on a été leur cible favorite depuis le 7 octobre, mais je vous avais prévenu, j'avais dit, tout le monde sait, d'ailleurs elle vient pas de moi la phrase,
21: oui,
1: ça commence sur
21: on
1: les juifs, c'est là sur les autres après.
21: Tout à fait. Mais je dirais, rappelons-nous ce que disait ce que disait la propagande nazie, et juif qui on désigne qui est juif. Donc juif ou ceux qui soutiennent les juifs ou toute personne qui pourrait avoir un avis dissonant va être pris pour cible. Rappelons-nous l'histoire, quand on a mis dehors les juifs des pays européens, on a été obligé de créer une fiction qui remplaçait les juifs, et c'était la sorcière qui faisait le sabbat et qui avait le chapeau pointu, un des attributs des juifs. Donc aujourd'hui, on a en fait quelque chose de standardisé, et c'est ça qui est intéressant, c'est qu'il n'y a rien de spontané. L'expression artistique, normalement, est diverse. Et là, on retrouve des éléments de langage qui sont identiques. Donc ça veut dire qu'il y a un système derrière. Et ils sont obligés d'être à plusieurs, parce que nous, nous avons notre singularité. Ceux qui s'expriment et qui essayent d'avoir une vision, je dirais, rationnelle, c'est-à-dire équilibrée avec de la nuance, c'est eux qui font peur. Et il n'y a pas de diversité en face, donc par définition, nous, on est diversifiés et on représente une majorité. J'avais écrit un article qui était... c'était « je suis écrivain, je suis migrant, je suis homosexuel, je suis juif, etc. » Si on fait la somme de toutes ces personnes, c'est nous la majorité, c'est nous la diversité, c'est nous la pluralité. En face, ils en sont réduits à utiliser des choses qui n'ont jamais marché, puisque je dirais que l'antisémitisme tel qu'on le voit, finalement, c'est beaucoup de poncifs qu'on a déjà connus, des tropes antisémites, qui ne se sont pas réinventés, et le résultat, c'est qu'ils ont perdu, et que nous, on est toujours là.
1: Ah, c'est beau, merci. Merci, Khagri, si c'est pour nous dire ça. Merci, parce que bon, on n'a pas beaucoup d'espoir en ce moment. Merci et bonsoir à vous, Khagri Sobol.
21: Merci et bonsoir.
1: Serge Surpin est en ligne avec nous. Bonsoir, Serge.
0: Bonsoir.
1: Serge, bonsoir. Alors, je vous entends régulièrement dans l'émission à contre-courant. Vous êtes chroniqueur, vous animez une émission sur les médias, sur notre antenne. Et donc, je vous ai demandé de conclure notre... Parce que c'est votre truc, les médias.
0: Et je vais réagir en tant que chroniqueur média, justement. Alors, je vais pas essayer de défendre Radio Nova, mais j'essaie de comprendre un peu son orientation. Mathieu Pigas, c'est un homme d'affaires qui a repris cette radio. Elle a été originale, elle était très world music, elle l'est plus. Mais Mathieu Pigas est un homme de gauche, il le revendique. Et quand il a vu que Guillaume Meurice a été viré de France Inter, il s'est dit qu'il pouvait le récupérer. Lui et d'autres humoristes, et il leur a donné carte blanche. Mathieu Pigas, c'est pour une liberté d'expression totale, qui respecte la loi, certes, mais qui estime que les humoristes peuvent dire, tout dire, jusqu'à l'outrance. Ce qu'on reprocherait à n'importe qui doit pouvoir être dit que par un humoriste. C'est en quelque sorte le fou du roi. Alors évidemment, cette équipe d'humoristes est de gauche, très à gauche, proche des LFI, proche de ses obsessions pro-palestiniennes, anti-Netanyahou, pour ne pas dire antisioniste. On sait que l'antisionisme déborde souvent vers l'antisémitisme. Eux refusent ce qualificatif, ils ferment les yeux aussi sur certains humoristes très proches des islamistes, très radicaux. Ils tapent sans limite sur ceux qui ne sont pas de leur avis, que ce soit Sophia Aram, Caroline Fourest, Quotidien et ses équipes, au point d'en devenir insupportables. Je pense que l'ARCOM devra d'ailleurs se prononcer là-dessus. Alors l'ARCOM ne se prononce pas avant, il se prononce à partir du moment où il y a une plainte. Car promouvoir presque l'assassinat de qui que ce soit, ça peut pas passer pour de l'humour, faut quand même pas pousser. Et aussi, ils se disent être le pendant de CNews, à gauche. La différence, c'est qu'en radio, ils ont le droit de le faire. C'est pas interdit en radio d'avoir des opinions. Ce qui est interdit en télévision, d'ailleurs. Une chaîne peut avoir une ligne éditoriale, mais elle doit donner la parole à tout le monde. France Inter, qui est un service public, doit aussi être équilibré, même si on sait que c'est pas exactement le cas. Mais que Guillaume Meurice et son équipe aient été virés de cette radio prouve que même là, ils allaient trop loin. Alors évidemment que Radio Nova nous énerve. Évidemment que ça semble être la radio LFI, radio anti-Israël, c'est même une certitude. Mais qu'elle existe, c'est un droit. D'ailleurs, ça marche de côté audience, ça a explosé, plus de 50% en un an. Elle correspond à une demande, tout comme CNews, qu'on aime ou qu'on n'aime pas, et à nous de la combattre.
1: Merci Serge. Je pensais pas du tout que vous auriez une chronique. Je voulais avoir votre avis, mais voilà, c'est bien. Vous avez donné un avis bien et structuré. Merci. Donc finalement, ils ont pas reçu de courrier de l'ARCOM.
0: Ils vont certainement recevoir. À mon avis, ils vont le recevoir. Il faut d'abord déposer plainte. Il faut envoyer des courriers à l'ARCOM. C'est comme ça que ça se passe chez eux. Il faut envoyer des courriers à l'ARCOM. Il faut qu'ils réagissent. Ils réagissent toujours après. Ils peuvent pas réagir avant.
1: D'accord.
0: Donc à partir du moment où il y a des propos comme ça, et là, ils poussent au meurtre. Il faut être réaliste.
1: Ouais, ils font l'apologie. Ouais.
0: Voilà, ils font l'apologie. On peut pas pousser. On peut pas dire, oh, je rigole. Hein. Tu peux pas tout comprendre. Non, non, faut pas pousser. À nous d'écrire l'ARCOM, à nous de pousser et de faire que l'ARCOM réagisse.
1: Serge, je vous remercie. Il est 56. Vous connaissez trop bien la radio pour pas comprendre ce que je veux dire. Bonsoir à vous, Serge.
0: À bientôt, bye bye.
1: À 17h05, juste après le flash, il fait une chronique média sur le style de ce qu'on vient d'entendre. Merci à vous. 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On a tout. Vous pouvez aussi la mettre à jour, d'ailleurs, parce que nous, on l'a mis à jour. Et tout de suite, le journal de Pierre Gandus.
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1: Bonsoir. Le chef d'état-major de l'armée israélienne, le général Eyal Zamir, a affirmé que l'armée israélienne restait en état d'alerte permanent et prête à reprendre les combats si nécessaire. Il a insisté sur la posture offensive de l'armée israélienne sur l'ensemble des fronts de la Judée-Samarie jusqu'à Téhéran. L'armée israélienne, qui affirme avoir frappé 40 sites du Hezbollah et tué des terroristes qui représentaient une menace pour ses troupes dans le sud Liban au cours des dernières 24 heures. La FINUL, elle, se dit de plus en plus préoccupée par les activités menées à proximité de ses positions au sud Liban, notamment par des terroristes du Hezbollah. La force de maintien de la paix de l'ONU alerte en particulier sur l'usage croissant de drones qui a provoqué plusieurs explosions autour et même à l'intérieur de ses bases, mettant en danger les casques bleus. Selon des évaluations officielles et confidentielles américaines citées par le New York Times, l'Iran conserverait environ 70% de son stock de missiles d'avant-guerre et aurait retrouvé l'accès à 30 de ses 33 sites de missiles près du détroit d'Ormuz. Ces conclusions contredisent le discours de l'administration Trump qui affirme avoir largement détruit les capacités militaires iraniennes. Selon le Wall Street Journal, le directeur du Mossad, David Barnea, s'est rendu secrètement et à au moins deux reprises aux Émirats Arabes Unis en mars et en avril afin de coordonner les opérations liées à la guerre contre l'Iran. Benjamin Netanyahou a rencontré aujourd'hui à Jérusalem Nikolaï Mladenov, l'envoyé du Conseil de paix pour Gaza, de retour en Israël après un précédent entretien qualifié de positif et de substantiel. Les discussions ont porté sur l'avenir de Gaza 7 mois après l'entrée en vigueur du cessez-le-feu et alors que le plan américain en 20 points pour l'après-guerre reste bloqué par la question centrale du désarmement du Hamas. 4 personnes ont été expulsés de la première demi-finale de l'Eurovision après avoir tenté de perturber la prestation du chanteur israélien Noam Betan. Le président américain Donald Trump est arrivé en Chine pour un sommet aux lourds enjeux globaux avec son homologue Xi Jinping, du commerce international à la guerre en Iran en passant par Taïwan. Et il s'agit de la première visite d'un président américain depuis celle effectuée par Donald Trump lui-même. C'était en novembre 2017. Et puis l'accusation a de nouveau réclamé aujourd'hui à Paris la condamnation à 7 ans de prison de Nicolas Sarkozy, soit 2 ans de plus que la peine qui avait été finalement prononcée en première instance pour le présumé financement libyen de sa campagne présidentielle victorieuse de 2007. Bonsoir à toutes et à tous. Le Hezbollah qui a lancé une attaque massive de drones contre le nord d'Israël dans ce qu'une source sécuritaire décrit comme la plus importante attaque de ce type menée jusqu'ici contre Israël. 2 vagues de drones ont été tirées en direction de la frontière nord. La première vague, 2 drones ont visé les forces israéliennes opérant au sud Liban. 2 soldats ont été blessés, l'un modérément, l'autre légèrement. 2 autres drones ont été lancés vers une cible située près de la frontière nord et ont provoqué un incendie. L'armée de l'air israélienne a tenté d'en intercepter une partie. Et puis la 2e vague, plus puissante, a été lancée par le Hezbollah. Plusieurs drones ont visé la même cible en territoire israélien. Selon les premiers éléments de l'enquête, certains appareils auraient tourné pendant de longues minutes autour du site comme s'ils cherchaient le meilleur point d'impact. Il s'agit de la première attaque coordonnée de drones visant une seule cible à l'intérieur du territoire israélien et de l'attaque la plus étendue menée jusqu'à présent par le Hezbollah avec ce type d'engin. De son côté, l'armée israélienne affirme avoir frappé 40 sites du Hezbollah et éliminé des terroristes qui représentaient une menace pour ses troupes au sud Liban au cours des dernières 24 heures. Les cibles comprenaient des dépôts d'armes et des bâtiments utilisés par le groupe terroriste pour préparer des attaques. La FINUL, elle, se dit de plus en plus préoccupée par les activités menées à proximité de ses positions au sud-Liban, notamment par les terroristes du Hezbollah. La force de maintien de la paix alerte en particulier sur l'usage croissant de drones qui a provoqué plusieurs explosions autour et même à l'intérieur de ses bases, mettant en danger les casques bleus face à cette multiplication d'incidents. La FINUL appelle les acteurs à éviter toute activité à proximité des positions et du personnel des Nations Unies. Benjamin Netanyahou qui va réunir ce soir un cabinet sécuritaire restreint et dans le même temps le chef d'état-major de l'armée israélienne, le général Eyal Zamir, a lui affirmé que l'armée israélienne restait en état d'alerte permanent et prête à reprendre les combats si nécessaire lors d'une évaluation de la situation et d'une visite dans le nord de la Samarie. Il a assisté sur la posture défensive de l'armée israélienne sur l'ensemble des fronts de la Judée-Samarie jusqu'à Téhéran. Au cours de cette visite, les commandants de brigade ont présenté au chef d'état-major la situation sécuritaire dans la région. Selon un article du New York Times qui cite des évaluations des services de renseignement américains, l'Iran aurait réussi à rétablir l'accès à 30 des 33 sites de missiles qu'il possède le long du détroit d'Ormuz, ce qui lui permettrait de menacer les navires traversant cette voie navigable stratégique. Les Iraniens peuvent utiliser des lanceurs mobiles à l'intérieur des sites pour déplacer des missiles vers d'autres endroits. Certains sites disposent également de rampes de lancement à partir desquelles des missiles peuvent être tirés. Seuls 3 des 33 sites situés près du détroit d'Ormuz sont inaccessibles. Un haut responsable kurde a lui rejeté les accusations de Donald Trump qui affirme que les Kurdes auraient retenu des armes américaines destinées à des manifestants iraniens opposés au régime. Dans un entretien à la 12e chaîne de la télévision israélienne, ce haut responsable kurde qualifie ses propos d'injustes et illogiques, affirmant que c'est le président américain lui-même qui aurait bloqué un projet d'opération militaire kurde en Iran susceptible de fragiliser Téhéran. Le chef du Mossad, lui, David Barnea, se serait rendu à au moins 2 reprises aux Émirats Arabes Unis depuis le début de la confrontation directe avec l'Iran. C'est ce qu'affirme le Wall Street Journal aujourd'hui. D'après le quotidien américain, qui cite des responsables arabes et une source proche des services de renseignement, ces déplacements avaient pour objectif de coordonner les mesures militaires défensives entre Israël et les Émirats Arabes Unis. Les visites auraient eu lieu à Abu Dhabi au cours des derniers mois, notamment en mars et en avril, dans le cadre d'une coopération stratégique et opérationnelle face à Téhéran. Le Premier ministre israélien, lui, a rencontré aujourd'hui à Jérusalem Nikolai Mladenov, envoyé du Conseil de paix pour Gaza, qui est de retour en Israël après un précédent entretien qualifié de positif et substantiel. Les discussions ont porté sur l'avenir de Gaza 7 mois après l'entrée en vigueur du cessez-le-feu et alors que le plan américain en 20 points pour l'après-guerre reste bloqué par la question centrale du désarmement du Hamas. Le Conseil de paix chargé de superviser la gestion de Gaza après la guerre avait donné jusqu'au 11 avril au Hamas pour accepter une proposition prévoyant la remise progressive de toutes ces armes. Le mouvement terroriste a largement rejeté ces exigences et présenté une contre-proposition. Il refuse de traiter la question de son arsenal en dehors d'un cadre politique menant à la création d'un État palestinien, une perspective rejetée par le gouvernement israélien. La crise politique en Israël entre la coalition et les partis ultra-orthodoxes s'est brutalement aggravée. Aujourd'hui, à la Knesset, le Parlement israélien, faute d'accord avec les factions ultra-orthodoxes, la coalition a retiré de l'ordre du jour l'ensemble de ses propositions de loi. On fait le point avec vous, Richard Darmon.
2: La bombe a explosé, si j'ose dire, hier, dans une lettre ouverte publié par le Rav Dov Lando, qui est le chef spirituel d'un des courants du parti ultra-orthodoxe, l'Union du judaïsme par la Torah. Et ce courant, c'est le courant ashkénaze dur d'Egel à Torah. C'est un des mouvements qui se regroupe dans cette union orthodoxe. Et dans cette lettre, il a donné son feu vert pour agir afin de dissoudre la Knesset, ce qui provoquerait en fait des élections avant la date prévue d'octobre, au plus tard en septembre, voire même plus tôt. Et quel était le motif principal invoqué en filigrane, parce qu'il ne l'a pas dit tel quel, mais dans cette démarche, il a donc fait savoir que Dega la Torah n'avait plus confiance en Netanyahou, ce sont les termes de la lettre elle-même, et il a dit ceci: nous agissons désormais que pour ce qui est de défendre le judaïsme orthodoxe et les étudiants des yeshivot. En fait, c'était une manière elliptique de dire que le parti donc Dega la Torah, cette faction, voulait dissoudre la Knesset le plus tôt possible pour en fait mettre un terme à la situation flottante et à celle des derniers mois, lors de laquelle Netanyahou a promis à plusieurs reprises au parti orthodoxe de faire passer une loi sur la conscription qui mette les choses au point, c'est-à-dire qui autorise de nombreuses exemptions pour les étudiants des yeshivot. Le projet de loi est en discussion, comme on disait hier, à la Knesset avec la commission des affaires étrangères et de la défense dirigée par Boaz Biskup, mais elle n'a pas pu arriver à une solution. Et donc, qu'est-ce qui pousse en fait le Rav Lando à prendre cette mesure? C'est que, en attendant, la police militaire, même en se fondant sur la législation actuelle, pas sur la législation en suspens, et ben la police militaire a arrêté plusieurs dizaines, voire quelques centaines d'étudiants de yeshivot qui étaient en âge et qui avaient, disons, l'obligation de se présenter au centre de circonscription et qui l'ont pas fait, qui sont considérés par la loi comme déserteurs. Et comme d'assez nombreux étudiants des yeshivot ont été arrêtés, on parle pas de plusieurs milliers, au maximum quelques centaines, même moins, certains ont été même incarcérés, eh bien cette faction qui veut préserver ses études, mais aussi les avantages

0: dissolution de la Knesset d'ici la fin de la semaine, voire au plus tard la semaine prochaine.
1: Richard Darmon, l'un de nos correspondants permanents en Israël. Et puis, je vous disais tout à l'heure que le chef du Mossad s'est rendu à deux reprises aux Émirats Arabes Unis, de façon discrète, au mois de mars et au mois d'avril. Et on apprend ce soir, il y a quelques instants, que Benjamin Netanyahou s'est lui aussi rendu secrètement aux Émirats Arabes Unis pendant l'opération Rugissement du Lion. Une large majorité des citoyens arabes israéliens soutient l'idée d'un service civique volontaire pour les jeunes de leur communauté. C'est ce que révèle une nouvelle étude de l'Université de Tel Aviv menée avec la Fondation Kadar. D'après ce sondage, près de 76% des personnes interrogées se disent favorables à la possibilité pour les diplômés de terminale de s'engager dans un service civil non militaire au service de l'État d'Israël. Parmi elles, 47% expriment un soutien fort à cette idée, tandis que 23% s'y opposent. Quatre personnes ont été expulsées de la première demi-finale de l'Eurovision après avoir tenté de perturber la prestation du chanteur israélien Noam Betam. C'est ce qu'indiquent aujourd'hui les organisateurs du concours. L'incident s'est produit hier soir à la Wiener Stadthalle à Vienne, lors du passage du représentant israélien, alors que Noam Betam commençait à interpréter son titre Michel. Des slogans hostiles à Israël ont été entendus dans la retransmission en direct. En Syrie, le procureur général a affirmé à Al Jazeera que Damas a officiellement demandé à Moscou l'extradition de l'ancien président Bachar el-Assad afin qu'il soit jugé pour crime de guerre. Et puis, je vous le disais, le président américain est arrivé en Chine pour un sommet aux lourds enjeux globaux avec son homologue Xi Jinping. Du commerce international à la guerre en Iran, en passant par Taïwan, il s'agit de la première visite d'un président américain depuis celle que Donald Trump lui-même a effectuée. C'était en novembre 2017. On marque une pause dans cette édition et on se retrouve dans un instant avec notre invité, François Elbron, qui est vice-président du Mémorial de la Shoah et professeur affilié à Sciences Po Paris.
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1: François Heilbronn, bonsoir.
6: Bonsoir Pierre.
1: François Heilbronn, vous êtes le vice-président du Mémorial de la Shoah et professeur affilié à Sciences Po Paris. Et ce soir, vous vouliez revenir sur la disparition de Pierre-François Veil, avocat et ancien président de la Fondation pour la mémoire de la Shoah.

0: Pierre-François Veil est décédé. C'était mercredi dernier à l'âge de 72 ans. Il était le plus jeune des trois fils de Simone Veil.
1: Tout à fait, Pierre. Et je voudrais apporter un témoignage très personnel et très amical. Pierre-François était un ami. Et comme beaucoup de ses amis, nous sommes retrouvés au cimetière du Montparnasse vendredi après-midi pour l'accompagner dans sa dernière demeure avec sa famille, sa femme Barbara, que j'embrasse, ses fils Lucas et Raphaël, sa fille Rebecca, son frère Jean, et beaucoup d'amis. Il y avait plus de 400 personnes à ses obsèques et il a été inhumé dans ce qui avait été le caveau familial où étaient Simone Veil et Antoine Veil, ses parents, qui depuis, comme vous le savez, et nous le savons tous, ont été transférés au Panthéon. Et il a rejoint d'autres membres de sa famille là, et c'était bouleversant, c'était aussi amical, chaleureux, comme il était. Et je voudrais raconter notre amitié, parce que au-delà de son rôle majeur au sein de la communauté juive, de militante toujours, c'était assez peu connu, sa mère était militante, mais lui était militante toujours. Il est allé vivre dans des kibbutz en Israël très jeune après son bac, il a passé un an en Israël, il parlait parfaitement hébreu. Il a toujours été un militant engagé des causes juives, de la mémoire de la Shoah, et aussi d'Israël. Et donc je voudrais apporter un témoignage tout à fait personnel, si vous me le permettez. Avec Pierre-François Veil, nous étions connus en Israël, dans un Israël en guerre, encore en guerre, il y a bien longtemps. Un Israël sous attaque, toujours sous attaque au printemps 2002. Notre première rencontre eut lieu au kibbutz des combattants du ghetto de Varsovie, Beth Lohamé à Guetahot, en Galilée, dans le nord d'Israël. Et déjà, oui, déjà sous les roquettes du Hezbollah, c'était en avril 2002, et déjà pour commémorer le jour de Yom HaShoah. Notre première rencontre eut lieu donc en 2002 à Yom HaShoah. Notre dernière rencontre eut lieu en 2026 pour Yom HaShoah à Paris, au mémorial de la Shoah. La commémoration du souvenir des 6 millions de morts de la Shoah fut un fil directeur de cette amitié immédiate, spontanée. Nous nous étions reconnus, fils de nos parents militants, enfants de nos familles complices et liés si profondément depuis l'été 1945. Tu étais avec Simone, ta mère, j'étais avec Hubert et Gina, mes parents. Dans la nuit tombée, près de l'aqueduc romain en Galilée, ce soir-là, Simone et toi avaient allumé un des 6 flambeaux en mémoire de nos 6 millions de morts, dont tant des nôtres. Mon père prit la torche que tu lui tendais, nous allumions une flamme à notre tour. Lors du dîner très kibboutznik de ce kibboutz des héros du ghetto, à cette tablée fraternelle, nous avons tout de suite sympathisé. Nos combats communs pour les Français juifs, pour la mémoire de la Shoah, où je t'ai succédé au conseil d'administration du mémorial, mais aussi contre l'antisémitisme renaissant à l'époque et dans notre amour commun d'Israël. Une amitié était née, faite de complicité en tant de choses, un même regard souvent désabusé sur nos politiques français qui nous amusaient, une même sourde et profonde colère pour défendre nos valeurs, nos histoires, nos traditions de français juifs et fiers de l'être depuis si longtemps, si patriotiquement. Notre amour pour Israël, cette terre de héros, si souvent caricaturée, attaquée par ces mêmes antisémites qui ont fait tant de mal à nos familles et qui, sous le nouveau masque de l'antisionisme, recommence à nouveau. J'ai rencontré ta femme Barbara, tu as rencontré ma femme Ariane, une amitié de couple aînée. Nos combats ont continué communs, toi au comité français d'Yad Vashem, moi au mémorial, les mêmes commémorations, les mêmes combats. Mon père, Hubert, comme vice-président du mémorial, voulut le mur des justes. Et toi, tous les 5 ans, tu en inaugurais de nouvelles plaques avec de nouveaux noms de ces vrais héros de la France que nous aimons. À la mort de Simone, ta mère, tu souhaitas que mon père fût un des rares à lui rendre hommage au mémorial de la Shoah. Je vais le citer. Ces trois sœurs provoquaient l'admiration et l'affection tant elles étaient solidaires dans la mémoire de leur malheur. J'avais 14 ans en cet été 1945, assez âgé pour être frappé par sa beauté. Elle et Denise étaient calmes et magnifiques, nul ne parlait de leur drame, j'appris le silence. Puis plus tard, j'ai rédigé un premier roman, Deux étés 44, et là, en rédigeant ce roman, je fis une découverte comme un clin d'œil de l'histoire à nos familles, complices sur 3 générations. Et je vais vous retranscrire à peu près le dialogue que nous avons eu avec Pierre-François Veil à ce moment-là. « Pierre-François, nous sommes de vrais amis. » Il me répondit « Oui, très. » Et je lui appris « Eh bien, nous sommes cousins aussi. » « Comment cela » sourit-il. « Très lointain, mais cousins quand même à 10 générations. » Cela m'amuse et ne m'étonne qu'à moitié. Nos familles sont si proches. Je lui répondis, notre ancêtre commun était le dirigeant de la communauté juive de Metz au début du XVIIIe siècle, Jacob Spirlevi. C'est maman qui aurait été contente. Elle a toujours été reconnaissante à ton grand-père, Jacques Elbron, de les avoir accueillis à l'été 1945 dans votre ferme de Seine-et-Marne avec ses deux sœurs. Notre complicité en fut plus forte. Tu étais toujours là à toutes nos remises de prix d'histoire de la Fondation Ernest et Claire Elbron au mémorial de la Shoah. Je te revois à mon anniversaire fin janvier où, connaissant mon amour des arbres avec Barbara, vous m'avez offert un superbe camélia que je regarde différemment dans mon jardin aujourd'hui. C'est ta mémoire qu'il porte maintenant. Depuis ce printemps 2002 en Galilée, tu as été un grand frère, bienveillant, complice avec ton amour si fin et si juste. Et ton humour si fin et si juste. Il y a 3 semaines, je t'ai vu pour une dernière fois à la cérémonie de la lecture des noms des juifs déportés de France. Tu lisais 10 noms de déportés juifs du convoi numéro 5. J'étais debout à tes côtés. C'était la dernière fois où je te vis, où je t'embrassais. Nous nous sommes connus à un Yom HaShoah 2002 en Galilée. Nous nous sommes vus pour la dernière fois à un Yom HaShoah 2026 à Paris. Tu pars bien trop vite, bien trop tôt. Tu me manques déjà. Nous avions encore tant de choses à nous dire, à partager, à combattre, à espérer. Je t'embrasse, mon ami, mon complice, mon frère, comme j'embrasse Barbara, ta fidèle, ta lumière, ta gaieté.
0: François Elbron, quel a été le bilan de Pierre-François Veil à la tête de la Fondation pour la mémoire de la Shoah ?
1: Il est un peu tôt, parce que nous fêtons, quoi. Nous célébrons les 7 jours qui clôturent la Shiva de Pierre-François en ce moment même. De tresser un bilan de sa présidence sur 3 ans, il a été administrateur depuis 2014 à la Fondation pour la mémoire de la Shoah, vice-président plusieurs années aux côtés de David de Rothschild, auquel il a succédé il y a tout juste 3 ans à la tête de cette institution majeure pour les institutions juives de France, puisque c'est à la fois l'argent de nos morts, mais aussi l'argent des vivants, puisque, comme vous le savez, les fonds gérés par la Fondation pour la mémoire de la Shoah sont les fonds en déshérence des biens spoliés des juifs de France déportés. Mais c'est aussi celle qui permet nos activités mémorielles, culturelles, éducatives, qui financent de très grandes institutions juives, et qui est donc essentielle. Et à la tête de la Fondation pour la mémoire Shoah, Pierre-François a apporté d'abord sa très très grande connaissance du monde communautaire, qui est importante, sa très grande connaissance du monde juif, ses très bonnes relations avec le monde politique, puisque c'est une fondation d'utilité publique, il est important d'avoir des relations avec l'État sur les missions de la fondation. Et puis surtout, il a eu un rôle de coordinateur, mais évidemment secondé par une équipe formidable à la Fondation pour la mémoire de la Shoah, son directeur général Philippe Alouche et sa directrice générale adjointe Gabrielle Rochman, mais aussi avec des très bonnes équipes. Ils font un travail très solide, très sérieux d'accompagnement de la communauté dans toutes ses œuvres et actions. Et Pierre-François a géré ça de manière très lucide, très ferme, veillant évidemment à ce que l'argent soit bien géré et que les produits financiers permettent de multiplier le nombre d'actions. Et une des dernières choses qu'il a voulu faire, c'était assez original, parce que c'était pas souvent, la Fondation pour la mémoire de la Shoah n'est pas un opérateur, et surtout un financeur de fondations et d'associations. Par exemple, le mémorial de la Shoah, dont je suis le vice-président, comme vous l'avez rappelé, touche des aides structurelles de la FMS depuis le début, et il nous accompagne dans plein de projets, aussi bien l'extension du mémorial, la création du mur des noms, le mémorial du Drancy, la fusion avec le CERCI à Orléans. Donc la FMS est essentielle, mais il n'est pas un opérateur direct. Par contre, j'en ai souvent parlé avec lui, inquiet de la montée de l'antisémitisme en France, et surtout depuis 7 octobre 2023, il se, comme moi d'ailleurs, dans des fonctions différentes, il souhaitait lutter contre l'ignorance crasse qui anime la société française, et encore plus la jeunesse française, alimentée par des réseaux sociaux délétères qui diffuse une propagande haineuse contre Israël et contre les Juifs. Et donc, il a beaucoup poussé pour qu'il y ait un travail de réflexion avec des chercheurs. Et il y a une initiative de la Fondation pour la mémoire de la Shoah, la Fondation pour l'innovation politique, dirigée par un de mes amis et collègues à Sciences Po, le professeur Dominique Régnier, et la Fondation Jean Jaurès. C'est un livre qui vient de paraître, Il vient juste de paraître. Ça s'appelle Un Orient compliqué, des clés pour mieux comprendre. Et en fait, il y a 6 auteurs spécialistes du Moyen-Orient, comme Denis Charbis, Jean-Claude Lescure, Éric Danon, l'ancien ambassadeur de France en Israël, Frédéric Chilly, Bruno Tertrais, et j'ai regardé hier soir, c'est très très bien fait, et ça explique en fait le sionisme, ça explique l'aventure d'Israël, ça explique carte à l'appui, la géopolitique d'Israël compliquée dans cet Orient compliqué comme le titre, et c'est un ouvrage qu'il a vraiment souhaité, parce que le rôle aussi de la FMS est de soutenir des projets qui éveille les consciences, qui éveille l'intelligence, et là, c'est pour justement déconstruire les discours de haine et les dialogues de haine, et Pierre-François Veil était aussi avocat pénaliste, et donc c'était un avocat dans l'âme, c'est plus de 50 ans qu'il est avocat, il exerçait toujours, et donc il plaidait là, avec ce livre testament, il plaidait en fait la cause d'Israël contre tous ces accusateurs qui caricaturent et qui vilipendent, et cet ouvrage restera en mémoire de Pierre-François Veil, que nous pleurons tous.
0: François Heilbronn, merci d'avoir été avec nous sur Radio Shalom pour ce très bel hommage à Pierre-François Veil. Je rappelle que vous êtes le vice-président du Mémorial de la Shoah et professeur affilié à Sciences Po Paris. Bonsoir.
1: Bonsoir Pierre.
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5: Bonjour à tous. Alors hier soir, la Croisette a rallumé ses feux. Le 79e Festival de Cannes a ouvert ses portes ce mardi 12 mai dans une cérémonie qui a été menée par l'actrice française Eye Haidara. Elle est entrée sur scène un peu à la façon musicale sur la chanson de Claude Nougaro chantant elle-même sur l'écran noir de mes nuits blanches « Moi, je me fais du cinéma ». Elle a tenu à saluer les téléspectateurs partout dans le monde. Enfin, elle nous a dit « partout où l'internet n'a pas été coupé, partout où l'intelligence artificielle ne s'est pas substituée à la réalité ». Dès ses premiers mots, la maîtresse de cérémonie, elle a posé une intention claire, disant que ce festival, c'est un acte de résistance. Elle a cité Godard, en nous disant qu'on ne fait pas un film pour être prudent. Elle a aussi rendu hommage aux cinéastes qui choisissent de filmer ce qu'on préférerait détourner les yeux. Un discours qui a été vibrant, engagé et qui nous a rappelé pourquoi Cannes reste bien plus qu'un tapis rouge. Elle a, tout au long de cette cérémonie d'ouverture, tout axé autour du cinéma et ce qui a été très agréable, surtout pour ma part. Moi, j'ai trouvé ça très intéressant qu'on se fixe vraiment que sur le cinéma. La soirée, elle a aussi été marquée par un hommage émouvant à Nathalie Baye, qui a disparu le 17 avril dernier. Une femme d'une immense élégance, nous a dit Eye Haidara, très émue sous les applaudissements de toute la salle. Mais le grand moment, ça a été la remise d'une palme d'or d'honneur à Peter Jackson. Jamais sélectionné à Cannes, le réalisateur du Seigneur des Anneaux a reçu ce trophée des mains d'Elijah Wood lui-même. Avec humour, il nous a confié qu'il ne fait pas des films qui se prêtent à une palme d'or, même si tous ses discours en anglais ou coréen, pour Park Chan-wook, non traduits m'ont paru un petit peu longs. Côté jury, justement avec Park Chan-wook, le réalisateur coréen d'Oldboy et Decision to Live, qui va présider cette année, donc un jury de 8 membres, parmi lesquels on retrouvera Demi Moore, Chloé Zhao, Stellan Skarsgård, ou encore la réalisatrice belge Laura Wandel. Et avec un humour discret, Park Chan-wook nous a dit espérer sincèrement que ces jurys ne se disputeraient pas. En effet, ils vont devoir départager 22 films pour désigner la Palme d'Or. Et pour clôturer un petit peu cette cérémonie, mais surtout ouvrir officiellement le festival, c'est Jane Fonda et Gong Li qui s'en sont chargés, juste avant la projection du film d'ouverture qui est La Vénus électrique de Pierre Salvadori, dont vous allez nous parler, Pascal.
6: Effectivement, c'est un très beau film de Pierre Salvadori, La Vénus électrique, qui a fait cette ouverture de ce 79e Festival de Cannes. C'est un feel-good movie, le film de Pierre Salvadori, à la manière de La Venue de l'Avenir, par exemple, qui n'avait pas fait l'ouverture l'année dernière, mais qui était hors compétition, le film de Cédric Clapiche. Eh bien, on est dans la même veine, c'est-à-dire que c'est un film... Qu'est-ce que c'est un film qui vous fait du bien? Eh bien, c'est un film que, quand vous en sortez, il est positif à tous les degrés. Paris. Et donc, du coup, ben, vous voyez la vie un petit peu en rose et de meilleure façon. Je vous en dirai pas plus parce que je veux absolument pas vous spoiler la fin du film qui est magique. Pierre Salvadori, c'est un grand, grand metteur en scène. Il le prouve encore avec un casting vraiment magnifique. On retrouve Pio Marmaille, Anaïs de Moustier, Gilles Lellouche, mais également Vima Laponce et notre ami Gustave Kerver. Chacun est dans son rôle, chacun apporte quelque chose à l'histoire. Le scénario est magnifiquement bien écrit par Rebecca Zlotowski, qui a eu le renfort également de Robin Campillo. Donc deux réalisateurs qui d'habitude sont derrière la caméra et pas simplement qu'à l'écriture. Et puis il y a la magie qui dans ce film se développe d'elle-même. Il faut dire que dès le départ, dès le générique de début, il y a un très beau graphisme et ça se confirme durant tout le film avec une reconstitution historique vraiment magique de toute cette période du début du siècle et de ces foires où il y avait des bizarreries comme la Vénus Electricita qui est donc campée par la belle Anaïs de Moustier qui dans le film va essayer de mystifier notre ami Pio Marmaille. Alors on va vous faire quand même un petit pitch du film pour que vous le compreniez bien. Nous sommes en 1928, Antoine Balestrou, Pio Marmaille, est un jeune peintre en vogue. Il n'arrive plus à travailler depuis la mort de son épouse, Irina, qui désespère son galeriste puisqu'il a arrêté de peindre. Un soir d'ivresse, Antoine tente d'entrer en contact avec sa femme dans cette fameuse foire. Par l'intermédiaire d'une voyante, sans le savoir, il parle en réalité avec Suzanne, une modeste foraine qui s'est glissée dans la roulotte pour y voler de la nourriture de la médium. Suzanne se révèle douée pour l'imposture et rapidement, secondée par Armand, elle enchaîne les fausses séances. Peu à peu, Antoine retrouve l'inspiration, mais pour Suzanne, les choses se compliquent alors qu'elle tombe doucement amoureuse de l'homme qu'elle manipule et peut-être que c'est vice-versa, comme on dit. Alors voilà, avec un pitch pareil, il fallait oser, ne pas être prudent, comme l'a dit Mathilde, ce que nous disait donc Jean-Luc Godard. Et là, franchement, Pierre Salvadori ose tout, et notamment ces scènes de voyance qui sont magiques. Alors, il sera hors compétition, bien sûr, il n'y aura pas de prix, mais en gageant que, de toute façon, pour la cérémonie des Césars, la prochaine, il y aura beaucoup de prix techniques pour ce film, qui, bien sûr, sera en concurrence avec Le Rayon et les Ombres, c'est-à-dire le dernier film de Jean Dujardin. Et puis, dans ce 79e Festival de Cannes, ben, Thierry Frémaux, quand même, nous a concocté un chouette programme, il faut bien le dire. Il y aura le Koji Fukada qui va arriver très vite, Nagi Note, mais également La vie d'une femme de Charline Bourgeois-Taquet, ou encore le film de Pavel Pawlikowski, Fatherland, ou d'Asghar Farhadi, Histoire parallèle. Encore venu du Japon à Maguchi Ryusuke avec Soudain, ou Koreeda et Hirokazu pour Chips in the Box, Le Maître. Il y aura également Laszlo Nemes qui revient avec un biopic sur Jean Moulin. Il y a Jeanne Herry qui présentera sa Garance, Rodrigo Sorogoyan qui nous présentera El Cerquerido, ou encore Christiane Mungiu qui a déjà eu la palme pour 4 mois, 3 semaines, 2 jours et qui nous revient avec Fjord, ou Luke Dont avec Coward, War Irasax qu'on cite comme les possibles outsiders avec The Man in Love. Mais nous, bien sûr, notre choix, ce sera Pedro Almodovar parce qu'il est venu 6 fois au Festival de Cannes, parce qu'il n'a jamais rien eu, parce qu'il aurait mérité au moins 3 palmes d'or pour Volver, Tout sur ma mère et sur Tout douleur et gloire. Et là, il nous revient avec Amarga Navidad. Et nous, on serait tellement heureux que, enfin, il ne pleure plus à Cannes parce qu'il a eu tous les prix à Cannes. Meilleur réalisateur, meilleur scénario, meilleur acteur pour Antonio Banderas, etc., etc. Mais il n'a jamais eu la fameuse palme, qu'il appelle de ses vœux parce que manifestement, Pedro Almodovar, presque, je dirais, il est né à Cannes, hein. Et on sait qu'il est très, très proche de Thierry Frémaux. On pensé que ça ferait très plaisir également à Thierry Frémaux, mais que depuis bien longtemps, depuis Gilles Jacob, les jurys ne sont plus influençables à Cannes, et c'est tant mieux d'ailleurs. Alors que fera le jury présidé par Park Chan-wook ? Eh bien, on le saura donc le samedi 23 mai au soir pour la cérémonie de clôture. Gageons qu'avec les personnalités qu'il y a dans ce jury, il y aura peut-être quelques surprises dans le palmarès. Quelqu'un comme Demi Moore, mais La Vertière, enfin, et quelques autres peuvent nous concocter peut-être un palmarès qui nous siérait bien, nous. Et puis, il y aura de très belles montées des marches. On pense à celle de Guillaume Canet avec Karma, ou encore Private L, tous les deux sont hors compétition, de Nicolas Winding Refn. Deux films que l'on aurait bien vu, nous, en compétition. Mais bon, ça, c'est les mystères de la fabrication de Cannes et de la fabrication d'une compétition officielle. Sachez également qu'il y aura de très belles choses également, un certain regard. On vous en parlera un petit peu avec Mathilde à ce micro. À demain pour d'autres analyses, critiques, ambiances, atmosphères du Festival de Cannes, 79 du nom.
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